0: Area et Aliae, sont équipées de stations de recharge à très haute puissance.
1: Elles ont en moyenne 8 points de charge, des points de charge qui peuvent délivrer des puissances de 150 à 350 kW, soit même plus que ce que les véhicules aujourd'hui peuvent accepter. Elles sont toutes interopérables, elles acceptent donc tous les véhicules avec les connecteurs CCS, T2 et CHAdeMO et autorisent toutes les cartes de paiement des opérateurs de mobilité du marché et pour la plupart les cartes bleues également.
2: L'un des problèmes aussi qui peut conduire à une saturation de l'accès aux bornes de recharge, c'est la façon dont les conducteurs se rechargent.
1: Oui, en effet, il y a quelques bonnes pratiques que l'on doit idéalement respecter dans l'intérêt de tous. Il faut savoir que le temps pour charger de 20% à 80% une batterie est à peu près le même que pour passer de 80% à 100% avec les chimies actuelles des batteries sur les véhicules. Donc, pour permettre de se recharger tous en attendant un minimum de temps, eh bien, libérez la station dès lors que vous avez atteint un niveau de charge de 80%.
0: Enfin, sachez que le temps moyen pour une recharge à 80% des batteries de votre véhicule est d'environ 30 minutes, il est donc inutile de le laisser brancher plus longtemps.

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1: Et priorité à la sécurité d'un patrouilleur qui traverse les voies de l'A36 afin de ramasser des obstacles. Vous le croisez quand vous roulez en direction de Mulhouse à hauteur du kilomètre 6. Donc si vous êtes sur l'A36, direction Mulhouse, kilomètre 6, il faut absolument ralentir puisque le patrouilleur traverse les voies dans votre intérêt pour ramasser des obstacles. Pensez à lui, n'arrivez pas trop vite. On est dans le secteur de Mulhouse après la sortie 15 pour Colmar et Alki.

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1: Priorité à la sécurité d'un patrouilleur, il intervient sur les voies de l'A36 dans le Haut-Rhin. Vous le rencontrez quand vous êtes en direction de Mulhouse, à partir du kilomètre 2, hein, donc globalement après la sortie 15 de Colmar-Alkirch. Le patrouilleur intervient sur la voie de gauche, c'est évidemment très dangereux, d'autant plus la nuit, donc pensez à lui, levez le pied, il ne faut pas arriver trop vite dans ce secteur de Mulhouse sur l'autoroute A36.

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1: Et à 2h15, on parle toujours de cet accident en Haute-Savoie sur l'A41 Nord en direction de Chambéry, kilomètre 114. La voie de droite reste neutralisée et je vois en retour caméra toujours pas mal de monde sur place. Donc, levez le pied après la sortie 15 pour Rumi. Un patrouilleur est en intervention sur les voies de l'autoroute A36 en direction de Mulhouse. Là, on change complètement de secteur. On est dans le Haut-Rhin, dans l'Est. Kilomètre 2, c'est à partir de là que vous pouvez le rencontrer. Il intervient sur voie de gauche après la sortie 15 pour Colmar et Alkirch. On est justement dans le secteur de Mulhouse. Et puis toujours des véhicules en difficulté, notamment en Côte d'Or, sur l'A31 en direction de Nancy, kilomètre 38. Un véhicule en panne dans la jonction avec l'autoroute A39. Et puis sur l'A31 dans l'autre sens, direction Beaune et Lyon, poids lourd arrêté sur, en tout cas proche des voies de circulation, kilomètre 57, juste à hauteur de l'aire de service de Dijon-Brognon. Je rappelle également qu'il y a d'autres véhicules en panne, notamment sur la 36, c'est kilomètre 170. Dans le Jura, le secteur de Dole, il faut là aussi lever le pied de manière générale quand vous voyez du monde présent, proche des voies de circulation. On parle toujours de chantiers qui vont vous concerner à partir de ce lundi. Principalement des chantiers de nuit. C'est le cas en Haute-Savoie avec la 40 qui sera fermée dans les deux sens de 20h30 à 6h entre la sortie 11 de Seyssel-Frangy et la sortie 13 de Saint-Julien en Genevois en raison de travaux dans le tunnel du VUH. Ça sera donc à partir de ce lundi 6 juillet jusqu'au 8 juillet. Travaux qui auront lieu de nuit uniquement.
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1: La playlist d'Autoroute Info de retour avec Yazoo, Justin Bieber ou encore Benny King, Bruno Mars dans le prochain quart d'heure. Et tout de suite, on parle environnement avec l'engagement des autoroutes APRR sur les aires de repos ou de service. Exemple avec l'initiative Plante Adapte dont nous parle Fabrice Aubry.
2: Bonjour Camille Delorme.
3: Bonjour.
2: Chef de projet environnement chez APRR, vous portez ce projet Plante Adapte. Quel est l'objectif ?
3: C'est tout d'abord de répondre à une action du plan stratégique 2025 qui consistait à créer 10 hectares d'aménagements climat compatibles. C'est des plantations qui vont nous aider à séquestrer du carbone pour ralentir le changement climatique, qui vont créer des îlots de fraîcheur sur les aires, améliorer la rétention d'eau dans le sol et qui vont être aussi sobres en termes d'entretien et de mise en œuvre.
2: Ces petits arbres, au fur et à mesure qu'ils poussent, il y a une symbiose qui naît progressivement avec le milieu naturel, avec des champignons.
3: Une symbiose qui va se créer avec les racines de l'arbre, c'est-à-dire que en échange de sucre que va fournir l'arbre aux champignons, les filaments du champignon vont aller chercher de l'eau un peu plus loin pour l'arbre.
2: Donc ils se nourrissent l'un et l'autre.
3: C'est la symbiose, ils se nourrissent l'un et l'autre.
2: Et rendez-vous par exemple sur l'aire de Jugy en Saône-et-Loire pour découvrir ces nouvelles plantations.

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1: Avec une alerte concernant un piéton qui a été vu en train de marcher sur l'autoroute, plus précisément sur l'autoroute A6. Vous le croisez quand vous êtes en direction de Lyon, kilomètre 374. C'est là qu'il a été vu pour la dernière fois. On est donc dans le secteur de Mâcon, aux alentours de l'aire de service de Mâcon-Saint-Albin. Attention, puisque le piéton a été vu sur la voie de gauche. Il fait nuit, vous le voyez évidemment au dernier moment, c'est très très dangereux, évidemment il ne faut pas faire ça, mais en tout cas si vous êtes sur la 6 direction Lyon, pensez à votre sécurité et à celle de ce piéton, ralentissez. Le piéton, je le rappelle, a été vu pour la dernière fois, kilomètre 374, on est aux alentours de l'aire de service de Mâcon-Saint-Albin.

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1: Avec un véhicule signalé en difficulté sur l'A6, direction Lyon, kilomètre 59. On est donc en Seine-et-Marne. Levez le pied, c'est après avoir passé donc la barrière de péage de Fleury en Bière, juste après l'aire de service des Achères La Forêt. Un véhicule arrêté potentiellement sur la bande d'arrêt d'urgence, mais peut-être mal stationné, qui dépasserait sur les voies de circulation. Donc, levez le pied, je rappelle, l'A6 direction Lyon, kilomètre 59.

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1: Avec une alerte concernant un accident, ça vient de me parvenir. Vous êtes concerné si vous circulez dans le Jura sur l'autoroute A36, que vous êtes en direction de Mulhouse. C'est au kilomètre 170 que l'accident se serait produit. Alors pour le moment, très peu d'informations. En tout cas, on est dans le secteur de Dole, après la jonction avec l'A39. Là, on signalait déjà deux poids lourds en difficulté sur la bande d'arrêt d'urgence. C'est peut-être lié. On en saura plus dans les prochaines minutes. Restez bien avec nous sur Autoroute Info. Fréquence 107.7. On vous tient au courant. En attendant, évidemment, levez le pied quand vous passez dans ce secteur, le secteur de Dole sur l'autoroute A36.

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1: Et il est 2h30, on parlait d'un accident sur l'autoroute A36 direction Mulhouse au kilomètre 170. Alors c'est confirmé, mais pas de gêne à la circulation. Il s'agit d'un poids lourd qui aurait percuté les glissières de sécurité qui se retrouve arrêté dans un refuge. Donc il est assez loin des voies de circulation. Bon, il faut quand même faire attention avec le patrouilleur qui est arrivé sur place, probablement le dépanneur qui va arriver sur les lieux dans les prochaines minutes, les prochaines heures. Donc il y aura du monde en intervention. Levez le pied serré à gauche. Si vous passez donc par là, c'est le secteur de Dole après la jonction avec l'autoroute A39. On parlait d'un accident en Haute-Savoie sur l'A41 Nord pour ceux qui roulent en direction de Chambéry, kilomètre 114. Alors je vois en retour caméra que ça a l'air de se terminer. Il ne reste que le patrouilleur sur place et la voie de droite neutralisée qui va très probablement être rendue à la circulation dans les prochaines minutes. En attendant, et restez prudents, hein, c'est après la sortie 15 de Rumi. On va en Seine-et-Marne où une voiture est signalée en panne sur l'A6 direction Lyon, kilomètre 59. On est après la barrière de péage de Fleury, un tout petit peu avant la sortie 14 pour Malesherbes. Une voiture arrêtée sur bande d'arrêt d'urgence, mais potentiellement très proche de la voie de droite. En Saône-et-Loire, un piéton a été aperçu sur l'autoroute A6 direction Lyon au kilomètre 374. En tout cas, c'est là qu'il a été signalé pour la dernière fois. Il avait été vu en train de marcher sur la voie de gauche. C'est très dangereux. Pensez à lui, ralentissez dans le secteur de Mâcon. On est aux alentours de l'aire de service de Mâcon-Saint-Albin. Évidemment, on reparle de tout ça dans les prochaines minutes. Restez avec nous sur Autoroute Info. On se retrouve après No Doubt, Shaggy ou encore Benson Boone pour la musique. Et tout de suite, on fait un bond dans les années 70 avec Myriam Boyed et Elliot Mono.
2: Retour à l'été 1977.
1: Chemise à fleurs, pantalon pas de def, lunettes teintées et une France qui roule loin, le regard tourné vers un monde qui change.
3: Vous voyez, il y a là ce que l'on appelle un micro-ordinateur. Vous s'appelle Apple. Apple en anglais, ça signifie une pomme.
2: L'informatique se développe, la conquête spatiale bat son plein et tandis que le premier opus de la saga Star Wars fascine dans les salles obscures, la télé passe progressivement en couleur dans les foyers.
1: Sur la route des vacances, la R12 avale les kilomètres sur des autoroutes qui ne cessent de s'étendre, A4 et A36 vers l'Est, A8 vers la Méditerranée et A9 vers l'Espagne.
2: La sécurité routière commence aussi à entrer dans les habitudes. 130 km/h maximum sur les autoroutes et ceinture de sécurité obligatoire, uniquement à l'avant et hors agglomération depuis 1973.
4: On ne dira jamais assez la ceinture! Un petit clic vaut mieux qu'une grande claque!
1: En 77, c'est rock ou disco. Les titres qui tournent dans l'autoradio sont signés Fleetwood Mac, The Eagles et Boney M.
2: Entre deux émissions, ces titres passent en boucle sur le seul média embarqué dans les voitures à l'époque, la radio.
5: Bienvenue à tous et à toutes, allez, merci de votre fidélité.
1: Grandes ondes, AM, FM, on cherche la station à la molette, l'aiguille tremble et parfois ça grésille un peu.
2: Pas d'infotrafic en continu, pas de GPS ni de climatisation, le confort est assez sommaire. En 1977, on baisse la vitre à la manivelle.
6: Car mon allié est la force.
1: Les paysages défilent et dans l'habitacle, on parle de tout et de rien pour occuper le trajet à l'avant, tandis que les enfants patientent à l'arrière, pas très loin de la glacière, qui accompagne chaque long voyage en 1977.
2: Et oui, cet été-là, c'était comme ça.

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1: Avec un véhicule signalé arrêté en Saône-et-Loire sur l'autoroute A6, vous êtes concerné quand vous roulez direction Paris, kilomètre 373. On est donc dans le secteur de Mâcon, à hauteur de l'aire de service de Mâcon-Lassalle. D'ailleurs, on signalait déjà un piéton qui se baladait dans ce secteur, mais il avait été vu dans l'autre sens de circulation. Donc globalement, si vous roulez sur l'autoroute A6 dans le secteur de Mâcon, il faut être prudent. Visiblement, un piéton qui a un comportement un petit peu dangereux. Son véhicule est arrêté proche, voire sur les voies. Peut-être qu'il dépasse sur la voie de droite. Levez le pied dans les deux sens de circulation sur l'A6 dans le secteur de Mâcon.
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1: 2h45, on parle d'un véhicule arrêté sur l'A41 Nord en Savoie pour ceux qui roulent direction Genève au kilomètre 96. A priori, une voiture arrêtée sur bande d'arrêt d'urgence. Le patrouilleur va se rendre sur place au plus vite. On est juste après la sortie 13 pour Aix-les-Bains, le lac. D'ailleurs, sur l'A41 Nord, on parlait tout à l'heure d'une zone d'accident. C'était au kilomètre 114 après la sortie 15 pour Rumilly, ça y est, tout est terminé. Le patrouilleur a bien pu repartir. Il avait libéré la voie de droite à la circulation. On part en Saône-et-Loire avec toujours une voiture arrêtée sur l'A6 direction Paris, kilomètre 373. On est dans le secteur de Mâcon. Après l'aire de service de Mâcon-la-Salle, une voiture arrêtée sur bande d'arrêt d'urgence. D'ailleurs, on évoquait la présence d'un piéton. Ça y est, c'est terminé l'alerte concernant ce piéton dans le secteur de Mâcon. En Seine-et-Marne, toujours une voiture en panne sur l'A6 direction Lyon, kilomètre 59. On est après la barrière de péage de Fleury en Bière, un tout petit peu avant la sortie 14 pour Malesherbes. Pas de travaux ce soir, cette nuit sur votre route. En revanche, il y en aura à partir de ce lundi, notamment du côté de la Haute-Savoie avec la fermeture de la 41 Nord. Ce sera de 21h à 6h, donc la nuit de lundi à mardi, entre les diffuseurs 15 Rumilly et 14 d'Aix-les-Bains Nord en direction de Chambéry.
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1: Miles Smith ou encore The Weeknd et Nika, voilà ce qui vous attend pour le prochain quart d'heure. Question musique sur Autoroute Info. Et tout de suite, reportage en France. Certaines autoroutes portent un petit nom en plus de leur numéro. Vivien Topa.
2: Il faut avancer.
3: L'autoroute du Soleil est sans doute la plus célèbre de France, ou plutôt les plus célèbres, car elle se compose de deux axes, la 6 qui relie Paris à Lyon, puis la 7 qui prolonge le trajet jusqu'à Marseille. Née dans les années 60, à l'heure où les congés payés se démocratisaient et où les Français rêvaient de soleil et de Méditerranée, la 6 et la 7 forment un itinéraire iconique qui évoque à lui seul l'été et aussi un peu les bouchons. En effet, le fameux chassé-croisé de l'été entre les juilletistes et les haussiens est aussi indissociable de ces axes.
4: On est presque arrivé !
5: Oui !
4: Oh, eh ben tu vois !
3: Heureusement, pour se détendre, il y a les aires de repos et certaines sont devenues, au fil du temps, de véritables étapes emblématiques. Celle de Beaune sur la 6, par exemple, est la plus grande du réseau APRR. Elle est située au carrefour de trois autoroutes, la 6, la 31 et la 36. Celle de Montélimar sur la 7 est la plus grande d'Europe et l'un des plus importants lieux de vente de nougat en France. 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
0: Ça se passe quand même globalement bien sur votre trajet. Le trafic est fluide partout. On revient tout de même sur des véhicules qui sont en difficulté cette nuit, notamment en Saône-et-Loire, sur l'A6 en direction de Paris, kilomètre 373. Une voiture arrêtée sur la bande d'arrêt d'urgence avec le patrouilleur également sur les lieux. Pensez à eux, n'arrivez pas trop vite et serrez sur la gauche pour respecter le corridor de sécurité. On est dans le secteur de Mâcon, après l'aire de service de Mâcon-la. Dans le Jura, un poids lourd signalé accidenté sur l'A36 direction Mulhouse, kilomètre 170. Il ne gêne pas la circulation, mais quand même, il risque d'y avoir du monde en intervention sur place. Donc, levez le pied dans le secteur de Dole après la jonction avec l'autoroute A39. Vous restez avec nous sur Autoroute Info. La prochaine demi-heure, c'est évidemment en musique avec Sam Smith, David Guetta ou encore Pink, Alain Souchon, Alex Warren, qu'on va retrouver dans les toutes prochaines minutes. Et tout de suite, on parle de ces conducteurs qui sont beaucoup trop nombreux, à oublier encore les règles de prudence quand un fourgon d'intervention est arrêté sur l'autoroute. Un patrouilleur témoigne au micro de Raphaël Giudicelli.
2: Laurent Guillot, patrouilleur du district Val-de-Saône, pouvez-vous me dire quelles sont vos principales craintes lorsque vous intervenez sur autoroute?
3: Les principales craintes, ce sont les véhicules qui se ne déportent pas à nos côtés, qui nous frôlent lors des interventions. On intervient sur la BAU, sur un accident, il y a les clients aussi qui sont en cause, il y a les pompiers qui sont avec nous, il y a le SMUR, il y a les gendarmes. Donc on est là pour protéger tout le monde, et il faut que tout le monde soit protégé. Donc il faut que ces gens-là, ces routiers, ces véhicules légers, les motos, tout le monde respecte ce corridor de sécurité.
2: On rappelle que le corridor de sécurité, c'est se décaler le plus possible de l'intervention. Si on ne respecte pas cette règle, on encourt une amende de 135 € et une perte de points. Languillot revient aussi sur ses interventions dans les zones de travaux.
3: Les zones de chantier, on les fait pas pour embêter les gens, on les fait pour faire des travaux. Et les panneaux qu'on met en pré-signalisation, c'est des panneaux du code de la route. Donc tout le monde doit les connaître et les respecter. Les erreurs, on appelle dans le jargon les trains. Donc ce sont des chauffeurs routiers qui se suivent à quelques mètres d'intervalle et il y a 5-6 camions de suite. Le premier nous voit, le deuxième nous voit, le troisième peut pas nous éviter.
2: Qu'aimeriez-vous dire directement aux conducteurs routiers et aux automobilistes qui croisent vos véhicules en intervention?
3: Qu'ils nous respectent, qu'ils arrêtent de nous prendre en photo, on n'a pas besoin d'être sur les réseaux sociaux, film pour dire à leur patron que c'était pas de leur faute qu'ils étaient en retard, c'était à cause de l'accident.
2: Les patrouilleurs déplorent aussi les conducteurs qui font leur pause proche des voies de circulation.
3: Les routiers, souvent, malheureusement, font leur pause de 45 minutes, voire leur nuit, sur un refuge de sécurité. Donc ça, c'est strictement interdit et nous, ça nous met en danger de s'arrêter pour les voir, pour savoir s'ils ont un souci, s'ils sont en panne ou quelque chose, ou fait un malaise. Donc ça, c'est des pratiques à ne plus faire. On a des parkings, les parkings sont faits pour ça.
2: Chaque année, malheureusement, de nombreux véhicules de patrouilleurs se font heurter. Donc sur l'autoroute, quand vous voyez un fourgon jaune ou un gyrophare orange, ralentissez et écartez-vous si possible.

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1: Avec un accident qui vient d'être signalé dans le Rhône, on est du côté de la région lyonnaise. Si vous êtes sur l'A46 en direction de Marseille, ça vous concerne. Kilomètre 8, a priori de véhicules accidentés. On ne sait pas s'il y a de la gêne à la circulation. Il faut ralentir sur l'A46 direction Marseille, kilomètre 8. On est juste avant la sortie 2 de Neuville.

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1: Il est 3h30, on parle d'un accident dans le Rhône sur l'autoroute A46. Pour vous qui roulez en direction de Marseille, kilomètre 8, il y a eu un accident donc entre, a priori, deux véhicules, mais ça reste à confirmer. On est juste avant la sortie 2 de Neuville-sur-Saône. Il y a le patrouilleur qui se rend sur place. On ne sait pas s'il y a gêne à la circulation, donc levez le pied quand vous arrivez là-bas hein, sur l'A46, direction Marseille, kilomètre 8, juste avant la sortie 2 pour Neuville-sur-Saône. À part ça, ça se passe quand même globalement bien sur votre trajet, hein, sur les autres axes que vous empruntez. Il n'y a pas de difficulté particulière, trafic fluide et de manière générale, si on ne parle pas de l'autoroute sur laquelle vous circulez, généralement, c'est plutôt une bonne nouvelle, c'est que ça se passe bien. On se retrouve à 3h45 pour le point complet après Stevie Wonder, Harry Styles ou encore Jenny et Tame Impala. Certains d'entre vous sont peut-être sur la route des vacances. Eh bien, tout de suite, on vous donne une idée sortie à quelques kilomètres de l'A6 dans la demeure des rois. Adeline Després a poussé les grilles du château de Fontainebleau.
2: Tout commence ici, dans l'allée de l'entrée principale du château. Sylvain Moulaine, directeur de la communication.
3: Nous sommes ici dans la cour d'honneur, qui est un peu la synthèse du château de Fontainebleau et de sa richesse. On a plusieurs bâtiments. On a un bâtiment qui date de François Ier, on a un autre qui date d'Henri II, on a une aile qui date de Louis XV, et puis on a surtout la pièce phare de cette cour d'honneur, qui est l'escalier en fer à cheval, hein, qui est mythique, hein, qui est connu de tous, construit par Louis XIII, et sur lequel Napoléon, hein, donc cette grande figure historique que vous avez effectivement sur les panneaux d'autoroute, qui a fait ses adieux ici à sa vieille garde en 1814 avant de prendre l'exil.
2: Pénétrons ensuite sous l'escalier dans la chapelle de la Trinité, dont la voûte date d'Henri IV. Impressionnante de peintures et de stucs, elle porte l'empreinte de l'histoire au-delà de ses décors.
3: Le 5 septembre 1725, le roi Louis XV s'est marié ici à Fontainebleau. Pour la petite anecdote, les mémorialistes racontent que la reine, la future reine de France, quand elle est rentrée dans la chapelle, une fois arrivée à l'hôtel, eh bien, sa traîne était encore à l'entrée de la chapelle. Donc c'est vous dire la longueur de cette traîne de la future reine de France.
2: 1500 pièces, 5 cours principales. Il s'agit de la seule demeure royale, impériale et même papale à avoir été habitée pendant 7 siècles. Un véritable millefeuille historique.
3: Chaque souverain, à quelques exceptions près, a gardé, a conservé ce qu'avait fait son prédécesseur. Et donc, on a plutôt un amalgame de plusieurs architectures. Et donc, aujourd'hui, à la fois à l'extérieur, mais aussi à l'intérieur, c'est le seul château en France où vous passez de décors de la Renaissance qui vont jusqu'au décor du Second Empire.
2: Mais à Fontainebleau, il n'y a pas que le château qui se visite. Un musée est aussi consacré à Napoléon, sa vie personnelle et son destin politique. Le château abrite aussi 130 hectares de jardins et une salle de jeux de paume d'époque encore en activité. Un lieu qui vaut le détour, situé à une quinzaine de minutes de l'A6.

0: pas de chantier sur, en tout cas pas de fermeture cette nuit sur votre route. En revanche, il y en aura à partir de ce lundi, notamment, et bien justement en région lyonnaise, avec la 43 qui sera fermée en direction de Lyon après la bifurcation pour la 432 et la 46. Une fermeture donc de nuit uniquement, ça sera du 6 au 8 juillet.
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0: Et rendez-vous dans le prochain quart d'heure pour l'info trafic. On se retrouve au plus tard à 4h après Amir, après Manon, Lisa également pour la musique. Et tout de suite, si vous êtes adepte d'escapades en fourgon aménagé ou en camping-car, voici des astuces pour réduire votre consommation de carburant et donc économiser de l'argent. Jérémy Esclavard.
2: Tout d'abord, gardez une allure régulière. Anticipez au maximum pour éviter les brusques coups de frein et les accélérations soudaines. L'utilisation du régulateur de vitesse est donc recommandée. Pensez ensuite à le désactiver dans les montées et les descentes. Si possible, faites le plein le matin. En effet, plus la température est faible, plus la densité du carburant est élevée. En conséquence, vous en mettrez moins dans le réservoir. Cette astuce peut vous permettre d'économiser environ 2 litres. Regardez bien le compte tour. Certains camping-cars disposent d'indicateurs de changement de passage de rapport. Suivez ces informations. Il est recommandé de changer les vitesses entre 1800 et 2000 tours minute. Même s'il fait chaud, n'utilisez pas tout le temps la climatisation car cela augmente grandement la consommation de carburant. Enfin, pensez à vérifier la pression de vos pneus. S'ils sont sous-gonflés, vous allez consommer davantage de carburant. De plus, des pneus mal gonflés s'abîment plus vite et ont plus de risques d'éclater.

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1: Avec un obstacle signalé en Côte d'Or sur l'autoroute A6 quand vous êtes en direction de Lyon, à partir du kilomètre 295, vous pouvez rencontrer des obstacles sur quelques mètres. Levez le pied, donc sur l'A6 direction Lyon, kilomètre 295, on est juste à hauteur de l'aire de repos du Rossignol dans le secteur de

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1: On fait le point sur vos conditions de circulation, il est 4h.
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1: Et on parle obstacle en Côte d'Or sur l'A6 pour vous qui roulez direction Lyon. À partir du kilomètre 295, des obstacles qui ont été signalés donc dans le secteur de Beaune, juste à hauteur de l'aire de repos du Rossignol. Levez le pied évidemment si vous passez dans ce secteur. À part ça, pas d'autres difficultés à vous signaler cette nuit. À cette heure-ci, le trafic est fluide. Vous êtes peut-être sur la route des vacances. Eh bien, je vous le dis, pour l'instant, ça se passe très bien. Et durant tout l'été, le trafic est régulièrement perturbé à l'entrée du tunnel du Mont-Blanc, avec des temps d'attente pouvant atteindre plusieurs heures. Alors cette nuit, évidemment, ce n'est pas le cas. Quelle en est la cause ? Entretien avec Vincent Glaisal, directeur adjoint du tunnel du Mont-Blanc, qui répond aux questions de Franck Pellissier.
2: On a un afflux extrêmement important de vacanciers qui empruntent le tunnel pour aller en Italie ou traverser l'Italie pour rejoindre leur destination. Nous sommes sur une fréquentation qui est 2 à 3 fois supérieure à une période normale, ce qui génère une forte présence aux portes du tunnel. Et sur des veilles de week-end, on pourrait atteindre des temps d'attente de l'ordre de 3 heures.
3: Ce n'est pas uniquement dû au fort trafic, hein, c'est aussi dû aux mesures de sécurité que vous devez respecter pour la traversée de cet ouvrage.
2: En effet, l'une de nos règles de sécurité est de garantir une interdistance entre deux véhicules de 150 mètres. Et pour pouvoir garantir cette interdistance, nos barrières de péage sont cadencées. Ce qui signifie qu'une barrière ne s'ouvre que 8 secondes après que la précédente se soit fermée. Et cela crée forcément un délai qui crée ces bouchons à l'entrée du tunnel.
3: Ça veut dire que même si toutes les cabines de péage sont ouvertes, et c'est d'ailleurs le cas en été, ce n'est pas pour ça qu'il y a plus de véhicules qui rentreront dans l'ouvrage.
2: Exactement. La capacité finalement du tunnel est limitée par cette condition d'interdistance et ce cadencement, quoi qu'il arrive, limite le débit d'entrée dans le tunnel.
3: Un véhicule toutes les 8 secondes au maximum qui entre dans l'ouvrage, ça veut dire que vous pouvez écouler combien de véhicules par heure au maximum ?
2: Alors, on peut arriver jusqu'à 300 véhicules heure. Évidemment, en fonction du nombre de poids lourds qui se présentent au tunnel, cela peut varier fortement.
3: Il y a des moyens quand même de s'informer pour éviter les périodes les plus difficiles au tunnel. Quels sont ces moyens ?
2: Nos usagers, d'une part en amont de leur voyage, peuvent consulter notre site internet ou notre application TMB Mobilité, sur lesquelles nous indiquons, sur les bases des statistiques des années précédentes, les périodes chargées, et ce, par le biais de codes couleurs. Si c'est vert, cela signifie que le trafic est fluide. Jaune, un trafic soutenu, avec un temps d'attente supérieur à 30 minutes. Rouge, temps d'attente supérieur à 1 heure. Et noir, temps d'attente supérieur à 2 heures. Évidemment, ce que je conseille à vos auditeurs, c'est d'écouter Autoroute Info. Ils peuvent aussi, en direct, consulter notre site web où nous donnons des informations sur le temps d'attente réel à chaque instant, avec également la possibilité d'accéder à des webcams qui permettent d'observer la situation réelle.
3: Merci Vincent Glaisal, c'était très clair. Et bon été.
2: Avec plaisir. Bon été à vous également.

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1: Et à 4h14, une seule difficulté à signaler, ça vous concerne si vous circulez en Côte d'Or, dans le secteur de Beaune, sur l'A6 en direction de Lyon. Il y a des obstacles au kilomètre 295. On est entre la sortie 23 de Biars-lès-Semur et la sortie 24 de Beaune-Savigny-les-Beaunes, juste à hauteur de l'aire de repos du Rossignol. Des obstacles sur les voies. Ça, ça se passe très bien. Pas d'autres difficultés à vous signaler. Le point sur les différentes zones de chantier. Alors, aucune fermeture cette nuit. Par contre, des fermetures à partir de ce lundi, notamment en Isère avec la 480 qui sera fermée en direction de Sisteron entre les sorties 5 Rondeau et 7 pour Pont de Claix. Une fermeture de nuit uniquement, donc à partir de ce lundi 6 juillet et pendant plusieurs nuits jusqu'au 9 juillet.
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1: Vous restez avec nous, on se retrouve au plus tard à 4h30 après Aventura, Niarls Barkley ou encore The Police, Temper City dans la playlist Autoroute Info. Et vous nous écoutez peut-être au volant d'un véhicule électrique, tout comme Frédéric, un conducteur rencontré sur l'aire de Granier sur l'A43 à proximité de Chambéry. Véronique Voiron l'a interrogé alors qu'il rechargeait sa voiture.
2: Si on charge entre 20 et 80%, c'est beaucoup plus rapide que si on attend d'être en dessous des 20%. Mais vraiment, la zone 20%, 80%, c'est la zone la plus rapide. Ça, c'est le premier point. Après, quand le véhicule arrive à 80% de chargement, on sent que la vitesse de chargement diminue pour atteindre les 100%.
1: Pendant que vous rechargez, vous faites quoi ?
2: Bon, comme peut-être 80% des Français, je vais aux toilettes. Et puis, je vais acheter un petit truc, une boisson. Et je vais regarder mes mails, je vais regarder mes messages, un petit truc sur Internet. Et puis après, je vais repartir. Ça permet aussi... Enfin, moi, je suis conducteur depuis 40 ans. Quand on est en véhicule essence, on roule. Et en véhicule électrique, on sait que tous les 3 heures maximum, on fait une petite pause d'une demi-heure. On change complètement notre façon de rouler. Le truc que moi j'ai remarqué aussi, c'est que je roule moins vite depuis que je suis en véhicule électrique. Très honnêtement, on a tendance à vouloir rouler moins vite parce qu'on consomme moins et on charge moins aussi.

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1: Et il est 4h30, ravi de vous accompagner sur votre trajet cette nuit. Vous qui êtes peut-être sur la route des vacances déjà, hein, pour les plus chanceux d'entre vous. En tout cas, ça se passe très bien, il n'y a pas de difficulté majeure à vous signaler. On parlait d'obstacles en Côte d'Or, dans le secteur de Beaune. Obstacle qui a bien pu être ramassé à cette heure-ci. Le trafic est fluide. Évidemment, on continue la route ensemble avec la playlist Autoroute Info. Il y aura Emmanuel Moir ou encore Angèle dans quelques instants. Et tout de suite, on part à une heure de la ville de Troyes, là où est niché au bord de la Seine le domaine de la Motte Tilly qui respire le calme et la quiétude. C'est Sarah Gabzi qui nous le fait découvrir.
2: Situé dans l'Aube et entouré d'un domaine de 62 hectares, le château de la Motte-Tilly impressionne avant même de rentrer dans la demeure. J'y ai rencontré Anton Roinet, administrateur du monument.
3: Et donc là, on se trouve à l'extérieur du château, devant l'entrée. On a une très belle vue sur le château et sur les jardins aussi. Est-ce que vous pouvez me décrire un peu l'architecture de ce château qui date du 18e siècle, je crois?
4: Exactement. Il a été bâti à partir de 1754 à la demande des frères Thérèse. Ces deux frères ont souhaité bâtir un château moderne dans leur propriété et ils ont décidé de faire un château de campagne. Donc c'est un château typiquement à la française 18e, donc vous avez une façade symétrique, richement décorée à l'intérieur. Et autour de ce château, c'est aussi un jardin à la française. Et au cours des siècles, a été aménagé également un jardin à l'anglaise, un peu plus tard.
3: Et ce qui impressionne aussi, je suppose, les visiteurs en arrivant ici, c'est cette grande et belle allée qui donne un aperçu du jardin et du château.
4: Oui, dans un jardin à la française traditionnel, vous avez une perspective. Elle va traverser littéralement le château de part en part. Et ici, c'est une perspective qui fait pratiquement 3 km et qui donne cette percée dans le paysage impressionnante et qui était justement là pour impressionner le visiteur. Quand un invité arrivait au château, il pouvait voir d'un seul coup d'œil l'étendue de la propriété.
3: On rentre dans le château ?
4: Oui, suivez-moi.
2: Il est construit à l'initiative de Joseph-Marie Théret à partir de 1754, un personnage controversé.
4: Il était donc contrôleur général des finances du roi Louis XV. Et il faut savoir qu'il a été beaucoup décrié en son temps, car officieusement, il est l'inventeur, d'une certaine manière, de l'ISF, l'impôt sur la fortune. Car c'est le premier qui va demander concrètement à la noblesse de mettre la main à la poche, au sens premier du terme, pour remplir les caisses du royaume qui avaient été grandement vidées par Louis XIV avec ses nombreuses guerres et ses grands chantiers fastueux, dont le château de Versailles. Et ça va lui donner une très mauvaise réputation. On l'appelait d'ailleurs l'abbé Vide-Gousset.
2: Pour découvrir le château de la Motte-Tilly et son histoire, des visites guidées sont organisées toute l'année.

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1: Et les 4h44, pas vraiment d'évolution hein, ces dernières minutes, et c'est plutôt une bonne nouvelle, ça se passe très bien sur votre trajet avec aucune difficulté majeure sur les axes que vous empruntez. Et puis à cette heure-ci, le trafic est fluide.

0: Rumilly et 14 d'Aix, les Bains Nord en direction de Chambéry.
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0: Et l'actualité trafic à retrouver d'ici un quart d'heure au plus tard à 5h après Ed Sheeran, Wes Gaëtan, Roussel ou encore Jérémy Frérot dans la playlist d'Autoroute Info. Tout de suite, on parle de ces autoroutes qui, pour certaines, ont un petit nom en plus de leur numéro. Exploration de quelques-uns d'entre eux dans les Alpes avec Vivien Topa.
2: Avec l'un des plus grands domaines skiables d'Europe, la France a construit des autoroutes pour rejoindre les vallées alpines. La 43 notamment, qui relie Lyon à l'Italie. Elle est surnommée sur son dernier tronçon Autoroute de la Maurienne, en référence à la vallée savoyarde qu'elle traverse. La 40 part de Mâcon et rejoint le tunnel du Mont-Blanc en Haute-Savoie en passant par l'Ain, non loin de la frontière suisse.
3: Salut, j'ai 8 secondes pour vous dire que là-bas, c'est de la dynamique.
2: Entre Bourg-en-Bresse et Bellegarde, l'autoroute A40 fut surnommée l'autoroute des Titans par François Mitterrand lors de son inauguration en 1986. En effet, sa réalisation dans le massif jurassien nécessitait la création de 11 viaducs et 4 tunnels, des ouvrages titanesques. Ensuite, le surnom Autoroute Blanche lui fut attribué en raison de la neige omniprésente sur les sommets alpins. Tiens d'ailleurs, savez-vous lequel des deux tunnels franco-italiens est le plus long? Celui du Mont-Blanc ou du Fréjus?
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1: Ravi de vous accompagner sur votre trajet, il est 5h.
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1: Et on commence avec une information prioritaire pour ceux qui circulent en Essonne sur l'autoroute A6, direction Lyon. Au kilomètre 32, il y a un véhicule arrêté en panne sur la bande d'arrêt d'urgence, mais qui pourrait peut-être dépasser sur la voie de droite. Il faut ralentir l'A6, direction Lyon, kilomètre 32. C'est juste avant la sortie 11 pour Le Coudray et Monceau. Sur l'autoroute A6, toujours cette fois-ci direction Paris. On va en Côte d'Or, c'est là qu'un chevreuil a été aperçu. Alors, pour la dernière fois, il a été signalé proche des voies au kilomètre 222. Évidemment, il se déplace. Il faut être prudent entre la sortie 22 à Vallon et la sortie 23 de Pierre-lès-Semur. On est donc à cheval entre le département de l'Yonne et le département de la Côte d'Or. À part ça, pas d'autres grandes difficultés à vous signaler. Ça se passe quand même très bien sur votre route cette nuit avec un trafic fluide, même si on voit que certains d'entre vous sont déjà sur la route des vacances. Vous restez avec nous, retour de l'information trafic, c'est dans moins de 5 minutes, juste après la playlist d'Autoroute Info qui sent bon l'été et les vacances. Gims sur Autoroute Info.

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1: Et ce lundi matin, on parle d'une voiture en panne sur l'A6 direction Lyon, kilomètre 32. C'est dans le département de l'Essonne, juste avant la sortie 11 pour le Coudray, qu'il y a donc un véhicule arrêté sur bande d'arrêt d'urgence. On en reparle à 5h15 après Mylène Farmer et après les Maroon 5 pour bien commencer la semaine. Bonne route à l'écoute d'Autoroute Info.

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1: 5h15, on parle toujours d'un véhicule en panne dans le département de l'Essonne, sur l'A6 direction Lyon, kilomètre 32. Une voiture qui est arrêtée sur la bande d'arrêt d'urgence, elle est en panne. Levez le pied, serrez à gauche pour respecter le corridor de sécurité. On est juste avant la sortie 11 pour le Coudray. Une autre perturbation que vous rencontrez sur l'autoroute A6, cette fois-ci en Côte d'Or, avec ce chevreuil qui avait été aperçu proche des voies dernièrement, kilomètre 222. Évidemment, il se déplace, il pourrait même traverser les voies. Donc il faut être prudent entre la sortie 23 Bière-lès-Semur et la sortie 22 pour Avallon. Évidemment, ça vous concerne dans les deux sens de circulation.
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1: Un mot sur la météo, là, aucune intempérie qui pourrait venir gêner votre trajet, en tout cas pour le moment. On va voir comment cela va évoluer. Et on retrouve tout de suite les prévisions pour le reste de la journée de Météo France. C'est avec Olivier Proust.
2: Un temps très chaud et très largement ensoleillé concerne encore tout le pays aujourd'hui. Il est même caniculaire cet après-midi dans le sud, notamment dans le golfe du Lion, en vallée du Rhône et en Nouvelle-Aquitaine, placés en vigilance. Les températures atteindront jusqu'à 38 degrés sur la route entre Bordeaux et Pau. Ailleurs, les maximales seront moins extrêmes, mais on attend tout de même 34 à 36 degrés en région parisienne, ainsi qu'au pied des Alpes, entre Lyon, Grenoble et Valence. Et prudence, un mistral modéré continue de souffler en moyenne vallée du Rhône. Il entretient un risque d'incendie très élevé. Dans le nord-est, sous un ciel parfois très légèrement voilé, la chaleur sera plus raisonnable. Il fera 30 à 33 degrés entre Nancy, Mulhouse, Besançon et Troyes. Ce soir, peu d'évolution, le mistral tombera légèrement et les températures auront bien du mal à redescendre dans les zones urbanisées. Olivier Proust, Météo France pour Autoroute Info.
1: Dans les prochaines minutes, on vous fera découvrir un organisme français à la pointe des mobilités vertes. On se rendra en région lyonnaise, dans les locaux de l'IFP Énergie Nouvelle. Vous restez avec nous, prochain reportage à suivre après l'information trafic et après la playlist Autoroute Info avec Bruno Mars.

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1: Début de semaine, début de journée, on parle d'une voiture en panne dans le département de l'Essonne sur l'A6 direction Lyon, kilomètre 32. C'est juste avant la sortie 11, Le Coudray-Monceau, un véhicule qui est arrêté sur bande d'arrêt d'urgence. La musique est de retour avec Trio The Clash dans un instant et tout de suite gros plan sur un organisme peu connu du grand public et pourtant à la pointe de l'innovation, notamment en matière d'électromobilité, l'IFP Énergie Nouvelle. Son siège se situe en région lyonnaise. Reportage de Franck Pélissier.
2: Successeur de l'Institut français du pétrole, créé à la sortie de la Première Guerre mondiale, l'IFPEN est devenu en 2010 un établissement public qui contribue à développer les technologies et matériaux du futur dans les domaines de l'énergie, du transport et de l'environnement. Et parmi ses missions, le développement de l'électromobilité. Richard Tillagone en charge de ces questions au sein de l'IFPEN.
3: On contribue à développer des machines électriques et des électroniques de puissance. Il y a des moteurs qui ont été conçus par les ingénieurs IFP. On est aussi impliqué dans les batteries, hein, comprendre comment fonctionne une batterie, quelles sont ses problématiques de vieillissement, comment son état de santé évolue. Donc on a un panel de technologies, de solutions qui permettent de répondre à ces problématiques. Et d'une façon plus générale, on est aussi dans une offre de services d'aide à l'électromobilité, à un futur acheteur de dire, moi aujourd'hui je suis sur un véhicule thermique classique, je veux passer à un véhicule électrique, j'ai un trajet à faire classique, je ne sais pas, un Brest-Nice, est-ce qu'avec mon véhicule électrique je peux le faire dans de bonnes conditions? On a des plateformes qui permettent à des flottes de faire le choix d'électrification et comment, quel véhicule, quelle autonomie, quelle technologie il faut mettre en place. Donc on est aussi dans l'accompagnement pour que cette transition vers l'électrification se fasse.
2: L'IFPEN est aussi impliqué depuis longtemps dans le développement des biocarburants avancés, comme en témoigne cet extrait d'une vidéo évoquant un projet lancé en 2008.
4: Développer de nouvelles filières de biocarburants est un des enjeux de notre mobilité. Aujourd'hui, nous sommes capables de développer un procédé de production de bioéthanol qui fasse appel à de nouvelles technologies et qui mobilise de nouvelles matières premières.
2: Fort de presque un millier de chercheurs, l'IFPEN est l'un des leaders mondiaux en matière de dépose de brevets. Richard Tillagone.
3: En fonction des domaines, l'IFP reste soit sur le podium, notamment la capture du CO2 ou tout ce qui est biocarburant. Sur d'autres secteurs, globalement, on est souvent dans les top 10 ou les top 20. Là encore, ce sont des classements mondiaux. Donc souvent, il y a de la France bashing. C'est dommage parce que sur le domaine de la recherche, la France est un pays dans lequel on fait beaucoup d'innovations et qui se traduit par beaucoup de brevets.
2: L'IFPEN dépose en moyenne 150 à 160 nouveaux brevets chaque année. 80% d'entre eux sont dédiés aux technologies vertes.

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1: Lundi matin, en effet lundi 6 juillet, et on parle toujours d'une voiture en panne en Savoie sur l'autoroute A43 pour ceux qui roulent direction Lyon. C'est au kilomètre 66 qu'une voiture est arrêtée sur la bande d'arrêt d'urgence, mais elle dépasse sur la voie de droite. Ralentissez, on est juste après la sortie 11 de Saint-Génis-sur-Guiers. À part cela, ça se passe très bien cette heure-ci. Pour le moment, vous êtes encore peu nombreux sur les autoroutes. Le trafic est complètement fluide. Et rendez-vous au plus tard d'ici quelques instants, quelques minutes, 5h45 pour le prochain rendez-vous trafic. Ce sera avec une toute nouvelle équipe pour vous accompagner ce début de semaine sur votre route. On les retrouve après Patti Smith, M. Pokora ou encore John Jett. Ça, ce sera dans un instant. Et tout de suite, on retrouve le trio Zagata, Mike, Demero et Tibbs sur Autoroute Info.

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1: Un véhicule est signalé sur l'A6 direction Paris et serait arrêté en difficulté pour gêner la circulation en Côte d'Or sur l'A6 direction Paris. Ça se passe kilomètre 302 après la jonction avec l'A31. Un patrouilleur se rend sur place.
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1: À 5h passées de 44 minutes, un accident vient d'être signalé dans le département de l'Yonne sur l'A6 direction Lyon. C'est un véhicule qui aurait fait une sortie de route et serait dans l'accotement. Donc sur le bord de l'A6 direction Lyon, après la sortie 21, Nitry, Montbard, Vézelay. Les secours se rendent sur place, adaptés à votre vitesse. Sur l'A6 dans l'autre direction, en Côte d'Or, un véhicule est en panne au kilomètre 302. Il est sur la bande d'arrêt d'urgence, mais comme il dépasse un peu sur la voie de droite, un patrouilleur s'est mis en protection derrière cette voiture en panne. C'est sur la 6 direction Paris après la jonction avec la 31. Ailleurs, ça se passe relativement bien. Pour l'instant, circulation plutôt fluide. Dans le Loiret, il y a des travaux sur l'A77. Un basculement de chaussée est en place 24 heures sur 24 jusqu'à demain entre la jonction avec l'A19 et la sortie 18 de Montargis. En matière de travaux, il y aura des fermetures. Notamment ce soir, vous aurez en Rhône-Alpes le diffuseur 4 sur la 42. C'est l'entrée du parc Méribel-Jeunage qui sera fermée de 20h30 jusqu'à 6h. On reste en Rhône-Alpes avec la 40 qui va être fermée en direction de Lyon comme de Mâcon. Chaque nuit de 21h à 6h du matin jusqu'au 10 juillet. Et là, ça se passe entre Hauteville, la sortie 8 et la bifurcation A40, A42. APRR réalise ici des travaux d'entretien sur la chaussée de l'A40.
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1: Dans quelques minutes, nous vous ferons découvrir les jardins secrets.

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1: Un accident s'est produit il y a quelques minutes dans Lyon, sur la 6 direction Lyon. Les forces de l'ordre et un patrouilleur se rendent sur place. C'est un véhicule qui a fait une sortie de route et s'est retrouvé sur l'accotement de la 6 direction Lyon, kilomètre 193. C'est juste après la sortie 21 Nitry-Montbard-Vézelay. Si vous quittez l'autoroute A41 à hauteur de la sortie 14 pour Seynaud, vous pouvez partir à la découverte des jardins secrets, des jardins étonnants, inspirés de pays, des quatre coins du monde et cachés au beau milieu de la campagne haute-savoyarde. Découverte de ce lieu insolite tout de suite avec Marianne Yotis.
2: Derrière les murs, à la sortie de Vaux, les jardins secrets possèdent 20 espaces très différents. Myriam Boumen, fille des créateurs du jardin et directrice des lieux, présente l'un d'entre eux appelé l'éloge de la folie.
3: Ce jardin, il est un peu emblématique puisque déjà, il est au centre de ces 7000 mètres carrés de jardin à découvrir. C'est aussi un des premiers jardins que l'on a construit. Le jardin est découpé un peu à la française avec une allée centrale, une fontaine centrale et autour de cette allée en croix, il y a quatre fontaines décoré de coques, de fleurs, et il y a des petits jets d'eau.
2: Le fil conducteur de ces jardins, c'est l'eau. Avec une dizaine de fontaines et beaucoup de variétés de fleurs, il y a également de nombreux décors créés chaque année par Alain et Nicole Boumen, artisans du bois.
3: On met en parallèle les vraies fleurs avec des fleurs, par exemple, découpées dans du cuivre ou des fleurs peintes. Alors, on travaille beaucoup les éléments floraux et des formes d'animaux, des formes géométriques également.
2: Depuis sa création en 1980, le jardin est donc en constante évolution. L'endroit est dépaysant avec des inspirations très variées que nous détaille Myriam Boumen.
3: Mes parents se sont beaucoup inspirés de livres de déco, de revues, d'architecture du monde entier, ce qui a fait un petit peu ce côté très dépaysant de nos jardins. On peut y voir tous les pays du monde ici. L'inspiration, elle vient aussi de leur pays d'enfance. Ils ont gardé des souvenirs très prégnants de leur enfance et ils ont retranscrit pas mal d'idées qui ressemblent beaucoup aux pays orientaux.
2: Chaque année, plusieurs dizaines de milliers de personnes visitent ce lieu. Mais cet endroit est aussi très apprécié des locaux comme Danielle Desplantes, habitante de Vaux.
4: C'est un lieu agréable à visiter, créatif, évolutif, où on se sent bien, où il y a des fleurs tout le temps, on voit que de belles choses, tout est créatif.
2: Les jardins sont ouverts tous les jours entre avril et octobre, et pour les visiter, il faut prendre la sortie 15 pour Seynaud de la 41 Nord.

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1: Bon début de journée, il est 6h.
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1: Nous sommes le lundi 6 juillet. Bonjour et bienvenue sur Autoroute Info. Bon début de journée pour ceux qui vont travailler. Bon courage. Et puis bonnes vacances. Hein. Certains chanceux sont en vacances. Début de la première semaine des vacances scolaires, des vacances d'été. Alors sur la route, comment ça se passe ce matin? On va aller du côté de Lyon tout de suite puisqu'un accident a été signalé sur la 6 direction Lyon au kilomètre 193. C'est un véhicule qui a fait une sortie de route et s'est retrouvé dans l'accotement sur le bord de la 6 direction Lyon après la sortie 21, celle de Nitry, Montbard, Vézelay. Si vous passez par là, bien sûr, soyez prudents. Les forces de l'ordre et un patrouilleur se rendent sur place. Ailleurs, ça se passe plutôt bien actuellement. La circulation est fluide, mais on va faire un point quand même sur les prévisions trafic puisque le week-end prochain, ce sera un nouveau pont avec le 14 juillet qui tombe mardi la semaine prochaine. On va regarder. Regardez ça. Ce vendredi 10 juillet est classé rouge par bison futé, même noir en Auvergne-Rhône-Alpes dans le sens des départs. Vous serez nombreux dès le matin sur la 6 en direction du sud, entre Beaune et Villefranche-sur-Saône. De Lyon à Chambéry, c'est de 16h à 20h que devraient se concentrer les bouchons sur la 43. Samedi, drapeau noir sur le quart nord-ouest et la vallée du Rhône et du Rouge partout ailleurs. Les plus grosses perturbations sont attendues à la mi-journée sur la 6 et la 43 ainsi qu'au tunnel du Mont-Blanc. Dimanche, trafic soutenu uniquement dans la vallée du Rhône. Lundi, tous les voyants repassent au vert. Et puis mardi, 14 juillet, la circulation augmentera dans le sens des retours avec du orange en Île-de-France et dans le nord-ouest. Excellent début de journée avec Autoroute Info. Voici Naïka côté musique One Track Mind.

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1: Un accident a été signalé, c'est confirmé, hein, c'est sur la 6 direction Lyon, dans Lyon, au kilomètre 193. Ça se situe après la sortie 21 de Nitry-Montbard-Vézelay. Les secours sont en train d'arriver sur place. Le véhicule accidenté est sur le bord de l'autoroute au niveau de l'accotement de la 6. Si vous passez par là, vous vous décalez bien pour respecter le corridor de sécurité, c'est-à-dire laisser une voie libre entre vous et ce véhicule en difficulté. Vous vous décalez, vous faites comme un dépassement en vous mettant sur la voie la plus à gauche et ensuite vous pouvez vous rabattre une fois le véhicule dépassé. La musique avant le nouveau point trafic, ce sera les Buggles, Video Kill the Radio Star dans les prochaines minutes, mais d'abord Mickey 3D avec Respire sur Autoroute Info.

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1: Une seule difficulté à vous indiquer, c'est un accident dans l'Yonne sur la 6 direction Lyon, au kilomètre 193. Un véhicule est accidenté après la sortie 21 de Nitry-Montbard-Vézelay. Ça se passe sur le bord de l'autoroute, donc laissez la voie de droite libre à la hauteur de l'accident. Vous vous décalez sur la voie de gauche. C'est le seul secteur qui peut poser des problèmes à l'heure actuelle. Ailleurs, ça se passe correctement.
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1: Côté météo, attention, la vigilance canicule est en vigueur. On a du orange en Nouvelle-Aquitaine, Occitanie et dans le sud-est. Ailleurs, c'est plutôt du jaune et ça devrait gagner du terrain dans les prochains jours. Il y a également un risque d'incendie très élevé à extrême, notamment dans la vallée du Rhône. Donc ça peut vous concerner si vous êtes sur la 6, puis ensuite sur la 7, sur l'autoroute du Soleil. Il va falloir être très prudent. Attention à ne jamais jeter de mégots par la fenêtre. En mal éteint, il peut enflammer la végétation bordure des voies. Donc vraiment, on compte sur vous pour être très prudent. Pensez également à être prudent lorsque vous êtes sur les aires de repos au niveau des parkings. C'est la même chose. C'est assez sec à l'heure actuelle. Et voici les prévisions de Météo France pour la suite, présentées par Olivier Proust.
2: Un temps très chaud et très largement ensoleillé concerne encore tout le pays aujourd'hui. Il est même caniculaire cet après-midi dans le sud, notamment dans le golfe du Lion, en vallée du Rhône et en Nouvelle-Aquitaine, placés en vigilance. Les températures atteindront jusqu'à 38 degrés sur la route entre Bordeaux et Pau. Ailleurs, les maximales seront moins extrêmes, mais on attend tout de même 34 à 36 degrés en région parisienne, ainsi qu'au pied des Alpes, entre Lyon, Grenoble et Valence. Et prudence, un mistral modéré continue de souffler en moyenne vallée du Rhône. Il entretient un risque d'incendie très élevé. Dans le nord-est, sous un ciel parfois très légèrement voilé, la chaleur sera plus raisonnable. Il fera 30 à 33 degrés entre Nancy, Mulhouse, Besançon et Troyes. Ce soir, peu d'évolution, le mistral tombera légèrement et les températures auront bien du mal à redescendre dans les zones urbanisées. Olivier Proust, Météo France pour Autoroute Info.
1: Dans les prochaines minutes, nous reviendrons sur les avantages du péage en flux libre. Il est en place sur plusieurs axes autoroutiers français, notamment sur la 79 dans l'Allier. On en parle juste après Alex Warren et Fever Dream sur Autoroute Info.

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1: Il y a un bouchon qui s'est formé sur l'A6 en direction de Paris après Évry-Courcouronnes, une fois dépassé Corbeil-Essonne. Circulation en train d'augmenter dans ce secteur, 3 à 4 km de bouchon. Un temps de parcours en hausse, je vous tiendrai au courant dans les prochaines minutes sur l'évolution de cette difficulté. En France, quelques axes autoroutiers fonctionnent en péage flux libre. C'est le cas sur l'A79 dans le département de l'Allier. Véronique Voiron s'est intéressée aux différents avantages que présente ce dispositif.
2: Mais avant toute chose, rappel de ce qu'est le flux libre avec Pierre Méo, directeur péage chez APRR.
3: C'est une nouvelle façon de percevoir le péage. C'est un péage sans barrière. Les clients ne sont plus arrêtés à la gare de péage. Et les points de péage vont tout simplement être matérialisés avec des portiques dotés d'équipements permettant d'identifier le véhicule et son parcours associé pour établir le montant du péage dû.
2: Pour les clients, ce système de paiement novateur offre de multiples avantages.
3: Très clairement, c'est la fluidité, puisqu'on gagne du temps, on ne s'arrête plus au péage. Je dirais le deuxième avantage également pour notre client, c'est sur le plan de la sécurité et du confort. Pour un certain nombre de clients, quand on arrive au péage, donc il faut ralentir, on a un petit peu d'hésitation, il faut choisir la bonne voie de péage, savoir où on a mis son ticket, choisir son moyen de paiement, et puis ensuite, il y a la réaccélération. Donc c'est vrai que là, vous restez à vitesse constante sur l'autoroute, donc il n'y a plus cette phase de ralentissement et d'arrêt et de réaccélération.
2: Le flux libre présente d'autres avantages et pas des moindres, puisqu'il est également bénéfique du point de vue environnemental. Pierre Méo.
3: On va également réaliser des économies de carburant et de CO2. Alors c'est notamment très prégnant pour les poids lourds. Et puis, toujours sur le plan de l'environnement, entre une grande barrière de péage avec une emprise au sol assez forte, là vous avez simplement un portique, donc on laisse beaucoup de surface à la nature. On limite l'artificialisation du sol.
2: Le péage en flux libre est amené à se développer sur les autoroutes. Les usagers devront donc adopter de nouveaux réflexes.

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1: On signale un animal écrasé sur la voie de gauche de l'A31 direction Nancy dans le département de la Haute-Marne au kilomètre 129. Un patrouilleur va intervenir sur place après la sortie de l'Angre Nord, sortie numéro 7.

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1: Il est 6h30 en ce lundi matin. On va aller du côté de la Haute-Marne puisqu'on vient de nous signaler la présence d'un animal écrasé sur les voies de l'autoroute A31. En Haute-Marne, donc, direction Nancy, au kilomètre 129, après la sortie 7 de l'Angre Nord. C'est un chevreuil qui serait sur la voie de gauche et qui aurait été percuté. Donc, un animal de grande dimension. Soyez très prudents. Un patrouilleur va sur place. Il traversera les voies de circulation. Dans Lyon, sur la 6, direction Lyon, un accident s'est produit au kilomètre 193. Un véhicule a fait une sortie de route. Heureusement, pas de blessés. Juste de la casse matérielle. Un dépanneur va donc intervenir. Un patrouilleur est sur place. C'est sur la 6 direction Lyon, après la sortie 21, Nitry-Montbard-Vézelay. Dans l'Essonne, sur la 6 direction Paris, il y a pas mal de monde et un bouchon qui s'est formé après Ris-Orangis. Après la sortie numéro 7, 5 km environ de bouchon, une vingtaine de minutes de temps de parcours supplémentaire. Voilà pour la situation. Sinon, ailleurs, ça se passe convenablement à l'heure actuelle. Et voyons voir ce qui se passe du côté de l'actualité générale avec France Info.
2: Elle a eu, Antoine, un feu de très grande ampleur dans les Pyrénées-Orientales.
3: Depuis samedi soir, il a parcouru au moins 4600 hectares à une trentaine de kilomètres à l'ouest de Perpignan. Plus de 10 000 habitants de 26 communes évacuées, deux blessés graves, un civil et un pompier, 700 soldats du feu toujours mobilisés. Dans le Gard, cette fois-ci, l'incendie qui a pris hier midi près de Lédenon est toujours actif, mais désormais fixé. Dans la région de Kiev, au moins 8 morts cette nuit dans des bombardements russes, des missiles balistiques. Selon les autorités, la semaine dernière, 30 personnes avaient déjà été tuées dans des frappes russes sur la capitale ukrainienne. À Wingen, dans le nord de l'Alsace, le musée Lally cambriolé hier à l'aube. Une vingtaine de bijoux dérobés, préjudice de plusieurs millions d'euros. Pas encore d'arrestation. À la Coupe du monde de football, l'Angleterre élimine le Mexique 3-2 et affrontera en quart la Norvège, tombeuse du Brésil cette nuit 2-1. Suite des huitièmes de finale ce soir avec Portugal, Espagne et États-Unis, Belgique.
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1: Et on voyage avec vous sur la route des vacances ou du travail, c'est selon. Et c'est avec Superbus tout de suite. Superbus qui n'est pas tout seul avec Kyo. Voici OK Chaos sur Autoroute Info.

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1: Je vous rappelle qu'en Haute-Marne, on nous a signalé la présence d'un animal écrasé sur la voie de gauche, la voie où vous roulez le plus vite, sur l'A31 direction Nancy, après la sortie 7 de Langres Nord, qu'un chevreuil aurait été écrasé et serait au kilomètre 129. Un patrouilleur va intervenir. Autour de la musique, sur Autoroute Info, avec le son de Matmata à suivre dans les prochaines minutes. Mais tout d'abord, Rihanna, We Found Love, sur Autoroute Info.

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1: En Saône-et-Loire, sur la 39, en direction de Dijon, au kilomètre 103, il y a des débris de pneus suite à la crevaison d'un poids lourd. Des morceaux de pneus de poids lourd sont donc sur les voies de la 39, direction Dijon. Ça se passe kilomètre 103, c'est après la sortie 9 de Louhans, Cuiseaux, Couzances, Prudence.

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1: Et on commence ce point trafic à 6h44 dans la Haute-Marne avec un animal qui a été écrasé, un chevreuil, et qui serait sur la voie de gauche, voie où vous circulez rapidement. Donc soyez très prudents sur la 31 direction Nancy, ça se passe kilomètre 129 après la sortie 7 Langres Nord. Un patrouilleur va traverser les voies pour récupérer cet animal. Il y a en Saône-et-Loire sur la 39 des obstacles, des morceaux de pneus de poids lourds qui ont été signalés suite à une crevaison après la sortie 9 Louan-Cuiseaux-Couzance sur la 39 direction Dijon. Là aussi, une intervention aura lieu sur les voies kilomètre 103. Dans Lyon, sur la 6 direction Lyon, il y a eu un accident matériel kilomètre 193. Un véhicule a fait une sortie de route. On attend l'arrivée d'un dépanneur. Un patrouilleur est sur place. Respectez le corridor de sécurité en vous décalant. C'est sur la 6 direction Lyon après la sortie 21 Nitry-Montbard-Vézelay. Vous vous décalez sur la voie de gauche et laissez la voie de droite libre. Et puis les bouchons, il y en a quelques-uns en Île-de-France où le trafic augmente. Ça se passe un peu mieux du côté de Lyon, mais sur la fin de l'autoroute A6 direction Paris, notez qu'il y a pas mal de monde entre Corbeil-Essonnes et le périphérique avec 5 km de bouchons et un temps de parcours qui s'approche de 1 heure pour faire les 30 derniers kilomètres avant le périphérique. On va regarder du côté des travaux à venir. En Rhône-Alpes, vous avez au-delà du réseau APRR, l'A6 qui va être fermée de 21h à 6h en direction de Marseille entre la sortie 32 Anse et la sortie 33 Limonest. Puis, dans le prolongement, la M6 sera fermée à partir de la bifurcation avec le boulevard périphérique. Cela inclut aussi le tunnel de Fourvière. Le contournement de Lyon avec la Nationale 346 sera fermé direction Marseille entre la bifurcation avec la 42 et la bifurcation avec la 43. Là aussi, des travaux qui seront de nuit ce soir à partir de 21h.
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1: Rendez-vous dans un instant pour parler souvenirs sur la route des vacances. Ce sera juste après Julien Lib. Dis-moi où sur Autoroute Info.

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1: Je vous rappelle la présence d'obstacles sur l'A31 direction Nancy. C'est un animal qui a été écrasé, kilomètre 129, après la sortie 7 de l'Angre Nord. Un chevreuil serait sur la voie de gauche. Et sur l'A39 en Saône-et-Loire, direction Dijon, kilomètre 103, il y a des morceaux de pneus de poids lourds sur les voies, après la sortie 9, Louans, Cuiseaux, Couzances. La route des vacances est aussi celle des souvenirs. Aujourd'hui, on fait un bond dans les années 70 avec Myriam Bouayed et Elliot Monod.
2: Retour à l'été 1977.
3: Chemise à fleurs, pantalon pas de def, lunettes teintées et une France qui roule loin, le regard tourné vers un monde qui change.
4: Vous voyez, il y a là ce que l'on appelle un micro-ordinateur. Vous s'appelle Apple. Apple en anglais, ça signifie une pomme.
2: L'informatique se développe, la conquête spatiale bat son plein, et tandis que le premier opus de la saga Star Wars fascine dans les salles obscures, la télé passe progressivement en couleur dans les foyers.
3: Sur la route des vacances, la R12 avale les kilomètres sur des autoroutes qui ne cessent de s'étendre, A4 et A36 vers l'Est, A8 vers la Méditerranée et A9 vers l'Espagne.
2: La sécurité routière commence aussi à entrer dans les habitudes. 130 km/h maximum sur les autoroutes et ceinture de sécurité obligatoire, uniquement à l'avant et hors agglomération, depuis 1973.
5: On ne dira jamais assez la ceinture! Un petit clic vaut mieux qu'une grande claque.
3: En 77, c'est rock ou disco. Les titres qui tournent dans l'autoradio sont signés Fleetwood Mac, The Eagles et Boney M.
2: Entre deux émissions, ces titres passent en boucle sur le seul média embarqué dans les voitures à l'époque, la radio.
6: Bienvenue à tous et à toutes, allez, merci de votre fidélité.
3: Grandes ondes, AM, FM, on cherche la station à la molette, l'aiguille tremble et parfois ça grésille un peu.
2: Pas d'infotrafic en continu, pas de GPS ni de climatisation, le confort est assez sommaire. En 1977, on baisse la vitre à la manivelle.
7: Car mon allié est la force.
3: Les paysages défilent et dans l'habitacle, on parle de tout et de rien pour occuper le trajet à l'avant, tandis que les enfants patientent à l'arrière, pas très loin de la glacière, qui accompagne chaque long voyage en 1977.
2: Et oui, cet été-là, c'était comme ça.

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1: Sur la 46 en direction de Paris, au kilomètre 22, un véhicule est arrêté sur le bord de l'autoroute. Apparemment, véhicule qui est en panne. Un piéton est sorti du véhicule et tourne autour de la voiture. Donc, soyez prudents, à la fois en raison de la présence du piéton et de ce véhicule. C'est sur la 46, direction Paris, kilomètre 22. Un patrouilleur se rend sur place. C'est au niveau de la, après la sortie 4, qui a lui Rieux.

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1: Sur l'autoroute A31 direction Nancy, un patrouilleur vient d'arriver à la hauteur d'un animal écrasé, un chevreuil. Il va traverser les voies pour le récupérer puisque l'animal est sur la voie de gauche. Je compte sur vous pour adapter votre vitesse. C'est sur l'A31 direction Nancy, après la sortie 7, l'Angre Nord. Un patrouilleur traverse les voies vers le kilomètre 29. Réduisez votre

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1: Bon début de semaine sur la route des vacances. Il est 7h.
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1: Et je suis en compagnie de Vivien Topa pour vous accompagner sur votre route ce lundi matin. Bonjour Vivien.
2: Bonjour Élise.
1: Côté circulation, globalement ça se passe plutôt bien, sauf du côté de Paris, de Lyon, avec quelques ralentissements. Mais avant d'en parler, il va être question de véhicules en panne et de piétons. On va aller dans le département du Rhône.
2: Avec une voiture qui s'est arrêtée sur le bord de l'autoroute, a priori c'est une panne. La personne qui conduit le véhicule tourne autour de son véhicule. Donc présence d'un piéton en plus du véhicule sur le bord de l'autoroute A46, direction Paris, dans le département du Rhône. C'est au kilomètre 22 après la sortie 4 de Caluire-Rieux. Un patrouilleur se rend sur place.
1: C'est donc en quittant la région lyonnaise. Mais pour ceux qui arrivent en région lyonnaise, alors les conducteurs qui vont au travail tout simplement, et puis ceux qui sont sur la route des vacances, quelques ralentissements peut-être à prévoir.
2: Oui, et le trafic augmente beaucoup sur la fin de l'autoroute A6 au niveau du tunnel de Fourvière. Au bout de la 6, elle devient la M6. On est à Lyon, bien sûr. Et là, et bien sur le dernier kilomètre désormais, il faut 5 minutes pour faire un seul kilomètre. Trafic qui est en train d'augmenter également du côté de la 42. Là, on y est en matière de trafic sur la dernière portion entre le grand parc Miribel-Jonage et le périphérique. Il faut 10 minutes de temps de parcours.
1: Un trafic de début de journée, de début de semaine, également du côté du bassin parisien avec un bouchon en Île-de-France.
2: Un bouchon en raison de la présence d'un véhicule qui est en panne sur la voie de gauche à la hauteur de Savigny-sur-Orche. C'est sur la 6, direction Paris. Et ce véhicule est donc en panne sur la voie où l'on roule le plus vite. Le trafic étant déjà très chargé en matière de temps de parcours, on est au-delà de 1 heure sur la dernière portion entre Corbeil-Essonnes et le périphérique.
1: 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À suivre également une autre destination, peut-être pour vous qui êtes sur la route des vacances. Vous avez certainement déjà choisi le lieu où vous allez passer vos vacances. Dans quelques minutes, on parlera des destinations préférées pour les congés d'été. Ce sera après le retour de la musique. Et tout de suite, ce sont les titres de France Info.
3: Antoine, plus de 10 000 personnes évacuées dans les Pyrénées-Orientales.
4: Habitants de cette zone à une trentaine de kilomètres à l'ouest de Perpignan, le feu qui a pris samedi soir à Trévillac n'est pas fixé, dit à l'instant le préfet. Il a parcouru au moins 4 600 hectares et fait 2 blessés graves, un civil et un pompier, 5 blessés plus légers, 700 pompiers sur le terrain ce matin pour couvrir un front de 18 kilomètres. 7 départements du sud en alerte maximale feu de forêt aujourd'hui et 16 sont placés en vigilance orange canicule ce lundi dans le sud et le sud-ouest, jusqu'à 39 degrés attendus ce lundi. Les frappes russes ont tué 10 personnes cette nuit dans la région de Kiev. Selon les autorités ukrainiennes, Moscou a tiré des missiles balistiques sur la capitale. La semaine dernière, des bombardements russes avaient déjà fait 30 morts à Kiev. Et puis Neymar prend sa retraite internationale. Le numéro 10 brésilien éliminé cette nuit par la Norvège en 8e de finale de la Coupe du Monde de football, 2-1. Les Norvégiens affronteront l'Angleterre en quart tombeuse du Mexique, 3-2.
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1: Et votre route qui continue avec un trio originaire de Los Angeles pour vous accompagner sur les prochains kilomètres sur Autoroute Info, c'est Temper City. Bonne route à tous, restez prudents.

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2: Dans l'actualité, trafic, une circulation assez soutenue aux abords des grandes agglomérations, Vivien Topard, du côté de Paris, et de Lyon aussi. Hein.
3: Tout à fait. Sur l'approche de Paris, il y a un véhicule qui était en panne, mais le véhicule a été dépanné, donc ça va peut-être s'améliorer. Toutefois, le trafic est encore bien perturbé sur la fin de la 6, direction Paris. À partir de Corbeil-Essonnes jusqu'au périphérique, une heure de temps de parcours, là où vous mettez une vingtaine de minutes lorsque c'est complètement fluide. Le véhicule, lui, a été dépanné. Et puis à l'opposé, en arrivant à Lyon, à la fin de la 6, l'entrée du tunnel de Fourvière très encombrée. C'est également le cas de l'A42 et de l'A46 en arrivant à Lyon, des axes qui se terminent vers le périphérique et qui sont plutôt très chargés à l'heure actuelle.
2: L'actualité trafic de retour dans un peu plus de 5 minutes et tout de suite un rendez-vous de la rédaction. Où comptez-vous aller en vacances cet été? En France, semble-t-il. Félix Toupin nous en dit plus.
4: Avec la hausse des coûts du carburant, de nombreux Français privilégient les vacances à l'intérieur de nos frontières. Ainsi, 40% des réservations de logements de vacances sont réalisées à moins de 500 km de chez eux. Mais la destination préférée reste toujours la région PACA, avec 15% des vacanciers français qui prévoient de s'y rendre cet été. Cependant, de plus en plus de touristes cherchent à fuir la chaleur avec le dérèglement climatique, particulièrement depuis les canicules de mai et juin. Ils optent alors pour des destinations plus fraîches. Ainsi, les territoires comme les Alpes et la Bretagne, appréciés pour leur fraîcheur, connaissent une croissance du nombre de visiteurs depuis plusieurs années. La Bretagne est la destination de 12% des Français cet été, et les Alpes affichent déjà un taux d'occupation de presque 50% pour les mois à venir. Si le littoral est toujours privilégié pour 67% des vacanciers, les territoires urbains et les campagnes loin de grands points d'eau perdent des visiteurs depuis les canicules de ce début d'été. Et pour rejoindre votre lieu de vacances, 63% d'entre vous utiliseraient votre voiture. Autoroute Info sera alors bien sûr à vos côtés pour vous accompagner.
2: Et pour vous accompagner aussi en musique avec tout de suite un groupe de rock français qui a 40 ans de carrière, pas moins. En 1985, sur le même album que Canary Bay, on trouvait ce titre chanté par Indochine.
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1: L'info trafic sur la route des vacances, peut-être pour vous qui nous écoutez ce lundi matin. Et côté circulation, globalement, un trafic fluide, un temps ensoleillé déjà et des températures qui vont grimper. On reviendra sur les prévisions de Météo France en fin de flash. Mais avant cela, on retrouve Vivien Topa pour parler circulation et toujours un véhicule arrêté près de Lyon dans le département du Rhône.
2: Et le véhicule est en panne sur la bande d'arrêt d'urgence, mais c'est dans un secteur un peu délicat, la fin d'un virage. Il faut être prudent. Un patrouilleur est arrivé sur place, sur la 46 direction Paris, kilomètre 22. C'est après la sortie 4 Caluire-Rillieux. C'est donc sur la bande d'urgence que ça se passe. Il faut respecter le corridor de sécurité en ne roulant pas sur la voie de droite et en se décalant sur les voies les plus à gauche.
1: Un peu de circulation en région lyonnaise, hein, avec des ralentissements à prévoir pour ceux qui vont rejoindre Lyon ou qui vont en direction du sud de la France aussi.
2: Du monde, que ce soit sur la M6 qui est le prolongement, la fin de l'autoroute A6 à Lyon, à l'entrée du tunnel de Fourvière, 2 km de bouchon, 5 minutes pour parcourir un seul kilomètre. C'est également chargé plus à l'est de la ville, sur la 42, lorsque on est entre le parc Miribel, Jeune Âge et le périphérique, il faut compter 11 minutes désormais de temps de parcours. Chargé également la fin de l'A46 dans la grande descente en arrivant avant la jonction avec l'A42, là sur 1 km, trafic perturbé. 6 minutes de temps de parcours supplémentaire, rien d'énorme, mais effectivement c'est en train d'augmenter.
1: Et pour les conducteurs qui sont du côté du bassin parisien, pas trop de surprise, hein, même si ce sont les vacances scolaires, il y a beaucoup de monde à l'approche de Paris.
2: Et on retrouve un trafic soutenu à la fin de l'A5A. L'accès à la francilienne est chargé, direction Paris. 5 minutes de temps de parcours supplémentaire sur le dernier kilomètre pour accéder à cette francilienne. Et puis c'est chargé sur l'A6 en direction de Paris. Tout à l'heure, il y avait un véhicule en panne, il a été dépanné. Toutefois, le trafic reste bien chargé entre Corbeil-Essonnes et le périphérique parisien. Sur les 30 derniers kilomètres, il faut 1h20 désormais.
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1: Et c'est l'heure de parler météo. Les prévisions de Météo France pour cette journée, c'est avec Olivier Proust.
3: Un temps très chaud et très largement ensoleillé concerne encore tout le pays aujourd'hui. Il est même caniculaire cet après-midi dans le sud, notamment dans le golfe du Lion, en vallée du Rhône et en Nouvelle-Aquitaine, placés en vigilance. Les températures atteindront jusqu'à 38 degrés sur la route entre Bordeaux et Pau. Ailleurs, les maximales seront moins extrêmes, mais on attend tout de même 34 à 36 degrés en région parisienne, ainsi qu'au pied des Alpes, entre Lyon, Grenoble et Valence. Et prudence, un mistral modéré continue de souffler en moyenne vallée du Rhône. Il entretient un risque d'incendie très élevé. Dans le nord-est, sous un ciel parfois très légèrement voilé, la chaleur sera plus raisonnable. Il fera 30 à 33 degrés entre Nancy, Mulhouse, Besançon et Troyes. Ce soir, peu d'évolution, le mistral tombera légèrement et les températures auront bien du mal à redescendre dans les zones urbanisées. Olivier Proust, Météo France pour Autoroute Info.
1: Et oui, 16 départements en vigilance orange à cause de la canicule dans l'ouest, près de la Méditerranée et dans la vallée du Rhône, où le risque d'incendie est très élevé, voire extrême. La musique pour vous accompagner, on se retrouve juste après, on parlera des travaux d'autoroute dans quelques minutes. Rendez-vous avec le vrai faux d'Autoroute Info et tout de suite, c'est Tame Impala avec le remix de la star de K-pop, Jennie.

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1: Pas d'évolution notable ces dernières minutes de la circulation près de Paris, près de Lyon, et en général sur les autoroutes où vous nous écoutez. Une circulation qui s'écoule bien, comme par exemple sur l'autoroute A6, l'axe Paris-Lyon. Pour ceux qui sont justement sur l'A6, attention, il y a des endroits où il y a des travaux qui sont mis en place. C'est le cas du côté de la Seine-et-Marne. Ça vous est rappelé sur les panneaux lumineux au-dessus de l'autoroute, près de Fontainebleau-Nemours. Il y a des balisages qui sont mis en ce moment en place par les équipes. Il s'agit évidemment d'être très attentif et de lever le pied en traversant les zones de chantier. Et on retrouve l'actualité trafic. Ce sera dans moins de 5 minutes. Tout de suite, Paulin Caillard et Géraldine Meillard répondent à vos questions concernant les travaux sur autoroute.
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2: Vrai ou faux, les sociétés d'autoroutes ne se soucient pas des arbres présents le long de leur réseau.
3: C'est faux. Par exemple, les autoroutes APRR et AREA ont déjà eu un partenariat avec l'Office national des forêts afin d'effectuer des diagnostics et de connaître l'état des arbres situés à proximité des voies. Au-delà d'un vrai enjeu de patrimoine végétal, il y a aussi un risque de sécurité.
2: Il faut donc prévoir parfois de couper les arbres qui pourraient tomber sur les voies ?
3: Exactement. Par exemple, il y a quelques années, sur l'aire de Vorep, en région grenobloise, en bordure de l'A48, 250 arbres ont été identifiés comme dangereux. Selon le diagnostic d'un écologue, les arbres à risque ont été coupés, d'autres ont été seulement étêtés, de manière à conserver un habitat naturel pour la faune. En parallèle, 200 arbres et 2200 arbustes ont aussi été plantés afin de recréer une micro-forêt.
2: Le vrai faux d'Autoroute Info, ce sont vos questions, nos réponses à retrouver sur autoroute-info.fr.
1: Et tout de suite, c'est le retour de la musique. Un petit coup d'œil dans le rétroviseur, le tube de l'été dernier avec Louisa et Bleu Soleil juste avant le prochain rendez-vous trafic. Et puis, beaucoup plus loin, un coup d'œil dans le rétro en 1983, le Walkman existait depuis moins de 5 ans. Et dans le casque, les ados de l'époque écoutaient YouTube.

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1: Sur la route du travail, sur la route des vacances, on vous accompagne avec Vivien Topa. Et côté circulation, globalement, ça se passe plutôt bien hein, ce matin. Vivien, vous confirmez ?
2: Oui, alors du côté des autoroutes, en effet, ça se passe plutôt bien hein, sur le réseau APRR. Par contre, si on approche des grandes agglomérations, une fois dépassé la fin du réseau APRR, que ce soit à Lyon ou à Paris, là, on retrouve quelques bouchons à la fin de l'A6 notamment. Il faut plus d'une heure entre Corbeil-Essonne et le périphérique parisien. Si on est plus au sud du côté de Lyon, à l'entrée du tunnel de Fourvière, 2 km de bouchons et un temps de parcours qui grimpe. Donc voilà, les principales difficultés sont donc plutôt au niveau des grandes agglomérations.
1: Et par ailleurs, eh bien, une circulation fluide, c'est vrai, mais des travaux peut-être sur votre parcours. Il s'agit de respecter les distances de sécurité en traversant les chantiers, éviter d'être surpris si jamais il y a un freinage brusque qui se produit devant vous. Respectez aussi les limitations de vitesse à l'entrée des travaux. Il en va de votre sécurité et puis de celle des personnes qui sont tout autour de vous sur la route. L'actualité trafic de retour dans moins de 5 minutes. Restez bien avec nous, on se retrouvera après la musique. Et tout de suite, ce sont les titres de France Info.
3: Et voici Antoine Geoffin. Et dans l'actualité ce matin, coup de théâtre, Cédric Jubilard reconnaît avoir tué son épouse.
4: Son avocat le dit ce matin à la Dépêche du Midi. Le principal suspect du meurtre de Delphine Jubilard lui a écrit un courrier détaillé dans lequel il formule des aveux. Le peintre plaquiste avait toujours clamé son innocence. Depuis la disparition de la mère de famille en décembre 2020, son corps n'a jamais été retrouvé. Condamné en 2025 à 30 ans de réclusion criminelle, Cédric Jubilard doit être jugé en appel en septembre. Dans les Pyrénées-Orientales, le feu n'est toujours pas fixé ce matin. Selon le préfet, 2 personnes gravement blessées, un pompier et un civil touchés dans l'incendie qui ravage depuis samedi soir cette zone à une trentaine de kilomètres à l'ouest de Perpignan. 4600 hectares parcourus, disent les pompiers, qui sont encore 700 sur place ce matin, couvrant un front de 18 kilomètres, plus de 10 000 personnes évacuées. 10 morts cette nuit dans des bombardements russes qui ont touché la région de Kiev. Les autorités ukrainiennes affirment que Moscou a utilisé des missiles balistiques.
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1: En mai dernier, il rééditait son album « Gamin des sables » et en ce moment, il est en tournée dans toute la France. C'est un artiste qu'on retrouve aussi dans la rubrique « En route avec » sur Autoroute Info. Jérémy Frérot pour vous accompagner sur les prochains kilomètres.
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3: Dans quelques instants, un reportage nous emmènera visiter un site classé au patrimoine mondial de l'humanité depuis 2009. Nous irons dans le département du Jura. Mais avant cela, on retrouve Vivien Topa pour parler circulation. Et il y a du monde près de Lyon, notamment sur l'autoroute A89.
4: Oui, dans le Rhône A89, direction Lyon, au kilomètre 539. Il y a la sortie numéro 39 de Lausanne-Dommartin. On est dans le secteur de la tour de Selvani. 2 à 3 kilomètres de trafic perturbé dans ce secteur en direction de Lyon.
3: L'actualité trafic de retour dans un peu plus de 5 minutes et tout de suite on prend la direction du Jura. Comme promis, nous allons visiter la grande saline de Salins-les-Bains, site inscrit depuis 2009 au patrimoine mondial de l'UNESCO. Reportage de Victor Simonet.
5: C'est un site qui, par sa thématique, parle à l'humanité tout entière.
6: Perrine Lefebvre-Girardeau, guide et médiatrice au sein de la Grande Saline.
5: Le sel, où qu'on soit dans le monde, finalement, on en consomme. C'est vraiment un produit qui fait partie de notre quotidien et même de nous, de notre corps, puisque c'est un besoin physiologique. La saline, elle est déjà le témoignage d'un vrai savoir-faire qui a quand même perduré pendant plus de 1200 ans. L'architecture aussi industrielle, hein, qui se met en place dès le début du Moyen-Âge, et puis bien évidemment aussi sa mémoire.
6: Un label prestigieux qui impose malgré tout quelques règles.
5: Être inscrit au patrimoine mondial de l'UNESCO, c'est un engagement et c'est une responsabilité vis-à-vis de la conservation du site et aussi de sa transmission auprès des générations futures. En 2025, on a restauré la partie souterraine. Cette partie-là, elle est restée ouverte au public. Le chantier a été aménagé de telle sorte que les visiteurs puissent traverser la galerie tout en assistant en direct aux travaux de restauration.
6: Des visites guidées sont proposées 6 fois par jour pour permettre de découvrir la galerie souterraine de la Saline.
3: Et à savoir que ce site est ouvert toute l'année. Et tout de suite, coup d'œil dans le rétro, un titre qui était de 1982, l'année où la France a présenté une révolution, le Minitel et l'annuaire électronique au grand public et en tête des hit-parades à la radio. On écoutait Michael Jackson, bien sûr.

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1: Sur la route, peut-être des vacances, la circulation globalement s'écoule bien, mais aux abords de Paris et de Lyon, pas de surprise, c'est l'heure de pointe. Certains conducteurs sont sur la route du travail et près de Lyon, il y a des bouchons à prévoir, Vivien Topa.
2: En effet, la traversée de Lyon est pas mal perturbée, que l'on passe avec l'autoroute A6 ou que l'on contourne avec la 46 ou en arrivant avec la 42, du monde un petit peu partout. Alors au niveau du tunnel de Fourvière, sur la fin de la 6, lorsqu'elle devient la M6, sur le dernier kilomètre désormais, il faut 8 minutes pour faire un seul petit kilomètre. On a 3 à 4 kilomètres de trafic perturbé. Si on va vers l'est de la ville, sur la 46 à la jonction avec la 42, un bouchon de 3 km environ. Sur la 42, le temps de parcours est élevé désormais. On est proche de 20 minutes entre le Grand Parc Miribel-Jonage et le périphérique. Il faut dire que sur le périphérique lyonnais, la circulation semble interrompue. Donc voilà, plusieurs difficultés, mais c'est vrai qu'à Lyon, c'est très chargé.
1: Et pour les conducteurs qui sont du côté du bassin parisien, bouchons en vue également, que ce soit par la 6 ou par la 5.
2: Et on retrouve des temps de parcours qui sont stables, mais ça reste toujours chargé. Et il faut 7 minutes de temps de parcours supplémentaire pour accéder à la Francilienne depuis la 5A. Une fois dépassé le carré Sénart, le trafic est perturbé. Et puis on a sur la 6 un temps de parcours entre Corbeil-Essonnes et le périphérique parisien de 1h20 sur les 30 derniers kilomètres de la 6 direction Paris.
1: C'est presque un temps de parcours multiplié par 3. On se retrouve avec vous, Vivien Topa, dans les prochaines minutes pour refaire le point sur les conditions de circulation. Et des travaux à prévoir pour les conducteurs qui sont sur la route cette nuit, des travaux en Auvergne-Rhône-Alpes, la 40 qui va être fermée en direction de Lyon et Mâcon toutes les nuits de la semaine, de 21h à 6h du matin, entre la sortie 8 Hauteville-Laune et la bifurcation avec la 40 et la 42 près de Pondin. Il y a des travaux d'entretien de chaussée de l'autoroute A40.
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1: Et dans l'actualité de la route, il y a évidemment la chaleur. 16 départements en vigilance orange à cause de la canicule dans l'ouest, près de la Méditerranée et dans la vallée du Rhône, où le risque d'incendie est très élevé, voire extrême. Les prévisions de Météo France pour cette journée, c'est avec Olivier Proust.
3: Un temps très chaud et très largement ensoleillé concerne encore tout le pays aujourd'hui. Il est même caniculaire cet après-midi dans le sud, notamment dans le golfe du Lion, en vallée du Rhône et en Nouvelle-Aquitaine, placés en vigilance. Les températures atteindront jusqu'à 38 degrés sur la route entre Bordeaux et Pau. Ailleurs, les maximales seront moins extrêmes, mais on attend tout de même 34 à 36 degrés en région parisienne, ainsi qu'au pied des Alpes, entre Lyon, Grenoble et Valence. Et prudence, un mistral modéré continue de souffler en moyenne vallée du Rhône. Il entretient un risque d'incendie très élevé. Dans le nord-est, sous un ciel parfois très légèrement voilé, la chaleur sera plus raisonnable. Il fera 30 à 33 degrés entre Nancy, Mulhouse, Besançon et Troyes. Ce soir, peu d'évolution, le mistral tombera légèrement et les températures auront bien du mal à redescendre dans les zones urbanisées. Olivier Proust, Météo France pour Autoroute Info.
1: Et votre route continue en musique.

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7: Dans l'actualité de la route, globalement une circulation qui s'écoule bien avec des points de congestion à Lyon. Vivien Topin, vous parliez des points de congestion du côté de la région lyonnaise avec des perturbations sur le périphérique lyonnais, mais pas seulement, hein, des perturbations aussi sur l'autoroute A89.
8: Tout à fait, sur l'A89, il y a du monde en direction de Lyon et après la sortie 39 Lausanne-Dommartin, le trafic est perturbé sur plusieurs kilomètres. Pas mal de monde donc sur cet axe, hein, qui arrive ensuite sur l'autoroute A6.
7: Et sur la route des vacances, sur la route du travail, on vous accompagne avec Vivien. Prochain rendez-vous trafic à 8h au plus tard et bien sûr, en cas d'alerte, l'interruption des programmes en décrochage régionaux spéciaux. Votre actualité de la route, c'est notre priorité. Et puis la musique, je vous le disais, pour vous accompagner, un titre de Lewis Capaldi juste avant le prochain rendez-vous trafic. Et puis on va faire tout de suite un bond en 1987. On parlait déjà de l'urgence à prendre conscience de l'impact des activités humaines sur la planète. C'est le propos du groupe de rock australien Midnight Oil.

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1: En Côte d'Or, un accident a été signalé sur la 6 direction Paris entre un poids lourd et une voiture. Ils sont sur le bord de l'autoroute juste avant la sortie de Beaune-Sud. À 6 direction Paris, kilomètre 307. Adaptez votre vitesse, un patrouilleur se rend sur place.

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1: On nous signale des sacs en plastique, des obstacles sur la chaussée de l'autoroute A404 en direction de Lyon et de Genève. C'est le secteur d'Oyonnax vers le kilomètre 17. Des sacs plastiques sont signalés sur les voies sur 400 mètres environ. Donc soyez prudents, un patrouilleur va intervenir.

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1: Bonne route, bon début de journée. Il est 8h.
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1: On va parler dans quelques instants d'un accident qui s'est produit il y a quelques minutes de cela, pas très loin de Beaune. Mais avant cela, il va être question, Vivien Topa, d'obstacles sur la chaussée. Et on va près d'Oyonnax.
2: Sur la 404 dans le département de l'Ain, direction Lyon, kilomètre 17, des sacs plastiques sont tombés sur les voies. Il y en aurait sur 400 mètres environ. Il va falloir être prudent après la sortie 11 Oyonnax-Ouest avec l'intervention à venir d'un patrouilleur qui traversera les voies.
1: Et puis une intervention de patrouilleurs qui se rend du côté de Beaune, hein, je le disais. Un accident qui s'est produit, mais pas de gêne pour la circulation.
2: Une voiture et un poids lourd accidentés, ils sont sur le bord de l'autoroute. On peut passer à côté d'eux en respectant le corridor de sécurité. Hein, ça ne gêne pas la circulation, mais il faut laisser cette voie de droite libre et se mettre sur les voies les plus à gauche. C'est en Côte d'Or, sur la 6, direction Paris, au kilomètre 307, juste avant la sortie 24.1 de Beaune-Sud.
1: Et on voit retour caméra en studio, effectivement, il n'y a pas de gêne directement pour la circulation. L'autoroute A6 qui est très empruntée pour les conducteurs du côté du bassin parisien avec des bouchons à prévoir.
2: Et toujours un temps de parcours d'1h20, voire un petit peu plus sur l'A6 direction Paris sur les 30 derniers kilomètres entre Corbeil-Essonnes et le périphérique parisien. Circulation en accordéon, parfois ça roule, parfois ça s'arrête, mais c'est très chargé également l'A5A avec l'accès à la francilienne qui est difficile sur cette A5A direction Paris. Il faut 10 minutes de plus que d'habitude pour accéder à la francilienne.
1: En région lyonnaise également, de la circulation et des ralentissements en vue pour les conducteurs qui vont à Lyon ou qui vont dépasser l'agglomération et continuer en direction du sud.
2: Là, c'est global, hein, à Lyon. Tous les temps de parcours sont en train de grimper. 22 minutes, par exemple, sur la 42 entre le Grand Parc Miribel-Jonage et le périphérique, là où ça se fait en quelques minutes habituellement. Trafic chargé également sur la 46 et au niveau du tunnel de Fourvière à la fin de la 6.
1: L'actualité trafic de retour dans quelques instants, juste avant un rendez-vous de la rédaction. On fera le tour d'horizon des équipements de voitures qui peuvent vous aider à faire baisser la température dans votre habitacle cet été. Et ce sera à suivre après le retour de la musique. Mais tout de suite, ce sont les titres de France Info.
3: Éric Jubilard passe aux aveux. Son avocat le dit à la Dépêche du Midi. Son client reconnaît dans un courrier le meurtre de son épouse Delphine Jubilard, ce qu'il avait toujours nié en bloc depuis sa disparition dans le Tarn en décembre 2020. Son corps n'a toujours pas été retrouvé. Cédric Jubilard sera jugé en appel en septembre, condamné en première instance l'an dernier à 30 ans de réclusion criminelle. Les flammes continuent de ravager l'ouest des Pyrénées-Orientales. L'incendie n'est toujours pas fixé. Selon le préfet, il a parcouru au moins 4600 hectares à une trentaine de kilomètres à l'ouest de Perpignan. Plus de 10 000 personnes évacuées, 4 canadairs et un Dash reprennent leur largage à partir de 9h. 7 départements du sud aujourd'hui en risque maximal feu de forêt et 16 en tout sont placés par Météo France en vigilance orange canicule dans le sud et le sud-ouest où on attend entre 36 et 39 degrés. La Russie affirme avoir abattu plus de 500 drones ukrainiens cette nuit alors que l'Ukraine déplore la mort d'au moins 10 personnes toujours cette nuit dans la région de Kiev bombardée par Moscou. L'Ukraine accuse son ennemi d'avoir tiré des missiles balistiques.
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1: Le voyage qui continue avec un des hymnes de la Coupe du Monde de foot, Shakira et Burna Boy.

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6: Dans le fil actu de votre route ce matin, on va aller du côté d'Oyonnax avec Vivien Topa pour parler d'obstacles qui gênent la circulation.
7: Il s'agirait de sacs plastiques tombés sur l'ensemble des voies et sur environ 400 mètres sur l'A404 en direction de Lyon et de Genève. C'est au kilomètre 17, presque 18, que ça s'est produit. Après la sortie 11 Oyonnax Ouest, un patrouilleur se rend sur place et va traverser les voies de circulation pour récupérer ces objets.
6: Et l'actualité trafic de retour, ce sera à 8h15 dans quelques instants. On parlera évidemment trafic, on parlera également météo avec les prévisions de la journée. Mais tout de suite, un rendez-vous de la rédaction. Pendant l'été, de nombreux équipements existent pour limiter la surchauffe dans l'habitacle de votre véhicule. Tour d'horizon des produits phares avec Félix Toupin.
8: En été, c'est la foule chez les garagistes pour s'équiper contre la chaleur. C'est le cas à Chambéry, comme nous l'explique Célia de Feu Vert.
9: Oui, en ce moment, on a beaucoup de clients qui viennent uniquement pour ça.
8: Un des accessoires les plus achetés est toujours le pare-soleil, mais il y a plusieurs critères à prendre en compte à l'heure du choix.
9: À la dimension de son pare-brise, à quel endroit de la voiture on veut le poser, parce qu'il existe pour toutes les vitres de la voiture. On a les versions chaussettes qu'on met donc à l'avant, les versions rideaux qui descendent et qui se remontent, qu'on peut laisser fixer à l'année. Et après, on a les versions ventousées qu'on peut mettre pour les vitres arrière.
8: En plus du pare-soleil, d'autres équipements ont fait leur apparition chez vos garagistes.
9: On a des ventilateurs brumisateurs qu'on peut mettre directement au niveau du tableau de bord ou au niveau de l'appui-tête pour être rafraîchi par le coup. Des ventilateurs qui tournent tout seuls aussi et des rallonges de pare-soleil.
8: Il existe également des glacières électriques à brancher sur l'allume-cigare pour les trajets les plus longs, ce qui vous permet d'avoir de l'eau fraîche à portée de main. Enfin, vous pouvez vous procurer des coussins rafraîchissants que vous pouvez placer entre vous et le siège pour éviter la transpiration.
6: Retour des conditions de circulation, ce sera à 8h15 et tout de suite la musique. On va aller sur l'année 1994, l'année de l'ouverture du tunnel sous la Manche. On écoutait ce titre de Pascal Obispo,

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1: Et c'est avec Viviane Taupin. On va parler de la circulation en Île-de-France et région lyonnaise avec les bouchons de début de journée qui sont bien installés du côté de Lyon. Mais avant cela, on va faire un détour près d'Oyonnax dans le département de l'Ain avec des obstacles.
2: Et c'est confirmé, un patrouilleur est arrivé sur l'A404 direction Lyon-Genève après la sortie 11 d'Oyonnax Ouest. On nous avait indiqué la présence de sacs en plastique. En fait, ce sont carrément des bâches qui sont tombées sur les voies, plusieurs bâches. Il y en a sur environ 400 mètres et le patrouilleur est en train d'intervenir. Il traverse les voies en ce moment même vers le kilomètre 17 voire 18 de l'A404 direction Lyon.
1: Il s'agit d'être prudent le temps de cette intervention d'agents autoroutiers. Une intervention également de patrouilleurs, on va aller du côté de Beaune, où il y a eu un accident, un accrochage entre deux véhicules.
2: Et le patrouilleur est arrivé, il s'est mis en protection sur la bande d'arrêt d'urgence derrière un poids lourd et une voiture accidentée. C'est en Côte d'Or sur l'A6 direction Paris, juste avant la sortie 24.1 de Beaune-Sud au kilomètre 307.
1: Alors Beaune, c'est à peu de choses près au milieu de l'autoroute A6, l'axe Paris-Lyon. Et aux deux extrémités de l'A6, il y a du monde. On va commencer par le bassin parisien, Vivien.
2: Alors à Paris, pas d'amélioration et même un trafic qui reste bien perturbé sur l'autoroute A6 en direction de Paris. Il y a entre Corbeil-Essonnes et le périphérique, ce sont les 30 derniers kilomètres de l'autoroute A6, un temps de parcours de 1h15, là où il faut 20 minutes, 25 minutes quand ça passe bien. Là, c'est très chargé, circulation en accordéon. Et puis, si on n'est pas très loin du côté de l'accès à la francilienne sur la fin de l'A5A, là aussi, le trafic est perturbé avec quelques bouchons pour accéder à la N104.
1: Et pour les conducteurs qui sont en direction du sud de la France, en direction de Lyon aussi, il faudra s'armer de patience pour arriver ou dépasser l'agglomération lyonnaise.
2: Actuellement, à Lyon, c'est compliqué que l'on soit sur l'autoroute A6 ou en contournant avec l'A46. Sur les deux axes, on retrouve des bouchons. Ça coince sur l'A6 après la jonction d'ailleurs avec l'A46. Il y a un trafic perturbé à l'entrée du tunnel de Fourvière sur 3 à 4 km. Et puis sur l'A46, en arrivant à la jonction avec l'A42, dans le secteur de Miribel, là aussi, on rencontre 4 km de bouchons. Une A42 elle-même, très chargée, temps de parcours entre Miribel, Jonage et le périphérique, 22 minutes.
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1: Et des températures qui vont grimper encore une fois aujourd'hui. 16 départements en vigilance orange à cause de la canicule dans l'ouest, près de la Méditerranée et dans la vallée du Rhône, où le risque d'incendie est très élevé, voire extrême. Les prévisions de Météo France pour ce lundi, c'est tout de suite avec Olivier Proust.
3: Un temps très chaud et très largement ensoleillé concerne encore tout le pays aujourd'hui. Il est même caniculaire cet après-midi dans le sud, notamment dans le golfe du Lion, en vallée du Rhône et en Nouvelle-Aquitaine, placés en vigilance. Les températures atteindront jusqu'à 38 degrés sur la route entre Bordeaux et Pau. Ailleurs, les maximales seront moins extrêmes, mais on attend tout de même 34 à 36 degrés en région parisienne, ainsi qu'au pied des Alpes, entre Lyon, Grenoble et Valence. Et prudence, un mistral modéré continue de souffler en moyenne vallée du Rhône. Il entretient un risque d'incendie très élevé. Dans le nord-est, sous un ciel parfois très légèrement voilé, la chaleur sera plus raisonnable. Il fera 30 à 33 degrés entre Nancy, Mulhouse, Besançon et Troyes. Ce soir, peu d'évolution, le mistral tombera légèrement et les températures auront bien du mal à redescendre dans les zones urbanisées. Olivier Proust, Météo France pour Autoroute Info.
1: Il y a quelques instants, on évoquait sur cette antenne l'intervention d'un patrouilleur sur l'A404 près d'Oyonnax pour ramasser des obstacles sur la chaussée. Eh bien, justement, dans quelques minutes, on écoutera le témoignage d'un patrouilleur qui nous rappelle les dangers que représentent les interventions sur autoroute. C'est après le retour de la musique. Après le Stade de France en juin, il sera demain en concert à Amsterdam. C'est Bruno Mars.

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1: Dans le flux actu de votre route aujourd'hui, eh bien, un accident qui s'est produit près de Beaune en Côte d'Or. Pas de grosses conséquences pour la circulation, mais une intervention en cours.
2: Les pompiers viennent d'arriver sur place. C'est un poids lourd et une voiture qui sont accidentés sur la bande d'arrêt d'urgence. Un patrouilleur était déjà sur place en protection. Le secteur, c'est sur l'A6 direction Paris, en Côte d'Or, au kilomètre 307, un tout petit peu avant la sortie 24.1 de Beaune-Sud. Il faut se décaler et respecter le corridor de sécurité en passant à côté de ces véhicules qui sont à l'arrêt. Donc sur le bord de l'autoroute, il faut laisser la voie de droite libre.
1: Eh bien justement, on va parler tout de suite sécurité sur autoroute. Les interventions sur autoroute font partie des opérations où le patrouilleur est le plus exposé. Sarah Gabzi a parcouru quelques kilomètres avec Jérémy, patrouilleur depuis 16 ans sur l'autoroute A36.
3: Il vous est déjà arrivé de frôler un petit peu la catastrophe durant une intervention?
4: C'est déjà arrivé une fois. Je m'étais arrêté sur un banc d'arrêt d'urgence pour ramasser un sac de détritus. Le temps que je monte dans la cabine pour aller chercher le sac, je me suis rendu compte en regardant donc derrière moi qu'un camion était sur la bande d'arrêt d'urgence. Il me fonçait dessus. Peut-être à quelques mètres, il a vu les gyrophares. Il a foutu un coup de volant et en fait, il est passé à quelques centimètres de mon fourgon. Donc, je pense que je serai plus de ce monde. J'ai eu beaucoup de chance, mais une grosse frayeur.
3: Comment on fait pour revenir au travail après ce genre d'événement?
4: On se dit que, voilà, malheureusement, c'est pas de ma faute. J'aurais pas pu changer grand-chose. Moi, ma philosophie, c'est je pense pas non plus qu'à ça parce que sinon, on vit plus. Je travaille en sécurité et le fait de travailler en sécurité, ça me permet d'éviter ce genre de situation, on va dire.
1: Et en 2025, 143 accidents impliquant du personnel autoroutier en intervention, d'après l'ASFA, l'Association des sociétés françaises d'autoroutes. Des situations qui peuvent être évitées en respectant le corridor de sécurité, en respectant les limitations de vitesse et en évitant l'hypovigilance en faisant la pause régulièrement. La musique pour vous accompagner, on se retrouve juste après et c'est un titre de Genesis.

0: L'autoroute info pour vous accompagner sur votre trajet avec peut-être des idées de sortie pour vous qui nous écoutez. Aujourd'hui, autoroute info met le cap sur la Gironde à la découverte d'un patrimoine aussi fascinant que mystérieux, du majestueux château de Cadillac au secret de l'abbaye de la Sauve Majeure en passant par la vue imprenable de la route de la Tour, Berlan à Bordeaux, et les vestiges étonnants des ruines gallo-romaines de Montcarrère. Rendez-vous à partir de 10h pour une émission spéciale sur Autoroute Info de 10h à midi. Mais tout de suite, c'est l'actualité trafic.
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0: Sur la route des vacances ou peut-être sur la route du travail, on vous accompagne pour vous qui êtes sur les autoroutes APRR avec Vivien Taupin. On va faire un détour d'abord du côté de Beaune pour faire le point sur l'intervention. Il y a eu un accident tout à l'heure.
2: Un accident entre un poids lourd et une voiture. Ça se passe sur l'A6 direction Paris, kilomètre 307 en Côte d'Or. Effectivement, secteur de Beaune, juste avant Beaune Sud, la sortie 24.1. Tous les véhicules d'intervention et les véhicules accidentés sont sur le bord de l'autoroute, sur la bande d'arrêt d'urgence. Il faut se décaler, laisser la voie de droite libre en passant dans ce secteur. Une fois dépassés ces véhicules, on peut se rabattre, mais là il y a les pompiers, les gendarmes, un dépanneur et un patrouilleur sur place. Donc beaucoup de véhicules, beaucoup de gyrophares lorsque les automobilistes passent dans le secteur.
0: C'est ce qu'on confirme d'ailleurs à retour caméra en studio. La 6, l'axe Paris-Lyon est aux deux extrémités de cette grande autoroute qui est pour beaucoup l'autoroute des vacances. Eh bien, il y a des bouchons à prévoir, notamment pour arriver à Lyon ou dépasser l'agglomération lyonnaise.
2: Et en effet, du monde pour contourner Lyon sur l'autoroute du Soleil. Il y a du monde à partir de la barrière de péage de Villefranche-sur-Saône et jusqu'au tunnel de Fourvière. Trafic dense, pas mal de bouchons. Et pour traverser le tunnel de Fourvière, il faut s'armer de patience. Les temps de parcours sont tous en train de grimper. En contournant la ville par l'Est, la situation est également chargée sur la 46, sur la fin de la 42. Seule la 432 est un peu épargnée par des difficultés à l'heure actuelle à Lyon.
0: Et pour les conducteurs qui vont du côté du bassin parisien en direction de Paris par la 6 ou par la 5, des bouchons sont en vue.
2: En effet, sur la fin de la 6, entre Villabé désormais, le périphérique, il y a plusieurs kilomètres de trafic perturbé, 1h13 de temps de parcours sur les 30 derniers kilomètres.
0: L'actualité trafic de retour dans moins de 5 minutes. Restez bien à l'écoute d'Autoroute Info. Juste après, on parlera de la route des vacances. Savez-vous que vous pouvez trouver sur les aires de service des autoroutes de nombreux services, justement, en revue de détail. Ce sera après la musique. Et tout de suite, ce sont les titres de France Info.
3: 19 et à la une ce matin, Antoine Jeufin, le feu brûle encore dans les Pyrénées-Orientales.
4: 4600 hectares parcourus et il n'est toujours pas fixé. Selon le préfet, 700 pompiers sur le terrain, 10 000 habitants évacués. Dans le Gard, cette fois-ci, l'incendie qui a brûlé 450 hectares autour de Lédenon est toujours actif, mais fixé. Depuis vendredi, le département compte plus de 30 départs de feu par jour, selon le chef des pompiers du département, invité ce matin de France Info. D'après le ministre de l'Intérieur, depuis le début de la saison, 11 000 hectares ont déjà brûlé dans toute la France, contre 5 700 l'an dernier, à la même époque. 10 morts cette nuit dans la région de Kiev, dans des frappes russes. Dans le même temps, la Russie dit avoir intercepté plus de 500 drones ukrainiens au-dessus d'une vingtaine de régions.
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0: Elle sera en concert à Paris, à la Scala, le 10 novembre prochain. Elle est dans la playlist Autoroute Info sur votre route. Vous écoutez tout de suite Auria.

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1: Dans l'actualité de votre route, on va faire un détour du côté de la région lyonnaise avec un bouchon sur l'autoroute A432. C'est l'autoroute qui longe l'aéroport Lyon-Saint-Exupéry. Bientôt pas.
2: En effet, elle était épargnée jusque-là par les bouchons dans l'agglomération lyonnaise. Mais là, ça y est, ça se charge également sur l'A432 en direction de Grenoble. Au kilomètre 12, il y a la barrière de péage de la Boisse. Désormais, un bouchon s'est formé dans ce secteur. Et sachez que sur l'A89, pas d'amélioration non plus, hein, en direction de Lyon, avec après la sortie 39 Lausanne-Dommartin, toujours des bouchons à l'approche de la 6.
1: Et on retrouve le fil actu de votre route, ce sera à 8h45, toujours avec Vivien Topa. Et tout de suite, c'est un rendez-vous de la rédaction. Vous êtes peut-être sur la route des vacances. Savez-vous ce que vous pouvez trouver sur les aires de service des autoroutes? Revue de détail avec Nadine Végiel des autoroutes APRR.
3: On peut trouver des services, j'allais dire, habituels, comme la restauration, les services pour le véhicule, la boutique, mais également un corner pour les cadeaux, les objets territoriaux, régionaux, les produits locaux, qui peuvent être de très belles idées pour des cadeaux.
1: Et puis, il y a des services qu'on connaît peut-être un petit peu moins, qui sont accessibles et qui sont parfaitement gratuits sur l'autoroute. On peut penser, par exemple, aux sanitaires.
3: On découvre parfois qu'il y a des espaces bébés, des sanitaires, des douches qui sont entièrement gratuites, que ce soit pour les transporteurs comme pour les clients, par exemple, qui ont des enfants et qui veulent leur donner une douche rapide, c'est tout à fait possible. Ainsi que parfois des laveries automatiques, alors qui sont payantes, mais qui sont effectivement ouvertes 24 heures sur 24.
1: Et les jours de grand départ, il y a même des animations sur certaines de ces aires. L'actualité trafic de retour à 8h45. D'ici là, la musique Roy Orbison et tout de suite, un coup d'œil dans les années 90, c'est avec Michel Tello. C'est moi.

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1: Une intervention à rappeler avant de parler de la circulation en Île-de-France et région lyonnaise où il y a des bouchons. Une intervention sur l'autoroute A6, l'axe Lyon-Paris, Vivien Topa.
2: En Côte d'Or, sur la 6, direction Paris, kilomètre 307, accident en cours entre une voiture et un poids lourd. Sur la bande d'arrêt d'urgence, de nombreuses équipes interviennent sur place, les pompiers, les gendarmes, un patrouilleur, un dépanneur. Il faut laisser la voie de droite libre, c'est ce qu'on appelle le corridor de sécurité, c'est désormais dans le code de la route. Il faut se mettre donc sur les voies les plus à gauche à la hauteur de cette difficulté. C'est au niveau de la sortie de Beaune-Sud, sortie 24.1 de la 6, direction Paris.
1: Et pour les conducteurs qui continuent en direction de Paris, des bouchons en vue à l'approche du bassin parisien.
2: On en retrouve des bouchons sur la 6 comme sur la 5A. La 5A où l'accès à la francilienne reste perturbé. Il faut 10 minutes de plus que lorsque c'est fluide pour pouvoir accéder à la francilienne. Francilienne elle-même très chargée. Et la 6 est chargée en direction de Paris entre Corbeil-Essonne et le périphérique parisien. Les 30 derniers kilomètres se parcourent non pas en 24-25 minutes lorsque c'est fluide, mais plutôt en 1h10 à l'heure actuelle. Donc trafic bien chargé sur la 6 à l'approche du périphérique de Paris.
1: Et pour les conducteurs qui sont à l'autre extrémité de l'autoroute A6, à Lyon, le trafic est particulièrement chargé en direction de Lyon et du sud de la France.
2: Et oui, la situation est similaire à Lyon. Pour traverser la ville, il faut s'armer de patience, même si on la contourne. Sur la 6 du Monde, à partir de la barrière de péage de Villefranche-sur-Saône, trafic bien dense et jusqu'au tunnel sous Fourvière. Du Monde aussi sur la 46, avec un bouchon donc sur la 46 avant d'arriver au niveau de la 42. La 42 elle-même très chargée sur les 4 à 5 derniers kilomètres avant le périphérique lyonnais.
1: Et vous avez les mêmes écrans de contrôle que moi. Vivien, au moment où vous parlez de bouchons du côté de Lyon, il y a une nouvelle alerte qui concerne des obstacles. Et on va retourner du côté de Beaune, en Côte d'Or.
2: En effet, on est à peu près à la même hauteur que l'accident, mais dans l'autre direction, il y aurait des débris, des obstacles sur les voies de l'A6 direction Lyon, kilomètre 309. Donc une fois dépassé cette sortie 24.1, direction Lyon, cette fois-ci, des obstacles. Un patrouilleur va aller sur place, traversera les voies et récupérera ces obstacles.
1: Des rappels de travaux pour la nuit qui arrive. Il va y avoir la fermeture à Lyon de la M6 en direction de Marseille et dans la continuité, fermeture du tunnel de Fourvière. Des travaux prévus cette nuit de 21h à 6h du matin.
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1: 16 départements sont en vigilance orange à cause de la canicule dans l'ouest, près de la Méditerranée et dans la vallée du Rhône où le risque d'incendie est très élevé, voire extrême. Les prévisions de Météo France pour cette journée de lundi, c'est avec Olivier Proust.
3: Un temps très chaud et très largement ensoleillé concerne encore tout le pays aujourd'hui. Il est

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9: Dans l'actualité de la route de ce lundi matin, un obstacle qui reste signalé sur l'autoroute du Soleil, la 6 en direction de Lyon.
10: Il s'agit de débris de pneus sur la 6 en direction de Lyon, dans le secteur de Beaune, après la sortie 24.1 de Beaune. À 6, direction Lyon, au kilomètre 309, ces débris seraient sur la deuxième voie en partant de la droite. C'est un secteur où il y a 4 voies pour circuler. Un patrouilleur est en approche et traversera les voies pour récupérer cet objet. Même secteur, dans l'autre direction, il y avait un accident. Il est terminé désormais au kilomètre 307.
9: Et c'est vous, Vivien, que les conducteurs retrouvent pour l'actualité trafic dans moins de 5 minutes. Tout de suite, une plongée au cœur des années 80 avec un groupe de rock français mythique, c'est Téléphone.

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1: Dans le Rhône, sur l'autoroute A6 direction Paris, on nous signale des obstacles. Deux matelas seraient tombés d'un véhicule et sont tombés sur les voies de l'A6 direction Paris, kilomètre 425. C'est après la sortie de Villefranche-sur-Saône, 31.1, un peu avant d'arriver au niveau de la barrière de péage. Un patrouilleur va intervenir. Prudence.

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1: Nous sommes le lundi 6 juillet, il est 9h.
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1: Bienvenue si vous nous rejoignez sur Autoroute Info. J'espère que votre trajet se déroule bien, que vous alliez travailler ou que vous soyez en direction des vacances. On vous accompagne, on est là 24h sur 24, 7 jours sur 7. On va parler des bouchons, ils sont nombreux du côté de Lyon, un peu aussi du côté de Paris, un trafic soutenu. Mais d'abord, je vais vous parler d'un obstacle, ou plutôt de deux obstacles dans le Rhône sur la 6 qui ont été signalés. Ce sont des matelas qui sont tombés d'un véhicule, des matelas sur la 6 direction Paris, kilomètre 425, après la sortie 31.1 de Villefranche, après la barrière de péage, pardon, de Villefranche-Lima. Un patrouilleur va aller sur place, il traversera les voies, mais pour vous hein, qui êtes peut-être dans ce secteur, soyez très prudents avec la présence de ces objets de grande dimension, des matelas tombés sur les voies et apparemment même sur les voies au milieu. Prudence. Je vous le disais, trafic chargé pour contourner Lyon, et que ce soit par la 46, la 42 aussi est chargée, la 432 également, un petit peu moins que les autres axes à 432, mais en tout cas, il va falloir s'armer de patience. Du monde, par exemple, sur la fin de l'autoroute A6 à partir de Limonest et jusqu'au tunnel sous Fourvière, il y a 8 km environ de bouchons, une demi-heure de temps de parcours pour faire ces 8 km. De l'autre côté, côté Paris, du monde également, une heure de temps de parcours sur les 30 derniers kilomètres de la 6 direction Paris entre Corbeil-Essonnes et le périphérique, une heure là où d'habitude ça se passe en 24-25 minutes. Le trafic est également chargé sur la fin de la 5A, 7 minutes de temps de parcours de plus que d'habitude pour accéder à la Francilienne. Et puis, je vous rappelle qu'on a une vigilance canicule hein, qui concerne 16 départements qui sont classés en orange en Nouvelle-Aquitaine, Occitanie et Sud-Est. 46 départements sont en vigilance jaune, des températures élevées à l'heure actuelle et un risque d'incendie très élevé, voire même extrême pour ce qui est de la vallée du Rhône. On compte sur vous pour être très prudent, notamment avec les mégots de cigarettes. Hein, ne jamais les jeter par la fenêtre, déjà en temps normal, mais là, avec le risque accru d'incendie, il ne faut prendre aucun risque supplémentaire. Allez, on fait un point sur l'actualité générale avec France Info.
2: Cédric Jubilard reconnaît le meurtre de son épouse. Son avocat le dit dans une interview à la Dépêche du Midi. Son client lui a adressé un écrit détaillé où il avoue sa culpabilité depuis la disparition de sa femme Delphine dans le Tarn en décembre 2020. Cédric Jubilard avait toujours nié en bloc. Condamné en octobre dernier à 30 ans de réclusion criminelle, il doit être jugé en appel en septembre. Le maire d'Isle-sur-Tête dans les Pyrénées-Orientales décrit sur France Info un spectacle de désolation. Après ce feu toujours actif qui a déjà ravagé 4600 hectares, il mobilise 700 pompiers à forcer 10 000 habitants à évacuer leur maison. On est face à une situation extraordinaire, déclare Maud Bréjon, la porte-parole du gouvernement, invitée du 830 France Info. Déjà 11 000 hectares brûlés au 6 juillet partout en France contre 5 700 l'an dernier à la même époque. 10 morts cette nuit en Ukraine dans des frappes russes sur la région de Kiev. La Russie affirme dans le même temps avoir intercepté plus de 500 drones ennemis. Et puis les Brésiliens éliminés de la Coupe du Monde de football. Cette nuit, battus 2-1 par la Norvège en quart de finale, les Norvégiens retrouveront l'Angleterre tombeuse du Mexique. Et du Mexique, c'est 3-2.
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1: Et on voyage avec le son d'Alex Warren. Voici Fever Dream. Bon début de journée, bonnes vacances.

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6: Un patrouilleur est en train d'intervenir sur les voies de l'A6 direction Paris au kilomètre 426. Il traverse les voies. Il vient de récupérer deux matelas qui étaient tombés d'un véhicule et qui étaient sur les voies. Le patrouilleur est en train de repartir, donc tout va pouvoir rentrer dans l'ordre. Laissez-le s'insérer dans la circulation. En vous décalant un petit peu, on est après la barrière de péage de Villefranche-Lima, kilomètre 426 de l'A6 direction Paris. Allez, la musique du soleil. Et oui, c'est le début des vacances, première semaine des vacances d'été, des grandes vacances. Bob Marley arrive dans les prochaines minutes avec Three Little Birds et tout de suite Craig David, Walking Away.

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1: Attention à la présence d'un chien sur le bord de l'autoroute A42, direction Lyon, dans le secteur de Miribel, au kilomètre 6. Chien errant sur la bande d'arrêt d'urgence. Un patrouilleur sera sur place.

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1: Vous êtes sur l'autoroute A42, direction Lyon, dans le secteur de Miribel, au kilomètre 6. Il y a un chien sur la bande d'arrêt d'urgence. Réduisez bien votre vitesse. Les gendarmes sont sur place et vont tenter de capturer l'animal. S'il prend peur et traverse les voies, vous risquez de l'écraser. Donc surtout, vous réduisez votre vitesse fortement. Vous vous mettez sur les voies les plus à gauche. Une voiture s'est arrêtée le long de l'autoroute sur la bande d'arrêt d'urgence et accompagne cet animal. Pour l'instant, l'animal est encore en liberté. Mais les gendarmes et l'automobiliste qui l'accompagne tentent de le capturer. Réduisez votre vitesse au maximum. On est avant la sortie 4 du parc Miribel Jeune Âge sur la 42 en direction.

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1: Attention, sur l'A42, il y a un chien qui a traversé les voies de l'A42 au niveau du parc Miribel Jonage. Un chien au milieu des voies. Arrêtez-vous, hein, si possible. Les gendarmes sont sur place et tentent de capturer. Le chien traverse les voies de circulation. Parfois, il se retrouve face au véhicule. On vous demande d'être très prudent sur l'A42 direction Lyon, au kilomètre 6.

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1: Et nous allons tout de suite du côté de Lyon, puisqu'on a un animal errant, c'est confirmé, on le voit en caméra. Et attention, la circulation est fortement perturbée, il faut réduire votre vitesse. Le chien court sur l'autoroute au niveau de Miribel-Jonage, c'est sur la 42, direction Lyon, kilomètre 6. Pour l'instant, il ne se laisse pas capturer. Les gendarmes sont sur place, plusieurs automobilistes se sont arrêtés également. Et donc sur les voies, là, actuellement, la circulation est presque complètement interrompue. Présence de piétons et d'un chien qui court sur les voies de l'A42 direction Lyon au niveau de la sortie 4 de Miribel-Jonage. Soyez très prudents, réduisez votre vitesse au maximum, le chien court sur l'autoroute. On va aller dans les Vosges où un accident vient d'être signalé sur l'A31 direction Beaune-Lyon, accident au kilomètre 166. Cet accident se serait produit après Vittel. La sortie de Vittel, c'est la sortie numéro 9. Les secours se rendent sur place. Partout ailleurs, on va retrouver surtout un trafic bien chargé à Lyon comme à Paris. Vos temps de parcours à l'approche de Paris, on est repassé en dessous de 1 heure, mais pour l'instant il y a encore du monde. 50 minutes nos temps de parcours sur les 30 derniers kilomètres de l'A6 entre Corbeil-Essonnes et le périphérique. Et puis à Lyon, vous avez une circulation chargée dans l'ensemble sur le contournement de Lyon avec la 46, sur l'A6 à partir de Limonest et puis sur la fin de la 42. Seule la 432 est un petit peu moins chargée à l'heure actuelle.
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1: Et du côté de la météo, la canicule. Aujourd'hui, 16 départements sont concernés par une vigilance orange en Nouvelle-Aquitaine, Occitanie et dans le sud-est. 46 en vigilance jaune avec un risque très élevé à extrême d'incendie dans la vallée du Rhône. Enfin, un point sur les prévisions de Météo France pour la suite avec Olivier Proust.
2: Un temps très chaud et très largement ensoleillé concerne encore tout le pays aujourd'hui. Il est même caniculaire cet après-midi dans le sud, notamment dans le golfe du Lion, en vallée du Rhône et en Nouvelle-Aquitaine, placés en vigilance. Les températures atteindront jusqu'à 38 degrés sur la route entre Bordeaux et Pau. Ailleurs, les maximales seront moins extrêmes, mais on attend tout de même 34 à 36 degrés en région parisienne, ainsi qu'au pied des Alpes, entre Lyon, Grenoble et Valence. Et prudence, un mistral modéré continue de souffler en moyenne vallée du Rhône. Il entretient un risque d'incendie très élevé. Dans le nord-est, sous un ciel parfois très légèrement voilé, la chaleur sera plus raisonnable. Il fera 30 à 33 degrés entre Nancy, Mulhouse, Besançon et Troyes. Ce soir, peu d'évolution, le mistral tombera légèrement et les températures auront bien du mal à redescendre dans les zones urbanisées. Olivier Proust, Météo France pour Autoroute Info.
1: J'ai plus de détails par rapport à l'accident qui a été signalé dans les Vosges. Attention, ça concerne plusieurs véhicules. Il y aurait une caravane qui est couchée sur le flanc, une voiture couchée sur le flanc, deux véhicules légers, une caravane impliquée dans cet accident sur l'A31 direction Beaune-Lyon. On est dans les Vosges au kilomètre 166. Il y a des débris également sur les voies. C'est entre Vittel et Bourbon-la-Marche, les sorties 9 et 8.1. Plus de détails à venir sur l'antenne d'Autoroute Info. Allez, retour de la musique. Voici Miles Smith avec Drive Safe.

0: Nous avons deux difficultés à l'heure actuelle. Sur l'A42, tout d'abord, direction Lyon, le trafic est perturbé par un chien errant qui est en train de courir au milieu des voies. Plusieurs automobilistes tentent de le capturer. Les gendarmes sont également sur place. L'animal, il divague entre les véhicules. Il faut vraiment réduire votre vitesse puisqu'il tente de capturer les personnes qui sont sur place, donc cet animal, mais qui semble avoir peur et qui traverse les voies courtes sur l'autoroute A42, direction Lyon, kilomètre 6. C'est le secteur de Miribel-Jonage, la sortie 4. Et puis dans les Vosges, un accident s'est produit et s'est confirmé avec une caravane qui est couchée sur les voies, une voiture également couchée sur les voies de l'A31, direction Beaune. Plusieurs véhicules, des débris sur l'ensemble des voies. C'est sur l'A31, direction Beaune, Lyon, kilomètre 166, après la sortie 9 de Vittel contre Aixeville. Les secours se rendent sur place. Allez, sur la route de vos vacances, eh bien, il faut faire une pause régulièrement, vous le savez, et vous avez pour cela les aires d'autoroute à votre disposition, et c'est encore mieux quand certaines aires de service proposent des activités. On fait le point avec Raphaël Giducelli à ce sujet.
1: Et durant tout l'été, ce sont 10 aires de service qui ne sont pas seulement des lieux de pause, elles deviennent aussi des espaces de loisirs gratuits. Certains samedis, entre 8h et 15h, Frédéric Thomas, responsable animation sur les aires APRR AREA.
2: Les aires les plus fréquentées et les aires qui ont une capacité à accueillir des clients, pour la plupart dans les deux sens. Donc ceux qui partent en vacances ou ceux qui en reviennent, c'est pas compliqué. On a une signalétique où il y a marqué animation gratuite, des chaises longues, des transats, des coussins, voire même des hamacs.
1: Et moi qui suis papa de deux enfants en bas âge, forcément, je vous pose la question, est-ce qu'il y a aussi des animations ou des activités proposées pour les enfants?
2: Bien évidemment, puisque tout ce petit monde qui a bien dormi à l'arrière de la voiture, quand la voiture s'arrête, ça se réveille, et là, faut s'amuser. Donc on a beaucoup d'ateliers coloriage, où les enfants peuvent repartir avec un livret qui est offert.
1: Les aires de service sont les vitrines des territoires traversés, est-ce qu'on peut découvrir les particularités locales sur place?
2: On a le plaisir d'accueillir des exposants qui viennent pour la dégustation de produits, pour la mise en valeur et la découverte de monuments, de musées, de sites touristiques naturels. Et en fait, c'est l'occasion pour les clients qui descendent vers la Côte d'Azur. Eh bien, ils s'arrêtent et puis ils disent « Ah bah tiens, c'est pas idiot, à notre tour, ou alors pour les prochaines vacances. »
1: Et j'imagine que toutes ces animations sont encadrées. Qui s'occupe de ça?
2: C'est le personnel du groupe APRR AREA. Les acteurs du réseau autoroutier, ils viennent à votre rencontre. Et très très souvent, une rencontre génère une anecdote, une question. J'ai besoin d'un support pour mon badge. Ah bah tiens, un jour j'ai été bloqué au péage. Ah, je me souviens, un jour je suis tombé en panne. J'ai rencontré un agent de patrouille. Et puis pendant ce temps, eh bien, les enfants, les grands et les petits, eh bien, ils profitent des animations. Et ma foi, tout le monde repart reposé, avec le sourire, et en route vers la mer ou la montagne.
1: On retrouve toutes les aires concernées par ces animations gratuites sur la page Facebook Autoroute Info et autoroute info.fr.

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1: Il est 9h28, presque 29. On fait un tour d'horizon de vos conditions de circulation. Je vais revenir sur les bouchons qu'on peut retrouver à Paris et à Lyon. Mais tout d'abord, deux événements. Le premier, dans les Vosges, sur la 31, direction Beaune, au kilomètre 166, un accident s'est produit avec deux voitures, une caravane couchée sur la bande d'arrêt d'urgence et sur la voie de droite. De nombreux débris sur les voies de cet axe. On est dans le secteur de Vittel, la sortie numéro 9. Ça vous concerne aussi dans l'autre direction, puisqu'on nous a indiqué qu'il y avait des débris sur la voie également, direction Nancy. Donc si vous êtes après Bourbon-la-Marche, Bourbonne-les-Bains, eh bien vous allez peut-être rencontrer ces débris. Tous les secours se rendent sur place. Facilitez-leur l'intervention. Autre difficulté, dans l'Ain, sur l'A42, c'est un chien errant tout à l'heure qui a tenté qui traversait les voies, et plusieurs personnes, dont les gendarmes, ont tenté de le capturer, mais l'animal ne s'est pas laissé capturer. Là, il a disparu pour l'instant de la circulation. On n'arrive pas trop à voir où est-ce qu'il est. Soyez donc très prudents. Vous êtes sur la 42, que vous soyez en direction de Genève ou de Lyon. Cet animal a été repéré vers le kilomètre 6, vers le grand parc Miribel-Jonage, la sortie numéro 4. Les recherches se poursuivent, mais pour l'instant, l'animal semble être sorti de l'autoroute. En tout cas, il n'est plus visible. Usez bien votre vitesse. Sur la 6, on me signale en Côte d'Or l'arrêt d'un véhicule qui pourrait gêner la circulation. À 6 direction Lyon, c'est au kilomètre 273 que ça se passe après la jonction avec la 38. Et puis les bouchons, eh bien en Île-de-France, la fin de l'autoroute A6, trafic chargé, mais c'est en train de s'améliorer. C'est en accordéon entre Corbeil-Essonnes et le périphérique. On est à 47 minutes désormais pour les 30 derniers kilomètres de la 6. De l'autre côté, pour aller à Lyon ou à Marseille, eh bien, vous avez une approche assez difficile sur la fin de la 6, à partir de Limonest et jusqu'au tunnel sous Fourvière, 4 à 5 km de bouchons. Si vous contournez la ville par l'est, sur la 46, le trafic est perturbé avec 4 km de bouchons avant d'arriver au niveau de la 42. Une A42 elle-même très chargée jusqu'au périphérique lyonnais. Enfin, un point tout de suite sur l'actualité générale avec France Info.
2: Et dans l'actualité ce matin, Antoine Geoffin, Cédric Jubilard l'avoue, il a tué sa femme.
3: Coup de théâtre, l'un de ses avocats le dit à France Info, confirmant une information de la Dépêche du Midi. Il organise une conférence de presse à 13h aujourd'hui. Depuis la disparition de Delphine Jubilard en décembre 2020 dans le Tarn, son mari avait toujours nié être responsable. Le corps de la femme de 33 ans n'a jamais été retrouvé. Un enfant de 7 ans est mort cette nuit dans l'incendie de l'appartement familial à Toulouse, rapporte ici Occitanie. Le feu a pris vers 2h30 du matin à l'ouest de la ville. Il y a deux blessés légers. Le feu est éteint, une enquête ouverte. Incendie toujours en cours dans les Pyrénées-Orientales. Il n'est pas encore fixé, indique le préfet. 4600 hectares parcourus et 10 000 habitants évacués. Deux blessés graves, 700 pompiers sur place. Et puis la 6e étoile du Brésil attendra. Élimination surprise des Brésiliens cette nuit à la Coupe du Monde de football. Défaite 2-1 contre la Norvège. Fin de la carrière internationale de Neymar. En quart de finale, la Norvège défiera l'Angleterre, tombeuse du Mexique.
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1: Et on voyage avec la playlist de l'été. Voici Teddy Swim avec Mr. Know It All sur Autoroute Info.

plusieurs événements à vous indiquer. On va aller en Côte d'Or tout d'abord. Chaussée glissante sur la 39 au niveau de la jonction avec la 31 dans la bretelle d'accès à la 31 pour aller direction Nancy. Sur la 39, elle se situe au kilomètre 8. La chaussée est signalée glissante. Sur la 31, il y a un accident qui s'est produit avec une caravane, une voiture couchée sur les voies, une deuxième voiture accidentée. Sur la voie de droite et la bande d'arrêt d'urgence de la 31 direction Beaune, ça se passe kilomètre 166. Les secours sont en route cet après-Vittel, la sortie numéro 9. Allez, retour de la musique avec Julien Doré et Paris Seychelles sur Autoroute Info.

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1: La circulation est désormais interrompue sur l'autoroute A42, coupure de l'autoroute A42 en raison de la présence d'un animal errant sur cet axe. C'est un chien, les gendarmes sont sur place, patrouilleurs et autres équipes tentent de capturer cet animal qui a traversé les voies plusieurs fois. Et là désormais, la circulation a été interrompue par les autorités qui sont sur place. Donc soyez patients, c'est dans le secteur de Miribel-Jonage, à l'approche de Bénaud et de la barrière de péage. Circulation interrompue, le temps de pouvoir récupérer cet animal, un chien errant qui a traversé plusieurs fois les voies dans les deux sens de circulation.

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1: Et dans ce point de 9h44, nous allons revenir en détail sur deux événements principalement dans les Vosges et l'Ain. Je vais commencer avec la 42 puisque la circulation est désormais interrompue sur l'autoroute A42. C'est interrompu en direction de Genève désormais, un peu avant la barrière de Bénaud. Il faut savoir que dans ce secteur, entre le Grand Parc Méribel, Genage et Bénaud, il y a un chien, un animal errant qui court sur les voies de l'autoroute. Et tout le monde tente de le capturer hein, depuis un moment. Désormais, la circulation, je vois les gendarmes qui autorisent de nouveau la circulation, donc vous allez pouvoir repartir. Soyez quand même très prudents. On vous demande de réduire votre vitesse. N'accélérez pas hein, d'un seul coup. Ne changez pas de voie de circulation au niveau de cette difficulté. Pour l'instant, ça occasionne un bouchon. On est où ? Eh bien, on est sur la 42 dans l'Ain, en sortant de Lyon, en allant en direction de Genève, entre la sortie 4 du parc Méribel-Genage et la sortie 5 Saint-Maurice de Bénaud. L'autre événement actuellement, c'est un accident sur l'A31, direction Beaune, dans les Vosges. Les pompiers, les gendarmes sont arrivés au niveau des deux véhicules accidentés. Il y a une caravane et une voiture couchées sur les voies. La circulation ne se fait désormais que sur la voie de gauche. Après Vittel, accident sur l'A31 direction Beaune au kilomètre 166. L'entrée 9 de Vittel est déconseillée, ainsi que l'entrée précédente, celle de Épinal, Mirecourt, Châtenois, l'entrée numéro 10. Et puis sur la 6 en Côte d'Or, la 6 direction Lyon, kilomètre 273, après la jonction avec la 38, un véhicule est signalé en panne sur la voie de droite. Un patrouilleur se rend sur place. Les bouchons se poursuivent, sinon du côté de Paris comme de Lyon. Dans l'ensemble, la circulation est chargée à Lyon pour pouvoir contourner ou traverser la ville. C'est compliqué avec la M6 ou avec la 46. À Paris, par contre, le temps de parcours diminue. Désormais, l'approche de Paris se fait en 42 minutes sur les 30 derniers kilomètres de la 6 en direction du périphérique parisien. Des travaux, il va y en avoir ce soir en région parisienne sur la 5B, direction Paris, Marne-la-Vallée. La sortie 12 de Moissy-Cramayel va être fermée à partir de 21h et jusqu'à 6h du matin. Vous ne pourrez pas accéder aussi à la 5B en direction de Marne-la-Vallée depuis cette entrée numéro 12. Des travaux qui vont durer jusqu'à mercredi matin, 10h.
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1: À suivre, une visite de la cité médiévale de Montluçon, comme si vous y étiez. Ce sera dans moins de 5 minutes sur Autoroute Info, après Temper City Self-Aware.

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9: 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On signale la présence d'obstacles et un patrouilleur qui traverse les voies sur l'A5, à direction Nancy-Dijon, dans le département de l'Aube. C'est après la sortie 22 de Châtillon-sur-Seine, juste avant la sortie suivante, sortie 23 de Colombelles-les-Deux-Églises. Le patrouilleur est sur place, il traverse les voies puisque l'obstacle est au niveau du terre-plein central, au milieu de l'autoroute, ainsi que sur la voie de gauche. Je compte sur vous pour être très prudent. On met le cap sur le centre de la France avec une halte dans la très jolie ville de Montluçon. Entre ses maisons d'époque et le château des Ducs de Bourbon, la cité médiévale regorge de sites à découvrir. Un reportage de Victor Simonet.
10: Une balade s'imposait dans l'un des lieux forts de Montluçon, sa cité médiévale. Départ de l'Office du tourisme, accompagné par Julie Besançon, guide et conférencière dans la ville bourbonnaise, devant la tour de la Porte des Forges.
11: C'est vraiment une des tours principales, c'est une des tours médiévales et on se trouve juste à cet endroit-là.
12: Donc le château, puis sur notre gauche, là-bas.
11: On aperçoit les remparts du château, puisqu'on avait des remparts pour protéger la ville, mais une deuxième fortification qui, elle, venait vraiment encercler le château pour renforcer le système défensif.
10: Au détour d'une ruelle pavée, nous voici devant les trésors de la cité.
11: On a de très beaux exemples ici de maisons à colombage ou maisons à pans de bois. Malheureusement, les premières maisons, comme ça, notamment celles du XIIe siècle, n'ont pas forcément résisté autant. Et puis on a ces drôles de petites ruelles.
12: Donc vraiment des tout petits passages, vraiment très très étroits pour que les auditeurs se rendent compte. On est sur une largeur de combien de...
11: Une largeur, alors d'à peine un mètre pour celui-ci. Il y en a certains, je pense que même en passant en biais, on passe pas.
12: Ouais. Ah non, mais là c'est vraiment impressionnant.
10: Poursuivons notre chemin par un détour au jardin Wilson.
11: Il a la particularité d'être au cœur de la cité médiévale. Donc c'est un jardin qui a été créé en plein pendant la révolution industrielle. Donc le jardin, on le voit très bien, il est sur différents niveaux. Et on le trouve sur d'anciennes cartes postales intitulées « Le jardin suspendu de Montluçon ».
10: Dernière étape de notre immersion au cœur du joyau de la cité.
12: On m'a dit qu'on ne peut pas aller dans la cité médiévale de Montluçon sans passer par la chapelle du Sacré-Cœur. Alors qu'est-ce qu'elle a de si particulière, cette chapelle, Sœur Viviane ?
13: Eh bien, cette chapelle est un peu cachée dans la cité médiévale, avec une façade très sobre. Et quand vous ouvrez la porte, effectivement, vous êtes ébloui par son style très particulier. Elle est tout en longueur. Elle a une très belle perspective.
10: Pour pouvoir déambuler au sein de la cité, la ville de Montluçon est accessible depuis l'autoroute A714.
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1: Un accident s'est produit dans les Vosges sur la 31 direction Beaune. Il occasionne un bouchon d'un peu plus de 2 km désormais. Les entrées 10 Châtenois et 9 Vittel sont vivement déconseillées pour ne pas se retrouver coincé au niveau de cet accident qui impliquait deux voitures et une caravane couchées sur les voies de l'axe. La voie de droite est neutralisée. La circulation ne se fait que sur la voie de gauche. Restez très prudents. Cet accident est sur la 31 après Vittel, la sortie numéro 9 au kilomètre 160.

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1: Bonjour, bienvenue si vous nous rejoignez sur Autoroute Info. J'espère que votre trajet se déroule bien. On va regarder les principaux secteurs où il pourrait y avoir des difficultés. On va aller tout d'abord dans les Vosges, puisque dans les Vosges, sur la 31 en direction de Beaune, il y a un accident en cours au kilomètre 166. Et vous ne roulez que sur une seule voie, la voie de gauche, au niveau de cet accident qui a impliqué deux voitures et une caravane. Les véhicules sont couchés sur les voies. Il va falloir donc intervenir, pouvoir les relever, pour pouvoir les évacuer. Pour l'instant, le secteur est plutôt déconseillé. 2 à 3 km de bouchons. Les entrées 10 de Châtenois et 9 de Vittel sont déconseillées. C'est juste après Vittel que ça s'est produit, cet accident, sur la 31, direction Beaune-Lyon. Sur la 5, un obstacle est en train d'être récupéré dans l'Aube. La 5, direction Nancy, au kilomètre 183. Il y a au niveau du terre-plein central et de la voie de gauche une intervention d'un patrouilleur. Et il intervient sur les voies juste avant la sortie 23 de Colombey, les deux églises. Les recherches pour essayer de capturer un chien, un animal errant sur l'A42 dans le secteur entre Miribel-Jonage et Bénaud se poursuivent. L'animal n'a toujours pas été capturé. Alors tout à l'heure, l'autoroute avait été coupée à la circulation par les forces de l'ordre qui ont tenté une nouvelle fois de capturer l'animal, mais il ne se laisse pas capturer et donc il est toujours signalé errant. Attention, c'est un chien qui a traversé les voies de circulation tout à l'heure entre la sortie 4 Parc Miribel-Jonage et la sortie 5 Saint-Maurice de Bénaud ou encore la barrière de péage de Bénaud. Soyez prudents, vous voyagez en direction de Lyon comme de Genève. On a un véhicule en panne sur la voie de droite de l'A6 direction Lyon en Côte d'Or au kilomètre 273. Véhicule tombé en panne après la jonction avec la 38. La circulation à Lyon est toujours très chargée sur la fin de l'A6 lorsqu'elle devient la M6, vous avez environ une demi-heure de temps de parcours supplémentaire pour pouvoir passer au niveau du tunnel sous Fourvière. En revanche, si vous passez par l'A46, la situation s'améliore sur l'A46. C'est encore un peu dense à l'approche de l'A42, mais on a une amélioration sur l'est de Lyon. Du côté de Paris, le trafic s'est fluidifié sur la fin de l'A6 jusqu'au périphérique. En revanche, c'est encore un peu chargé sur la fin de l'A5A. En accédant à la Francilienne, il va falloir compter encore un temps de parcours de plus de 5 minutes sur le dernier kilomètre. Enfin, un point sur l'actualité du jour avec France Info.
2: Et dans l'actualité ce matin, les incendies en France et 11 000 hectares brûlés dans tout le pays depuis le début de la saison.
3: Contre 5 700 à la même époque l'an dernier, d'après le ministre de l'Intérieur, et un nouveau feu dans l'Hérault, au nord de Béziers, dans une zone difficile d'accès, 250 hectares parcourus jusqu'à présent. Les flammes dévorent toujours la végétation, 30 km à l'ouest de Perpignan, 700 pompiers sur le terrain, 2 blessés graves, 10 000 habitants évacués et 4 600 hectares parcourus. Rebondissement dans l'affaire Jubilard. Cédric Jubilard reconnaît enfin avoir tué son épouse Delphine, disparue depuis décembre 2020 dans le Tarn. L'un des avocats du peintre plaquiste confirme à France Info cette information de la Dépêche du Midi. Il donne une conférence de presse à 13h. Cédric Jubilard avait toujours nié être à l'origine de la mort de sa femme, dont le corps n'a toujours pas été retrouvé. Et puis Volodymyr Zelensky appelle les pays de l'OTAN à prendre des décisions fermes lors du sommet prévu demain et mercredi à Ankara, en Turquie. Le président ukrainien réagit après ces bombardements russes cette nuit sur la région de Kiev. Ils ont fait au moins 10 morts d'après les autorités ukrainiennes.
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1: Et nous avons une opération du côté des châteaux, le château de Cadillac ce matin avec Sarah Gasby. On la rejoint tout de suite.
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4: Aujourd'hui, aujourd'hui à une quarantaine de minutes de Bordeaux, dans un château assez impressionnant et chargé d'histoire, le château ducal de Cadillac, un lieu géré par le Centre des Monuments Nationaux. Et je suis pour commencer cette émission avec Olivier Dupraya, administrateur du château. Bonjour Olivier.
5: Bonjour Sarah.
4: Alors c'est l'été, c'est bientôt les vacances, et pour retrouver un peu de fraîcheur, le château de Cadillac, c'est l'endroit idéal. Là on se trouve juste devant la façade, un château dont la construction date du XVIIe siècle, et un lieu qui a eu plusieurs vies, on va en parler dans quelques minutes. Quand on arrive pour la première fois, qu'est-ce qui surprend, qui frappe le visiteur ici?
5: Alors d'abord, le fait est que le château est en cœur de ville. Il est dans une bastide médiévale, donc une ville nouvelle du Moyen-Âge. Et c'est un château qui s'implante au début du XVIIe, comme vous l'avez indiqué. Il est extrêmement important et majestueux. Voilà, on a une surface considérable et lorsque on l'approche, on a d'abord cette grande cour d'honneur qui fait 100 mètres par 100 qu'il faut franchir avant de rentrer dans les intérieurs du château.
4: Et en quelques mots, on est ici dans un monument national, on l'a dit. Ça veut dire quoi concrètement?
5: Monument national, c'est un monument historique qui appartient à l'État et donc c'est un monument qui est géré par le Centre des Monuments Nationaux.
4: Et on va rentrer dans quelques minutes à l'intérieur de ce château. Ce sera dans moins de 5 minutes après l'information. Trafic et la musique sur Autoroute Info. À tout de suite.

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2: Un accident s'est produit dans les Vosges sur l'A31 direction Beaune au kilomètre 166. Les secours interviennent sur place. Il y a environ 3 km de bouchons avant l'accident et vous ne roulez que sur une voie, la voie de gauche. Sur l'A31 direction Beaune-Lyon, c'est après Vittel, la sortie 9, qu'il y a cet accident. Et l'entrée est déconseillée au niveau de Vittel ainsi qu'au niveau de l'entrée précédente, la sortie 10 de Châtenois. À l'instant même, j'apprends qu'un accident se serait produit sur l'A6 direction Lyon dans le département de Lyon, kilomètre 215. On nous signale donc cet accident après Avallon, la sortie numéro 22. Plus de détails dans les prochaines minutes sur Autoroute Info. Pour l'heure, eh bien, on rejoint Sarah Gabzi pour la suite de l'émission spéciale.
3: On est de retour en effet dans le château de Cadillac en Gironde avec Olivier Dupraya, l'administrateur du château. Olivier, combien de visiteurs par an en moyenne vous accueillez ici?
4: Le château ducal à Cadillac accueille entre 20 et 25 000 visiteurs par an et c'est une vraie fierté pour nous parce que le public a doublé en moins de 10 ans. Donc on a l'impression que le château est mieux connu, plus partagé et qu'il retrouve son rang de grand monument en bordelais.
3: Et vous avez quel type de visiteurs ici? Des touristes, des gens de la région, des gens qui découvrent peut-être pour la première fois la Gironde?
4: Absolument, un peu des deux, des gens qui habitent dans le coin, mais aussi beaucoup de gens qui viennent par l'autoroute notamment, et qui profitent de leurs vacances pour visiter un monument et découvrent le château à cette occasion.
3: Pour ceux qui nous écoutent dans la voiture, on va essayer de donner un peu une idée de la taille de ce château. Quelle superficie fait? Combien de pièces il y a ici?
4: Alors on a plusieurs milliers de mètres carrés. C'est un grand château construit au début du XVIIe et il y a surtout 4 niveaux à visiter dans le château. Donc il faut prévoir un petit peu de temps. Après on conseille plutôt une heure et demie pour faire la visite et bien comprendre la double histoire du château ducal à Cadillac.
3: Et qu'est-ce qui fait selon vous l'identité de ce château ducal?
4: Alors son identité d'origine, c'est que c'est un palais d'apparat, donc c'est un château extrêmement brillant, très très luxueux, qui a été construit donc au début du grand siècle pour un duc, le duc d'Épernon. Un château voilà, très tape à l'œil, je dirais, par ses décors. Et son originalité est double, puisque c'est aussi un château qui a une double histoire. Au-delà de ce rang considérable de palais d'apparat sous Louis XIII, c'est aussi un château qui a abrité la première prison pour femmes au XIXe siècle. Donc, il a abrité finalement deux usages aux antipodes l'un de l'autre.
3: Et ça, on va en parler en détail dans les prochaines minutes. Donc, ici, on l'a dit, il y a beaucoup de salles, beaucoup de mètres carrés. Et tout ce château, il est rempli d'œuvres aussi qu'on ira découvrir dans quelques instants. Est-ce que vous pouvez nous parler du parcours de visite? Comment il est construit aujourd'hui?
4: Alors, ce qu'on s'attache à faire, c'est de développer des outils de médiation pour que les publics puissent profiter du temps qu'ils passent à Cadillac sur Garonne. Ils l'entendent. Donc il y a beaucoup d'outils de visite qui sont proposés aux visiteurs dans les salles du château, des audiovisuels, des sons qu'on peut télécharger, des documents plus traditionnels papier, et des cartels et lutrins. Et toute l'idée, c'est de finalement d'accompagner le visiteur en compagnie du duc d'Épernon, donc de ce cadet de Gascogne, et qu'il fasse visiter son château ducal de Cadillac sur Garonne au public qui le franchisse.
3: Une visite que l'on va continuer dans les toutes prochaines minutes sur Autoroute Info. Ce sera après le retour de l'information trafic et la musique. À tout de suite.

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1: On commence ce point trafic à 10h16 par le département de l'Ain où on vient de nous signaler la présence d'un obstacle, une bande de roulement, des morceaux de pneus tombés sur la voie de droite de la 40 en direction de Chamonix au kilomètre 142, c'est-à-dire après la jonction avec la 42. Une A42 où d'ailleurs c'est la fin des recherches. Hein. Tout à l'heure on a eu un animal, un chien errant qui a perturbé la circulation. L'autoroute A42 était coupée entre Bénaud et Méribel-Jonage. J'ai une bonne nouvelle, c'est que le chien a pu sortir de l'autoroute et ne gêne plus désormais la circulation dans ce secteur. Allez, j'en viens à deux événements importants, deux accidents. Le deuxième accident qui vient de se produire il y a peu, c'est sur la 6 direction Lyon, dans Lyon. On nous informe donc qu'il y a un véhicule, une voiture et un poids lourd accidentés après la sortie 22 à Vallon. Une fois dépassé à l'aire de la Chaponne, les secours sont en route. L'un des véhicules serait sur la voie de droite, soyez très prudents. Autre accident, celui-ci sur l'A31, dans les Vosges, direction Beaune, au kilomètre 166. La voie de droite est neutralisée au niveau de cet accident. C'est après la sortie 9 de Vittel. Il y a un bouchon de 2 à 3 km, donc le secteur est plutôt à éviter. Les entrées 10 de Châtenois et 9 de Vittel sont déconseillées à l'heure actuelle. De l'attente au tunnel du Mont-Blanc, au bout de la 40, vous avez la RN 205. Ensuite, le tunnel du Mont-Blanc pour aller en Italie. Une demi-heure de temps d'attente et ça continue de grimper. Il faut être patient dans ce secteur-là. Et puis, on va regarder la situation du côté de l'A36 avec deux véhicules qui sont arrêtés sur le bord de l'autoroute avec un patrouilleur sur l'A36 direction Beaune-Paris au kilomètre 40. On est dans le territoire de Belfort, adapté à votre allure. Lorsque vous allez passer à côté d'eux, vous respectez le corridor de sécurité en vous mettant sur la voie la plus à gauche.
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1: 16 départements sont en vigilance orange canicule aujourd'hui, en Nouvelle-Aquitaine, Occitanie et Sud-Est. C'est jaune dans de nombreux autres départements et ça devrait gagner du terrain dans les prochains jours. Attention au risque d'incendie très élevé à extrême dans la vallée du Rhône. Ne jetez surtout aucun mégot par la fenêtre, que vous soyez en train de circuler ou bien sur les aires de repos en train de faire une pause. Voici les prévisions de Météo France pour la suite de la journée, présentées par Olivier Proulx.
2: Un temps très chaud et très largement ensoleillé concerne encore tout le pays aujourd'hui. Il est même caniculaire cet après-midi dans le sud, notamment dans le golfe du Lion, en vallée du Rhône et en Nouvelle-Aquitaine, placés en vigilance. Les températures atteindront jusqu'à 38 degrés sur la route entre Bordeaux et Pau. Ailleurs, les maximales seront moins extrêmes, mais on attend tout de même 34 à 36 degrés en région parisienne, ainsi qu'au pied des Alpes, entre Lyon, Grenoble et Valence. Et prudence, un mistral modéré continue de souffler en moyenne vallée du Rhône. Il entretient un risque d'incendie très élevé. Dans le nord-est, sous un ciel parfois très légèrement voilé, la chaleur sera plus raisonnable. Il fera 30 à 33 degrés entre Nancy, Mulhouse, Besançon et Troyes. Ce soir, peu d'évolution, le mistral tombera légèrement et les températures auront bien du mal à redescendre dans les zones urbanisées. Olivier Proulx, Météo France pour Autoroute Info.
1: Émission spéciale qui continue ce matin en Gironde, château de Cadillac avec Sarah Gasby.
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3: On est toujours très bien installé à l'abri du soleil dans le château ducal de Cadillac. On est à une quarantaine de minutes de Bordeaux en Gironde. Je suis avec Olivier Dupraya, l'administrateur du château. Olivier, avant de parler de ces impressionnantes tapisseries qui nous entourent, on va s'intéresser au personnage qui est à l'origine de la construction de ce château. C'est aussi, on peut le dire, l'ancêtre des mousquetaires.
4: Absolument. C'est un cadet de Gascogne de naissance. Donc, il naît plutôt dans le Gers. Et à 45 ans, une fois que la paix est revenue en France, il est devenu duc et pair de France sous Henri III puis Henri IV et il décide de construire ce palais d'apparat à sa propre gloire et à la gloire d'Henri III qui est le roi qu'il a élevé dans l'histoire de France. Et c'est effectivement un Gascon tout à fait similaire aux mousquetaires quelques années plus tard.
3: Et donc quand on vient ici au château, on peut en apprendre un petit peu plus sur l'histoire de ce personnage aussi.
4: Absolument, ce duc d'Épernon, c'est un personnage qui a été oublié dans l'histoire de France. mais qui a énormément de relief et à partir duquel on accompagne le visiteur dans le château au fil de sa visite du monument, parce que ce personnage, voilà, a énormément de contrastes. Il a aussi été accusé d'avoir armé le bras de Ravaillac, donc d'avoir fait assassiner Henri IV. C'est plus vraiment la théorie qui est la plus tendance aujourd'hui, mais c'est vrai que c'est quelque chose qui lui a collé au basque pendant très longtemps.
3: Merci beaucoup Olivier. La suite de la visite, ce sera dans les toutes prochaines minutes sur Autoroute Info, après l'information trafic et la musique.

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2: Et deux accidents sont en cours. Attention, par exemple, sur l'A6, direction Lyon, accident au kilomètre 215. Il s'est produit il n'y a pas très longtemps. Donc, pour l'instant, les secours sont en route et en approche. Mais un des véhicules serait en travers de la voie de droite. Il y a un kilomètre de bouchon. On est après la sortie 22 d'Avallon, une fois dépassé l'aire de la Chaponne. A6, direction Lyon, kilomètre 215. Autre accident dans les Vosges, sur l'A31, direction Beaune, après Vittel. La sortie numéro 9, trafic sur une seule voie, 3 km de bouchons. C'est la suite de l'émission spéciale avec Sarah Gassi.
3: On est de retour au château ducal de Cadillac-sur-Garonne en Gironde, toujours avec Olivier Dupraya, l'administrateur du château. On se trouve maintenant en plein cœur des collections, d'une partie en tout cas des collections et des tapisseries qu'on retrouve ici dans le château. Le décor est tout aussi impressionnant que l'histoire ici, et c'est ce qui fait également la richesse du lieu.
4: Absolument, Sarah. Oui, le château a la chance d'avoir une collection de tapisseries tout à fait stupéfiante. En fait, les monuments nationaux ont décidé d'installer à Cadillac une bonne partie de leur collection de tapisseries. On a une trentaine de tapisseries historiques de la fin du XVIe siècle et du début du XVIIe siècle qui animent et habillent ces grandes salles du château d'Apparat. Et on a également ce qui restait évidemment, malgré l'usage carcéral du château au XIXe, les cheminées monumentales.
3: Ici, c'est important de le rappeler, on retrouve quand même une collection donc impressionnante, on l'a dit, c'est l'une des plus grandes collections, peut-être même la plus grande collection de tapisseries en France.
4: Alors, parmi les monuments nationaux, c'est la collection de tapisseries la plus intéressante et la plus importante qui est présentée au public au château ducal à Cadillac-sur-Garonne.
3: On en retrouve combien ici en tout ?
4: On est sur une petite quarantaine de tapisseries, dont certaines ont été tissées par l'un des peintres officiels de Louis XIII, Simon Vouet. Donc c'est un vrai plaisir de les donner à voir à l'ensemble de nos publics.
3: Et vous avez acquis une nouvelle tapisserie il y a peu de temps, quelques mois à peine. On va s'en rapprocher. Donc là, on se retrouve juste devant cette fameuse tapisserie. Est-ce que vous pouvez la décrire à nos auditeurs ?
4: Alors, on a un seigneur sur un cheval qui est en cuirasse dorée, sur un cheval blanc. Mais ça n'est pas Henri IV, c'est son prédécesseur, c'est Henri III. En l'occurrence, il était encore duc d'Anjou, il n'était pas tout à fait roi. On est pendant les guerres de religion. Et cette tapisserie relevait d'une tenture, c'est-à-dire une série de tapisseries, qui était composée de 27 tapisseries. Elles ont été tissées dans le château ducal à Cadillac-sur-Garonne, et à la Révolution, elles avaient disparu. Et on a eu la chance de redécouvrir certaines d'entre elles, et celle-ci a été acquise par les Monuments Nationaux l'année dernière.
3: Et rapidement, on en a parlé il y a quelques instants, de ces cheminées monumentales très impressionnantes, qui font presque tout le mur. Enfin, ça prend une très grande place ici dans le château aussi.
4: Oui, mais ces cheminées, ce n'est pas des petites cheminées puisqu'elles font effectivement à peu près 6 mètres par 6 de haut et de large. Et elles sont évidemment profondes. C'est des cheminées monumentales à la française. C'est le principal élément de décor qu'on voit quand on rentre dans la pièce. Et c'est un élément qui avait vocation à impressionner le visiteur. Avec en particulier les marbres. On a énormément de marbres qui proviennent des Pyrénées.
3: La découverte du château, elle évolue aussi grâce aux expositions temporaires. Vous restez bien avec nous sur Autoroute Info. On va en parler, ce sera après l'information trafic et la musique.

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1: Dans l'actualité de votre route, des bouchons en raison d'accidents en direction du sud de la France. C'est le cas sur l'autoroute A31 en direction de Beaune et de Lyon. Les remontées GPS indiquent près de 25 minutes, hein, peut-être pas très loin d'une demi-heure, de bouchons dans le département des Vosges. Après la sortie 9 de Vittel, il y a une voiture et sa caravane accidentée en cours d'évacuation. Passage au compte-gouttes sur la file de gauche, kilomètre 166. Bouchon également en direction du sud de la France, sur l'autoroute A6, l'axe Paris-Lyon, à cause d'un accident avec une voiture et un poids lourd. Voiture qui est en travers de la chaussée après la sortie 22 pour Avallon et un peu après l'aire de la Chaponne. Le bouchon débute aux alentours du kilomètre 212. On le voit en retour caméra en studio et s'étire désormais sur près de 3 km. Et il s'est très vite formé. Il y a pas mal de monde en direction du sud. On est au tout début des vacances scolaires et beaucoup de circulation. Un quart d'heure, hein, pas moins, pour traverser ce bouchon. Nouvelle alerte, un obstacle est signalé près de Dijon, en Côte d'Or. Un obstacle sur la 39 en arrivant à Dijon, kilomètre 3. C'est après avoir passé le péage de Grimolois. Et puis, un camion est en cours de dépannage près de Lyon, sur la 432, dans la bretelle qui va rejoindre l'autoroute A42. Camion arrêté à cause d'une crevaison. Pour les conducteurs qui viennent de l'aéroport Lyon-Saint-Exupéry, vous allez peut-être dépasser ce poids lourd qui se trouve sur la droite de la chaussée au niveau du péage de la Boisse. L'actualité trafic, c'est également un bouchon qui est toujours en place du côté du bassin parisien dû à l'intensité du trafic sur la francilienne. Bouchon sur la N104 qui remonte sur la 5A après le centre commercial de Carré-Sénart. Il faudra compter 10 minutes pour 1 km. L'actualité trafic de retour dans moins de 5 minutes. Restez bien à l'écoute d'Autoroute Info et tout de suite les titres de France Info.
2: Vous l'aurez pu haut et à la une, Cédric Jubilard qui avoue le meurtre de son épouse dans une lettre.
3: Des aveux 6 ans après la disparition de son épouse Delphine, Cédric Jubilard reconnaît donc l'avoir tuée. Ça s'est passé dans le Tarn fin 2020. Il clamait donc depuis son innocence. Le sud de la France toujours en proie aux incendies. 4600 hectares parcourus dans les Pyrénées-Orientales. Incendie déclaré samedi soir, toujours pas fixé. 700 pompiers sont sur place. 10 000 personnes ont été évacués et 2 personnes, dont un pompier, ont été gravement blessées. Dans l'Hérault, 250 hectares parcourus par les flammes depuis hier au nord de Béziers, dans une zone difficile d'accès. Près de 1000 pompiers ont été mobilisés sur une trentaine de départs de feu. Et puis une troisième vague de chaleur touche la France. 16 départements de l'ouest et du sud sont placés en vigilance orange. Des températures allant jusqu'à 40 degrés sont attendues localement.
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1: Et on continue de vous faire découvrir un château situé en Gironde. On y retrouve Sarah Gabzi.
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4: On est de retour à Cadillac, à une quarantaine de minutes de Bordeaux. On est dans son château, plus précisément dans la salle du roi. Alors ici, on ne parle pas seulement d'un château, mais aussi d'un lieu qui a eu plusieurs vies. Et pour en parler, je suis avec Laura Grélard, agent d'accueil. Bonjour Laura.
5: Bonjour.
4: Alors on parle souvent d'un château conçu comme une démonstration de pouvoir. Pourquoi un tel faste ici en Gironde?
5: Alors le château a été construit pour Jean-Louis de Nogaret de la Valette, duc d'Épernon. C'est un cadet de Gascogne, deuxième fils d'une famille de petite noblesse qui a connu une ascension fulgurante sous le règne du roi Henri III. Et grâce à Henri III, Jean-Louis de Nogaret va devenir un personnage incontournable, richissime, influent, aussi bien sur le plan diplomatique que militaire. Et il va vouloir montrer cette ascension sociale en construisant un château d'apparat destiné à montrer sa richesse, sa puissance.
4: Et donc là, on se trouve dans un décor très fastueux. On est à côté de cheminées monumentales. C'est assez impressionnant et c'est ce qui surprend un peu le visiteur aussi en venant ici.
5: Oui, effectivement. À la fin de sa construction, il était compris dans un vaste domaine avec un jardin, des écuries, un manège, une salle de jeu de paume, une orangerie. Et ici, dans l'appartement du roi, Tout est décoré en l'honneur du roi Henri III avec du mobilier qui devait montrer la richesse du duc d'Épernon.
4: Et un changement s'opère au 19e siècle. Le château va par la suite servir de prison. Vous ne bougez pas, on va développer tout ça dans moins de 5 minutes. Ce sera après l'information trafic et la musique. À tout de suite.

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1: Dans le fil actu de votre route, accident et bouchon dans deux secteurs en direction du sud de la France. Accident sur l'autoroute A31 en direction de Beaune et de Lyon à la traversée des Vosges après la sortie 9, une demi-heure de bouchon. Et sur l'autoroute A6 en direction de Lyon et du sud de la France. Accident dans le département de l'Yonne, pas très loin d'Auxerre. Bouchon qui augmente à 20 minutes de temps de traversée. Il débute juste après l'aire de la Chaponne, kilomètre 212 de l'autoroute A6. Je vous en reparle. Ce sera à 10h45. Et tout de suite, un cap sur la Gironde. On y retrouve sur place Sarah Gabzi au château ducal de Cadillac.
2: De retour au château ducal de Cadillac avec Laura Grélard, agent d'accueil. On l'a dit il y a quelques minutes, Laura, on est passé d'un château qui servait de vitrine d'exception à la première prison pour femmes de France. Comment s'est faite cette bascule ?
3: Alors oui, c'est un destin assez singulier qui intervient après la Révolution, puisque l'enfermement devient l'une des peines principales avec la peine de mort et les travaux forcés. Et l'État va avoir besoin d'établissements pénitentiaires dans l'ensemble de la France. Ici, à Cadillac, on va décider d'implanter une prison exclusivement féminine, et 4 années de travaux vont être nécessaires pour adapter ce lieu à cette nouvelle fonction de prison qui ouvre en 1822.
2: Là, on se trouve au deuxième étage du château, dans l'endroit qui servait un petit peu de dortoir. On est face à ce qu'on appelle des cages à poules. Mais tiens, on va rentrer dans une de ces cages qui servait de cellule de chambre, on va dire, pour les détenus qui étaient de passage ici. On entend peut-être que l'acoustique est un petit peu différente. On est enfermé désormais dans cette salle.
3: Oui, ce sont des cellules qui ont été aménagé au moment où le château devient une maison de redressement pour jeunes filles, ces cellules chambrettes, comme les appelait l'administration, ou cage à poules, étaient obligatoires dans des lieux accueillant les mineurs. Donc ça, c'était considéré comme un progrès à l'époque. Ça apportait aux jeunes filles un peu plus d'intimité. Mais vous le voyez, la superficie de cette cellule est quand même assez réduite et le mobilier était assez spartiate, avec un lit, un tabouret, un bredeau et une cuve.
2: Oui, ici on est un petit peu à l'étroit, bon, après ça reste une cellule de prison.
3: Oui, le contraste est ici très fort entre la salle du roi où on était tout à l'heure et ce lieu très, très austère, très froid, où dormaient les détenus puis les jeunes filles.
2: Et elle dure combien de temps cette période carcérale ?
3: Alors c'est une période assez longue, environ 130 ans, avec deux périodes bien distinctes, donc cette prison pour femmes dont on parlait, qui a commencé en 1822 et fermé ses portes en 1891. Et quelques années après, à partir de 1905, s'ouvre une école de préservation pour les jeunes filles. Donc c'est une maison de redressement pour des jeunes filles mineures âgées entre 9 ans et 21 ans, l'âge de la majorité civile à cette époque.
2: Tiens, justement, juste à côté de ces cellules, on retrouve tout un espace de médiation dans lequel on va rentrer là dans quelques instants et qui raconte aussi l'histoire de cette période-là.
3: Oui, dans cette salle est très bien expliquée cette histoire carcérale qui, avec également des photographies qui ont été prises à la fin du 19e et au début du 20e siècle et qui permettent d'avoir une idée des conditions de vie que pouvaient avoir ces femmes et ces jeunes filles dans le château prison.
2: Merci beaucoup Laura Grélard. Je rappelle que vous êtes agent d'accueil au château ducal de Cadillac. Une histoire assez unique qu'on découvre justement en parcourant les différentes pièces du château. On va se retrouver dans quelques minutes pour en parler et découvrir encore plus ce lieu assez exceptionnel. Ce sera après l'information trafic et la musique. J'arrive.

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1: Les accidents dans deux secteurs en direction du sud de la France engendrent des bouchons. D'abord sur l'autoroute A6, l'autoroute du Soleil en direction de Lyon. Bouchon qui désormais s'étire sur plus de 3 km. Il faut compter, d'après les dernières remontées GPS, une vingtaine de minutes pour traverser ce bouchon qui débute au niveau de l'aire de service de la Chaponne. On n'est pas très loin d'Auxerre, sur l'autoroute A6, direction Lyon, kilomètre 212. Plus loin, l'accident a impliqué un poids lourd et une voiture qui se trouve en travers des voies de circulation. Et puis, autre accident et autre bouchon en direction du sud de la France, mais c'est sur l'A31 à la traversée du département des Vosges. Un bouchon d'au moins une demi-heure pour traverser le secteur d'un accident où il y avait une voiture et sa caravane renversée. La voiture est en cours d'évacuation. On le voit avec le retour caméra en studio, kilomètre 160. Et le garagiste l'a chargé sur son camion, mais sur place on ne passe qu'au compte-gouttes sur une seule voie à gauche au niveau des équipes d'intervention, toujours sur les lieux après Vittel, la sortie numéro 9, bouchon d'une demi-heure donc sur l'A31. Pour les conducteurs qui nous écoutent et qui sont en direction de l'Italie, entre la France et l'Italie, le fameux tunnel du Mont Blanc avec beaucoup de monde côté français, 45 minutes d'attente. Vous retrouverez Vincent Serrano sur Autoroute Info pour vous donner les évolutions en temps réel sur les autoroutes alpines pour rejoindre l'Italie. Par ailleurs, une circulation qui s'écoule correctement. Pas d'autres difficultés majeures à signaler, même si vous êtes nombreux, comme on peut s'en douter au début des vacances scolaires en direction du sud notamment.
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2: Sur Autoroute Info, on est là aussi pour vous donner des idées de sortie, pourquoi pas pour cet été. En ce moment, une expo un peu particulière s'est installée dans le château ducal de Cadillac-sur-Garonne, dans lequel on se trouve aujourd'hui. Elle s'appelle Drôle de meubles et j'ai à mes côtés pour en parler Jeanne Martinel, chargée des publics pour le château. Bonjour Jeanne.
3: Bonjour.
2: Alors, Drôle de meubles, c'est un nom qui intrigue un petit peu. En quelques mots, c'est quoi l'idée derrière cette exposition?
3: C'est l'opportunité pour le monument de présenter une sélection de meubles qui appartient du coup au Mobilier National, qui nous fait l'honneur du coup de nous prêter une sélection de 20 meubles totalement revisités et métamorphosés par des artistes contemporains.
2: Donc c'est une expo un peu décalée, on ne s'attend pas à retrouver des meubles un peu contemporains ici dans un château qui date du XVIIe siècle.
3: En effet, donc le Mobilier National, qui est l'ancien garde-meuble de la couronne, en fait préserve, restaure et valorise du coup des meubles d'importance historique ou de style artistique ancien. Il se trouve que chaque année, des meubles sont déclassés juridiquement pour justement être vendus, détruits ou là, en l'occurrence, revalorisés en leur donnant en fait une seconde peau. Ils retrouvent une seconde vie et c'est ce qu'on présente du coup au public jusqu'au 15 novembre.
2: Merci beaucoup Jeanne, vous restez avec nous, on va en parler en détail de cette expo inédite, on le rappelle, ce sera après le retour de l'information, trafic et de la musique sur Autoroute Info. À tout de suite.

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12: Véhicule arrêté sur l'autoroute A36 en direction de Beaune-Lyon-Paris, kilomètre 84, qui peut gêner évidemment la circulation s'il est mal stationné. Après Clerval, Lille-sur-le-Doubs, la sortie numéro 6, c'est entre Sochaux et Besançon qu'il y a un véhicule arrêté sur l'autoroute A36. L'alerte tombe à l'instant. Et nouvelle information pour les conducteurs sur l'A31. Un bouchon s'est formé dans la sortie qui précède l'accident qui engendre des perturbations.

0: Perturbations dans les Vosges, bouchons dans la sortie 9, Bugnéville, Vittel, Contrexéville, une toute petite gare de péage et beaucoup de monde qui a choisi de quitter l'autoroute et donc la circulation qui a du mal à être absorbée par cette toute petite gare de péage de Bugnéville dans les Vosges, sortie numéro 9. Là où s'est produit l'accident, les véhicules accidentés ont été évacués. Il y a encore des opérations de nettoyage et le passage se fait toujours sur la file de gauche. L'actualité trafic de retour sur autoroute. Autoroute Info, c'est dans moins de 5 minutes et tout de suite, on retrouve Sarah Gabzi en Gironde.
1: Merci d'être avec nous aujourd'hui sur Autoroute Info. Vous arrivez pile au bon moment. On continue de vous faire découvrir le château ducal de Cadillac sur Garonne en Gironde et l'expo du moment qui s'appelle Drôle de meubles. Je suis toujours en compagnie de Jeanne Martinelle, chargée des publics pour en parler. Jeanne, donc on a face à nous, comme l'indique le nom de cette exposition, des meubles qui ont été réemployés. Il s'agit de mobilier d'époque et on se dit que c'est pas forcément possible de retravailler ces meubles qui datent et qui ont une histoire, mais on voit ici que le réemploi, il est possible.
2: Exactement. Alors, ce sont des meubles qui ont la spécificité de faire partie d'un programme qui s'appelle les aliénés, puisque justement, pour qu'aujourd'hui, ils aient la chance d'être retravaillés, revisités par des artistes contemporains, ils ont subi un déclassement juridique. Donc, ils sont passés de biens inaliénables à biens aliénables, et donc ont aujourd'hui cette chance de pouvoir être présentés au public avec une nouvelle patte artistique propre à chacun des artistes qui ont été mandatés par le Mobilier National.
1: Et ce qui est très beau aussi ici, c'est ce contraste entre ces meubles d'époque qui ont été réhabilités, transformés et qui sont maintenant colorés et qu'on n'a pas l'habitude de voir dans cet état-là.
2: Exactement, on a la chance de découvrir des meubles qui sont totalement travaillés de façon différente, qui sont en lien avec les univers artistiques des artistes représentés. On a l'art de la plumasserie, du graffiti, de la peinture, de la gravure, également du tissage.
1: On s'en approche ?
2: Exactement. Donc on se trouve ici devant une table qui a été retravaillée par Frédéric Morel, qui est spécialisé vraiment dans tout ce qui est canevas, tapisserie et mode. Et donc elle a utilisé non pas un tapis qu'elle aurait décomposé, mais carrément les échantillons qui ont servi du coup à tisser ces futures œuvres d'art que sont ces tapis, pour finalement recouvrir une table qui retrouve une totale nouvelle gamme de couleurs et des motifs plutôt végétaux qui rendent honneur évidemment à ces anciens jardins d'agrément qui se trouvaient au château ducal de Cadillac.
1: Cette table qui est entièrement tapissée, ça fait un très bel écho aussi avec les tapisseries qu'on retrouve au mur ici à l'intérieur du château et dans lequel on se trouve aujourd'hui.
2: Exactement, le château ducal de Cadillac présente une collection magistrale de plusieurs tapisseries. Il se trouve que le sous-sol abritait un atelier de tissage et donc on est très honorés de pouvoir créer un lien avec l'histoire de ce palais d'apparat grâce à cette table entièrement recouverte de tapisseries.
1: L'expo, elle a commencé il y a déjà plusieurs semaines. Comment réagissent les visiteurs en général en voyant ces meubles réemployés?
2: Alors c'est vrai que généralement l'art contemporain peut un peu effrayer, mais justement avec ces drôleries que nous propose le Mobilier National, on a de par la diversité du coup des savoir-faire présentés, des curiosités assez intéressantes à découvrir au fil du parcours de visite sur le rez-de-cour du château, et donc on peut très facilement se laisser porter par les finitions, les détails, leurs formes des fois, et également leur belle palette chromatique.
1: Il ne faut pas hésiter à se rendre sur la page Insta d'Autoroute Info pour avoir un bel aperçu de ces meubles. Une expo qui est à découvrir dès maintenant, tout au long de l'été et jusqu'en novembre prochain. Le château va aussi continuer à s'animer pendant les vacances d'été. On aura l'occasion de vous retrouver pour en parler, Jeanne, dans les prochaines minutes. Ce sera après l'information trafic et la musique. À tout de suite.
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0: Sur la route des vacances, deux accidents qui engendrent des bouchons en direction du sud de la France sont concernés. Les conducteurs, d'abord sur l'autoroute A6 en direction de Lyon, sur l'autoroute du Soleil. Bouchons à partir du kilomètre 215, c'est pas très loin d'Auxerre dans l'Yonne, après la sortie 22, juste au niveau de l'aire de la Chaponne. C'est là qu'on voit le bouchon, un retour caméra en studio. Plus loin, il y a une voiture et un fourgon accidentés. Deux dépanneuses arrivent sur place et la voiture bloque la voie de droite. Le passage se fait uniquement sur la file de gauche, ce qui explique cet engorgement de circulation sur l'autoroute A6. Et puis l'autre secteur avec un accident et un bouchon, c'est l'A31 en direction de Beaune et de Lyon à la traversée du département des Vosges. Et là, le bouchon s'étire sur près de 5-6 km. Les remontées GPS sont de plus en plus pessimistes. Une demi-heure, 35 minutes de temps de traversée après la sortie 9 Vittel. Du coup, de nombreux conducteurs ont choisi de prendre la sortie 9 Vittel-Bugnéville. Mais c'est une toute petite sortie d'autoroute avec juste deux voies de péage. Et du coup, la circulation, là aussi, s'est engorgée dans la sortie d'autoroute. Alors, si vous êtes bien en amont sur l'autoroute A31, c'est peut-être le moment de faire une pause café avant de continuer. L'aire de Sandoucourt-Latrelle, par exemple, kilomètre 182, permet de faire une pause fraîcheur puisque les bâtiments sont climatisés. Là où il y a eu l'accident, ça va assez vite s'arranger maintenant puisque les véhicules accidentés ont été évacués. Il y a encore les opérations de nettoyage. Puis les équipes sur place rendront la voie de droite à la circulation. Perturbation donc après la sortie 9 Vittel dans le département des Vosges. L'actualité trafic, c'est également de l'attente entre la France et l'Italie. Au niveau du tunnel du Mont-Blanc, comptez 3/4 d'heure d'attente. Vous retrouvez Vincent Serrano sur Autoroute Info pour vous donner les évolutions en temps réel sur les autoroutes alpines. Et puis un fourgon en cours de dépannage qui gêne la circulation sur l'autoroute A36 en direction de Beaune et Paris. Arrêté sur la voie réservée aux véhicules lents entre Sochaux et Besançon. Kilomètre 84, fourgon qui bloque donc la file la plus à droite après Clerval, la sortie numéro 6. Et c'est l'heure de retrouver les titres de France Info.
4: 47 avec vous, Victor Maté, toujours ce très gros incendie dans les Pyrénées-Orientales.
5: Plus de 4500 hectares parcourus, 10 000 personnes évacuées, le feu n'est pas encore maîtrisé. D'autres incendies dans le Gard notamment, on compte une vingtaine de sinistres en France en ce moment. Contrairement au patron du parti, Olivier Faure, les députés socialistes annoncent ne pas voter la motion de censure cet après-midi contre la gestion de la canicule par le gouvernement. Motion qui n'a mathématiquement aucune chance de faire tomber le Premier ministre. Ce n'est pas un jour de victoire, c'est un jour de vérité. La réaction sur France Info de l'un des avocats de la famille de Delphine Jubillard, 5 ans et demi après sa disparition. Son mari, Cédric Jubillard, passe aux aveux et reconnaît dans un courrier l'avoir tué. Une pluie de drones ukrainiens cette nuit en Russie. Plus de 500, affirme le ministère russe de la Défense. Il y a eu un mort en Crimée annexée. Moscou continue dans le même temps de frapper l'Ukraine. 10 morts dans la région de la capitale Kiev. Cela montre que l'Ukraine a un besoin urgent de défense antiaérienne, dit la présidente de la Commission européenne.
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0: Et le temps des titres de France Info, j'apprends le départ de bouchon sur l'autoroute A40 en direction de Mâcon. Il y a des travaux qui se mettent en place. La circulation est retenue sur 4 km à partir de la sortie 3. Pont-de-Vel, Saint-Laurent-sur-Saône, on est au niveau de Mâcon. Des gros travaux qui se mettent en place et pour le moment, un bouchon sur l'autoroute A40. L'actualité trafic qui revient dans moins de 5 minutes et tout de suite, on continue notre découverte de la Gironde ce matin sur Autoroute Info. Après avoir visité le château de Cadillac, on s'arrête à Bordeaux. C'est avec Sarah Gabzi.
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1: Je suis en plein cœur de Bordeaux, au pied de la tour Péberlan. On a une tour assez impressionnante qui s'élève juste à côté de la cathédrale Saint-André. Derrière moi, le bruit de la ville. Et à mes côtés, j'ai Olivier Dupraillat, administrateur du monument. Alors, qu'est-ce qu'on regarde exactement quand on lève les yeux?
6: Alors, on est face à une tour clocher, qui est le clocher de la cathédrale Saint-André à Bordeaux, et qui se trouve séparée de la cathédrale elle-même.
1: Ça, c'est assez particulier.
6: Oui, c'est spécial au sens où la ville de Bordeaux est construite sur du sable, et donc les fondations de la cathédrale risquaient de ne pas tenir suffisamment et de résister aux vibrations des cloches, ce qui a amené à construire le clocher de façon séparée de la cathédrale.
1: Et cette tour, la tour Péberlan, elle fait combien de mètres de haut?
6: Alors la tour Péberlan, elle fait 66 mètres de haut. Elle est très visible puisque à son sommet se trouve la Notre-Dame d'Aquitaine qui brille et qui est un des emblèmes de Bordeaux.
1: Et donc quand on pousse les portes, l'ambiance, elle change complètement. Là, on est en plein centre-ville, il y a la vie à côté, des passants, le tramway qui passe à quelques mètres d'ici.
6: Absolument, on rentre dans une forme d'intimité en rentrant dans le monument lui-même, qui est étroit évidemment, puisque c'est une tour clocher, avec un escalier en colimaçon, et on s'élève jusqu'à une première, puis une deuxième terrasse, d'où on a un panorama absolument magnifique sur la ville de Bordeaux.
1: Et on a combien de marches à grimper ?
6: Alors à la tour Péberlan, on a 233 marches à Bordeaux, donc c'est un monument un peu sportif, mais en prenant le temps et avec une bonne condition, on y arrive sans aucun problème.
1: Ben justement, on va faire un peu de sport, Olivier. On va vous retrouver dans quelques instants au sommet de la tour. Ce sera après l'information trafic et la musique.

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5: On va commencer avec une bonne nouvelle. Hein. L'intervention est terminée dans le département des Vosges sur l'A31. Il y a eu un accident avec des voitures et une caravane. Et tout a été évacué. Les voies sont nettoyées et la file de droite qui était neutralisée à kilomètre 166 est rendue à la circulation. Ça va permettre aux bouchons qui s'étaient formés de se résorber. Alors, il y a beaucoup de monde dans le bouchon. 5 kilomètres de long, ça représente de nombreux véhicules dans une longue file d'attente. Et après la sortie numéro 9, ça pourrait s'arranger dans les prochaines minutes. Attention quand même, une reprise de trafic, c'est toujours un moment un peu sensible. Attention après la sortie 9, vous qui êtes peut-être sur le point de reprendre votre route sur la 31 en direction de Beaune et de Lyon. L'actualité trafic qui revient sur Autoroute Info, je vous reparlerai d'un autre secteur d'accident et de bouchons, c'est près d'Auxerre sur l'autoroute A6. Pas beaucoup d'évolution malheureusement ces dernières minutes, je vous en reparle. À 11h15, mais tout de suite, on retourne à Bordeaux. C'est avec Sarah Gabzi.
6: On a fini notre séance de sport pour la journée. Olivier Dupraya, on vient de monter les marches de la tour Péberlan. On a traversé un escalier étroit en pierre qui tourne et on arrive au sommet de cette belle tour et on a une vue assez impressionnante à 360 degrés. Pour ceux qui ne connaissent pas Bordeaux, est-ce que vous pouvez me décrire un peu ce qu'on voit depuis cette tour ?
7: Alors, on est effectivement à 40 puis 50 mètres de haut sur les deux terrasses de Péberlan. C'est une chance formidable puisqu'il y a peu de points hauts dans la ville de Bordeaux et on a un panorama tout à fait unique sur la ville. D'abord, on est en cœur de ville, on est sur la place Péberlan où se trouve l'hôtel de ville, la cathédrale et cette tour clocher campanile. Et on a ce panorama aux quatre points cardinaux sur l'ensemble de la ville. On distingue vers l'est la Garonne et le port de la Lune, le pont de Pierre notamment qui a été construit sous Napoléon. On distingue les différents quartiers de Bordeaux et puis vers l'ouest on a la cathédrale, puis le paysage qui pousse jusqu'à l'océan Atlantique à une centaine de kilomètres d'ici. Et on a voilà ce coup d'œil et ce survol sur l'ensemble de l'agitation de la ville et des différents quartiers de Bordeaux avec ces belles couvertures, ces toits de tuiles du sud-ouest en l'occurrence.
6: Et là, nos auditeurs l'entendent peut-être, hein, le vent souffle, on est en hauteur, on a l'une des plus belles vues de la ville. Est-ce que c'est ce que viennent chercher les visiteurs qui font l'effort de monter ces 233 marches ?
7: Oui, la plupart de nos visiteurs viennent effectivement pour profiter de cette vue, découvrir la ville vue de haut, se retrouver juste sous les jupes de Notre-Dame d'Aquitaine, qui est donc la statue en bronze doré à la feuille d'or qui veille sur la ville de Bordeaux, qui se trouve au sommet de la tour.
6: Et puis là, par les fortes chaleurs et l'été qui s'installe, ça fait du bien aussi d'avoir un petit peu d'air frais. Et on peut aussi donc profiter de cet air, de cette vue, et en apprendre un peu sur l'histoire de la ville et sur l'histoire de cette tour.
7: Absolument. La médiation sur la première terrasse à Péberlan donne à comprendre pourquoi ça s'appelle Péberlan, où est située la ville et la tour Péberlan dans ce département de la Gironde, et raconte à travers les siècles, de l'Antiquité à aujourd'hui, les sites remarquables du Bordelais pour donner envie au public qui profite de ce point haut sur la ville d'aller découvrir d'autres sites patrimoniaux remarquables sur la Gironde.
6: Et si vous deviez donner un mot, dire une phrase pour convaincre ceux qui sont un peu frileux et qui ont peur de gravir cette tour, de le faire, ce serait quoi ?
7: C'est un panorama absolument unique sur la ville et il faut faire l'effort, une fois dans sa vie, de franchir les 233 marches pour regarder Bordeaux vu d'en haut et profiter de cette belle capitale régionale de l'Aquitaine.
6: Merci pour la visite, Olivier Dupraya. Je vous rappelle que vous êtes administrateur de la tour Péberlan à Bordeaux. On va continuer notre visite de la Gironde dans les prochaines minutes. On sera cette fois-ci dans l'abbaye de la Sauve-Majeure. Ce sera après l'information trafic et la musique.

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1: Attention, vous qui êtes nombreux sur l'autoroute du Soleil, il y a parfois des zones de travaux à traverser, comme par exemple en ce moment sur l'autoroute A6 en direction de Lyon, à la traversée de la Seine-et-Marne. Et puis un bouchon qui s'est formé au bout de la 5A, à la jonction avec la Francilienne à Tigerie dans l'Essonne. Bouchon dû à l'intensité du trafic sur la Francilienne, 1 km de retenue, pensez à prévoir 10 minutes de temps de travail.

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1: Et dans votre actualité trafic, des accidents qui ont engendré des bouchons sur les autoroutes en direction du sud de la France. La 6 en direction de Lyon, 3 km de bouchons près d'Auxerre, 20 minutes au moins de temps de traversée. Un accident qui s'est produit après au niveau de l'aire de la Chaponne. Il faudra s'attendre à patienter puisqu'il y a un fourgon et une voiture à évacuer. Les dépanneuses sont sur place, ça prend encore du temps sur l'autoroute A6, direction Lyon, après Auxerre et après la sortie numéro 22. Intervention terminée en revanche sur l'A31 en direction de Beaune et de Lyon. Il y a eu un accident qui a fortement perturbé la circulation. Les véhicules sont évacués, la voie de droite est rendue au trafic. Mais pour le moment, après la sortie 9 de Vittel, il y a encore un bouchon qui se résorbe. Ça va prendre du temps, il y a de nombreux conducteurs encore près de 4 km de bouchons à résorber sur l'autoroute A31. Les dernières remontées GPS indiquent un quart d'heure de temps de traversée après la sortie numéro 9. Un bouchon, celui-ci, est volontairement provoqué par les équipes APRR du côté de Mâcon pour mettre en place des travaux. Ce sera impossible si la circulation continue de passer pour des raisons de sécurité. Donc, circulation retenue sur l'A40 en direction de Mâcon et Paris sur 4 à 5 km. À partir de la sortie 3 de Pont-de-Velle. En dehors des autoroutes APRR, à noter le passage de Lyon encombré. On peut s'y attendre en plein été sur la route des vacances pour de nombreux conducteurs. Le passage du tunnel de Fourvière nécessite 25 minutes de patience sur la M6. Il y a 4 km de bouchons. Et puis pour les conducteurs qui sont en direction de l'Italie, je rappelle, 3 quarts d'heure d'attente côté français. Un mot enfin de l'intervention qui a lieu sur l'autoroute A36. C'est confirmé par les équipes arrivées sur place depuis quelques instants. Il y a bien un fourgon en panne sur la 36 en direction de Beaune et Paris, kilomètre 84. Il bloque la voie réservée aux véhicules lents. Du coup, un balisage d'urgence a été mis par les agents autoroutiers qui sont arrivés il y a quelques minutes. Après Clerval, la sortie numéro 6, vous avez 2 voies au lieu des 3 habituelles.
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1: 16 départements en vigilance orange à cause de la canicule dans l'ouest et près de la Méditerranée ainsi que dans la vallée du Rhône où le risque d'incendie est très élevé, voire extrême. Un paramètre important, les prévisions de Météo France pour la journée. C'est tout de suite avec Olivier Proust.
2: Un temps très chaud et très largement ensoleillé concerne encore tout le pays aujourd'hui. Il est même caniculaire cet après-midi dans le sud, notamment dans le golfe du Lion, en vallée du Rhône et en Nouvelle-Aquitaine, placés en vigilance. Les températures atteindront jusqu'à 38 degrés sur la route entre Bordeaux et Pau. Ailleurs, les maximales seront moins extrêmes, mais on attend tout de même 34 à 36 degrés en région parisienne, ainsi qu'au pied des Alpes, entre Lyon, Grenoble et Valence. Et prudence, un mistral modéré continue de souffler en moyenne vallée du Rhône. Il entretient un risque d'incendie très élevé. Dans le nord-est, sous un ciel parfois très légèrement voilé, la chaleur sera plus raisonnable. Il fera 30 à 33 degrés entre Nancy, Mulhouse, Besançon et Troyes. Ce soir, peu d'évolution, le mistral tombera légèrement et les températures auront bien du mal à redescendre dans les zones urbanisées. Olivier Proust, Météo France pour Autoroute Info.
1: Et on continue notre découverte de la Gironde ce matin. On retrouve sur place Sarah Gabzi.
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3: Merci d'être avec nous sur Autoroute Info. On continue de vous faire découvrir aujourd'hui la Gironde et différents sites gérés par le Centre des Monuments Nationaux. Je suis en très bonne compagnie. J'ai à mes côtés Alain Chevalier, agent du patrimoine à l'abbaye. Bonjour Alain.
4: Bonjour.
3: On se trouve donc en ce moment au cœur de cette abbaye presque millénaire. Elle est inscrite d'ailleurs au patrimoine mondial de l'UNESCO. Est-ce que vous pouvez nous parler un peu, pour commencer, de sa localisation? Où se trouve l'abbaye de la Sauve-Majeure?
4: L'abbaye de la Sauve-Majeure se situe à une trentaine de kilomètres de Bordeaux et à 15 kilomètres de Saint-Émilion, dans un territoire qu'on appelle l'Entre-deux-Mers. Ce territoire qui est assez vaste se situe entre Garonne et Dordogne, un territoire qui est boisé et qui est riche en vignes.
3: Rapidement, ce lieu, c'est le témoignage d'une très longue histoire. On l'a dit, il s'agit d'une abbaye millénaire. Il s'en est passé des choses ici.
4: Absolument. Tout commence avec notre fondateur, Gérard de Corbie, qui, lors de l'un de ses pèlerinages, va rencontrer Guillaume VIII d'Aquitaine, va lui exposer son projet de fonder une abbaye. Guillaume VIII est réceptif à sa demande et lui offre un grand territoire en entre-deux-mers qui s'appelait à l'époque la Silva Major, la Grande Forêt. Et c'est à partir de ce moment que notre fondateur va commencer le chantier de cette magnifique abbaye, dont il nous reste des vestiges magnifiques du XIIe siècle.
3: Et on se trouve en ce moment au cœur de ces vestiges. On va en reparler dans les toutes prochaines minutes. Alain, vous restez avec nous. Ce sera après le retour de l'information trafic et la musique. À tout de suite.
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0: Un bouchon qui augmente sur l'autoroute S6, l'autoroute du Soleil, en direction de Lyon, à partir du kilomètre 211, presque 4 km de bouchon après Auxerre dans l'Yonne, après un accident. Et il y a 5 blessés. Alors, les pompiers sont déjà sur place, mais attendent du renfort. Pour le moment, le passage se fait sur la file de gauche. Et bien sûr, si vous êtes dans le bouchon, laissez bien la bande d'arrêt d'urgence libre pour permettre au secours d'arriver sur les lieux de cet accident. Donc, c'est produit à la traversée de Lyon sur la 6 et dont je vous reparle évidemment dans les tout prochains instants. Prochain rendez-vous trafic à 11h30. Et tout de suite, retour de notre découverte de la Gironde ce matin. On retrouve Sarah Gabsy.
1: On est de retour en effet en Gironde, dans l'abbaye de la Sauve-Majeure. Je suis toujours avec Alain Chevalier. Alain, vous êtes agent du patrimoine pour l'abbaye. Quand on regarde, on voit qu'il reste majoritairement des ruines aujourd'hui. Malgré ça, on arrive quand même à bien s'imaginer un édifice assez majestueux.
2: L'abbaye a eu une période de prospérité assez importante dès sa fondation. Elle a eu de nombreux prieurés, une communauté de moines très importante. Avec le temps, cette situation s'est dégradée. La communauté a été dispersée. Les bâtiments sont devenus une prison pendant la Révolution. Et après la Révolution, l'ensemble des bâtiments ont été vendus. Et par la suite, l'abbaye a servi de carrière de pierre. Donc les manques que vous constatez sur le site proviennent de l'utilisation du bâti comme d'une carrière de pierre.
1: Et donc là, on est en train de déambuler dans cette abbaye. Comment vous aidez justement les visiteurs à se projeter ?
2: Malgré les manques, on a encore des parties qui sont remarquablement conservées. Vous l'avez vu, le chœur qui est la partie la plus ancienne et la partie la mieux conservée. Et c'est là que se concentre toute la richesse de notre monument, toute cette sculpture romane du début du XIIe siècle qu'on peut admirer encore actuellement.
1: Vous avez évoqué des sculptures. On voit quand on est au cœur de l'abbaye des détails sculptés. C'est un peu une sorte de BD à ciel ouvert.
2: Tout à fait. À une époque où les gens ne savaient ni lire ni écrire, ces sculptures servaient d'instruction, ont rappelé les règles morales, les règles de l'Église. Et dans notre cœur, nous avions une partie qui était consacrée au mal et une autre au bien.
1: Et on a aussi une tour ici qui est accessible et qui permet d'avoir un très beau panorama, un très beau point de vue sur toute la nature environnante.
2: Cette tour est un clocher. Et la deuxième salle des cloches est accessible à notre public. Elle se situe à peu près à une trentaine de mètres, 35 mètres exactement du sol. Et elle permet d'avoir une vue sur l'ensemble du territoire, un territoire assez boisé, riche en vignes aussi. Et donc, c'est un des points forts de la visite, c'est l'accès à ce clocher qui est vraiment le phare de l'Entre-deux-Mers.
1: Et puis pour terminer, Alain, ici, ce qu'on remarque directement, c'est cette ambiance très calme, presque hors du temps, très paisible. C'est ce que recherchent aussi les visiteurs en venant ici.
2: Absolument, absolument. Tous nos visiteurs nous disent en fin de visite que ce lieu dégage de la sérénité. C'est un lieu apaisant. Nous sommes sur un promontoire. On est vraiment entre Dordogne et Garonne, entre forêt et vignes, dans un endroit très apaisé. Et c'est vrai que nous avons une grande partie du monument qui est en fait un parc. Hein. On est vraiment entre le monument et le parc. On a un parc de 3 hectares arboré. Donc c'est aussi naturellement un lieu de détente.
1: Merci beaucoup Alain Chevalier pour la visite. Je rappelle que vous êtes agent du patrimoine à l'abbaye de la Sauve-Majeure à une trentaine de kilomètres de Bordeaux. Vous ne bougez pas, le retour de l'information trafic et de cette émission sur Autoroute Info, ce sera après la musique.

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1: Et un accident engendre un bouchon sur l'autoroute du Soleil, l'autoroute A6 en direction de Lyon à partir du kilomètre 211. Accident qui s'est produit il y a un peu plus d'une heure et demie maintenant après Auxerre. Pour l'heure, sur place, après la sortie 22 et un peu après l'aire de la Chaponne, il y a toujours les deux véhicules accidentés et 5 blessés à prendre en charge. Les pompiers attendent encore des renforts pour le passage au niveau de l'accident. La circulation se fait sur la file de gauche, là où s'est produit l'accident. Mais en amont, il y a une longue file de véhicules. Vous êtes nombreux à être coincés dans la chaleur, dans ce bouchon. Une demi-heure, pas moins, de temps de traversée d'après les remontées GPS dont on dispose en studio. D'ailleurs, l'accès est déconseillé au niveau de Saulieu-Avallon, l'entrée numéro 22 pour aller direction Lyon, pour éviter de tomber directement dans ce bouchon. Si vous étiez sur le point d'envisager la pause déjeuner, c'est peut-être le moment d'anticiper et s'arrêter avant. Par exemple, sur l'aire de Venoy-Chablis, kilomètre 166, juste après Auxerre, pour éviter de patienter dans le bouchon. Plus loin, le passage de Lyon et les encombrements, juste en sortie du réseau APRR avant de passer le tunnel de Fourvière. 5 km de bouchon avant le tunnel de Fourvière. Il faudra là aussi compter une demi-heure. 45 minutes d'attente entre la France et l'Italie avant de passer le tunnel du Mont-Blanc côté français. Il y a beaucoup de monde qui attend de pouvoir passer. Vous retrouverez Vincent Serrano sur Autoroute Info pour vous donner les évolutions en temps réel sur les autoroutes alpines. Et puis peut-être l'effet des soldes pour ceux qui sont du côté du centre commercial de Carré-Sénart en Ile-de-France. Bouchon à Tigerie dans l'Essonne de 1 à 2 km avant d'arriver sur la francilienne. Il faudra compter une dizaine de minutes de traversée. Il peut aussi tout simplement y avoir des véhicules en cours de dépannage comme ce fourgon arrêté sur la 36 entre Sochaux et Besançon, kilomètre 84, il bloque la voie réservée aux véhicules lents. Après Clerval, la sortie numéro 6, il y a du monde sur place en intervention. Reste la voie du milieu et la voie la plus à gauche. Et c'est l'heure de retrouver les titres de France Info.
2: Lorette Puyot, le syndicat des sapeurs-pompiers volontaires qui appelle à libérer immédiatement de leurs obligations les salariés engagés.
3: Et oui, pour qu'ils aillent prêter main forte sur les incendies qui touchent le sud de la France, dans les Pyrénées-Orientales. 4600 hectares parcourus par les flammes depuis samedi soir. Dans l'Hérault, 250 hectares parcourus par un incendie au nord de Béziers. Près de 1000 pompiers ont été mobilisés. Cédric Jubilard avoue dans un courrier sa responsabilité dans la disparition en septembre 2020 de sa femme, Delphine. Son corps n'a jamais été retrouvé. Cédric Jubilard est incarcéré à la maison d'arrêt de Cesse en Haute-Garonne depuis fin 2021. Depuis juin 2021, il a été condamné en octobre 2025 à 30 ans de réclusion criminelle. Son procès en appel doit se tenir en septembre. Après les nouveaux bombardements russes sur Kiev qui ont fait 10 morts et une quarantaine de blessés, l'Ukraine a un besoin urgent de défense antiaérienne, affirme la présidente de la Commission européenne Ursula von der Leyen. Un sujet abordé lors du sommet de l'OTAN qui s'ouvre à Ankara, en Turquie. Et puis des bijoux, vases et objets d'art volés hier matin du musée Lalique à Wingen, dans le nord de l'Alsace. Plus de 600 pièces du maître verrier René Lalique. Un préjudice de plusieurs millions d'euros. Le musée va rouvrir ses portes que dans plusieurs jours.
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1: Et avant le retour de l'infotrafic, on retrouve Sarah Gabzi pour une émission spéciale dans le sud-ouest.
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4: On se trouve maintenant en Dordogne. On a changé de département. On est à Montcarré, le long de la vallée de la Dordogne, justement au milieu de vestiges. On est en pleine campagne et on va remonter à l'époque romaine avec vous, Nathalie Magardeau. Bonjour.
5: Bonjour.
4: Vous êtes agent du patrimoine pour ce site qui fait partie du Centre des Monuments Nationaux. Alors, juste devant nous, on se trouve devant de très belles mosaïques. Avant d'en parler, est-ce qu'on peut resituer un petit peu Montcarré?
5: Alors, nous nous situons à 30 km de Bergerac et de Libourne, donc on est vraiment au milieu. Cette villa gallo-romaine a été construite à partir du 1er siècle jusqu'au 5e siècle après Jésus-Christ, parce qu'on est dans un endroit à proximité de sources. Il y en a 7 qui alimentaient cette demeure gallo-romaine, pas loin de la rivière Dordogne. et puis carrefour routier Bordeaux-Périgueux, Sainte-Cahors. Donc voilà, une bonne situation pour cette ville-là.
4: Donc on l'a dit, on se trouve en ce moment en face de vestiges qui ont été découverts. Là, on est devant ce qui représentait à l'époque une salle à manger.
5: Tout à fait. La partie résidentielle est composée de plusieurs pièces. Et donc là, nous sommes en présence de la salle à manger avec des mosaïques qui correspondent à l'école d'Aquitaine.
4: On va continuer la visite dans les prochaines minutes sur Autoroute Info. Nathalie, vous restez avec nous. On va se retrouver après l'information trafic et la musique. À tout de suite.

0: L'actualité trafic marquée par un accident qui engendre un bouchon sur l'autoroute des vacances, l'A6 direction Lyon, à partir du kilomètre 211. C'est pas très loin d'Auxerre qu'il y a eu un accident entre une voiture et un fourgon. 5 blessés, les pompiers sont sur place et attendent des renforts. Le passage se fait uniquement sur la file de gauche. C'est juste après l'aire de la Chaponne qu'il y a eu cet accident. Et pour le moment, un bouchon de près de 5 kilomètres, pas loin d'une demi-heure de temps de traversée d'après les dernières remontées GPS dont on dispose en studio. Et puis l'actualité trafic, c'est à l'instant une information qui concerne d'autres conducteurs sur l'autoroute A6. Il y aurait un véhicule qui commencerait à prendre feu sur l'autoroute A6 direction Lyon, kilomètre 275. C'est pas très loin de la bifurcation qui mène à Dijon, la 38, en restant sur l'A6 direction Lyon. On n'en sait pas plus quant à la position précisément du véhicule. L'importance de la gêne pour la circulation, évidemment, comme le trafic est très chargé pour cette journée de vacances scolaires sur l'autoroute des vacances, eh bien, ça peut créer là aussi un bouchon. Restez bien à l'écoute d'Autoroute Info, on en saura plus dans les prochaines minutes. Mais tout de suite, on retourne au cœur des vestiges à ciel ouvert dans le sud-ouest de la France, et c'est toujours avec Sarah Gabzi.
1: On est de retour dans la Villa gallo-romaine de Montcarré. Je suis toujours avec Nathalie Magardeau, agent du patrimoine pour la Villa. Nathalie, on a quitté le début du parcours. On était il y a quelques minutes à l'intérieur et on a poursuivi la visite. Par où on passe? Qu'est-ce qui se passe quand on quitte l'intérieur et le début du parcours?
2: Alors, on quitte la salle à manger pour accéder aux fondations de cette fameuse salle de réception de 330 mètres carrés, une des plus grandes salles mises au jour dans le sud-ouest. Après, nous continuons et nous arrivons dans le péristyle. Donc le péristyle, c'était une cour intérieure, c'était la partie centrale de la demeure qui permettait de desservir tout autour un ensemble de pièces, probablement des chambres qui se situent à l'heure actuelle sous l'église. C'est une supposition parce que nous n'avons jamais eu de sondage.
1: Oui, donc là, on peut expliquer un peu à nos auditeurs ce qu'on découvre en venant ici. Alors, toute la villa n'est pas visible. On n'a qu'une seule partie de la villa qu'on peut voir et découvrir en venant là. On suppose qu'elle était beaucoup plus grande que ce qu'on retrouve en fait actuellement.
2: Oui, tout à fait. Les villas et la villa de Montcarré a été estimée à 2200 mètres carrés. Donc, ça peut correspondre peut-être à une centaine de pièces. Nous n'en avons que trois. Donc, une salle à manger, une salle de réception.
1: Oui.
2: Un jardin. Et puis, là où nous sommes, la partie, l'ensemble thermal, qui est composé, pour l'instant, aujourd'hui, pour nous, d'un bain froid.
1: Oui, et donc là, on est juste en face de la partie qui était destinée au thermes. Et on voit ces très belles mosaïques qui sont colorées. On a face à nous des dessins de poissons. C'est assez surprenant de retrouver ça ici.
2: Dès qu'il y avait de l'eau, les décors au niveau des salles, c'était des motifs marins, des mollusques. Et donc, à Montcarré, nous avons 16 panneaux représentant sèches, coquillages, dauphins. Tout ça, c'est un ensemble avec des petits cubes qui s'appellent des tesselles, qui sont bleus pour les marbres, rouges pour la terre cuite, noirs pour le grès et blancs pour le calcaire.
1: Et quand est-ce que tout ça a été découvert ?
2: Ça a été découvert entre 1921 et 1939 par un habitant du village, Pierre-Martial Tauziac, qui était un passionné et surtout, il connaissait ce lieu depuis qu'il était enfant, parce que c'était un enfant de cœur, il suivait le fossoyeur quand c'était un cimetière à l'époque, et on creusait et à chaque fois on tombait sur des pavements mosaïqués, des pièces de monnaie, des porteries, et le prêtre qui était sur cette paroisse a initié cet enfant à l'archéologie.
1: Nathalie Magardeau, merci de nous avoir fait découvrir ce lieu. Je rappelle que vous êtes agent du patrimoine à la Villa gallo-romaine de Montcarré. Il ne faut pas hésiter à venir, il y a encore plein de choses à découvrir ici. Et vous restez avec nous, cette émission continue. On sera dans quelques minutes de retour au château de Cadillac pour parler de l'agenda de l'été. Ce sera après l'information trafic et la musique.

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1: Un véhicule signalé arrêté sur la 404 en direction de Lyon. On n'est pas très loin d'Oyonnax. Kilomètre 1, c'est au niveau de la jonction avec la 40. Secteur de Hauteville. Attention, donc véhicule qui peut gêner la circulation près d'Oyonnax dans la jonction entre A404 et A40.
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1: Véhicule signalé arrêté sur l'autoroute A36 dans le territoire de Belfort, direction Mulhouse, kilomètre 21. C'est peu de temps après avoir passé la barrière de péage de Fontaine, donc entre Belfort et Mulhouse, qu'il y aurait un véhicule qui gêne l'écoulement de la circulation. Les services autoroutiers sont alertés. Un patrouilleur se rend sur

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1: Accident et bouchon au sud d'Auxerre depuis maintenant presque 2 heures. Un trafic perturbé sur l'autoroute A6, l'autoroute du Soleil en direction de Lyon à partir du kilomètre 211. Il y a 4 à 5 kilomètres de bouchon, 20 minutes de temps de traversée. La sortie 22 à Vallon est conseillée. Les accès à l'autoroute sont déconseillés au niveau de Nitry et à Vallon pour aller direction Lyon. Entrée numéro 21 et 22 pour éviter de se retrouver coincé dans le bouchon. Au niveau de l'accident qui a fait 5 blessés, il n'y a que la file de gauche pour passer, ce qui explique cet engorgement de circulation sur une des autoroutes les plus fréquentées l'été. Plus loin, il y a une soixantaine de kilomètres plus loin, une voiture qui commence à prendre feu. C'est sur la bande d'arrêt d'urgence à la traversée de la Côte d'Or, kilomètre 275, peu de temps après avoir passé la bifurcation avec la 38 qui mène à Dijon. La zone n'est pas encore sécurisée. Pompiers, patrouilleurs et gendarmes sont en route. Beaucoup plus au sud, le passage du fameux tunnel de Fourvière à Lyon, juste en sortie du réseau APRR. Et 5 kilomètres de bouchon avant d'arriver à l'entrée du tunnel de Fourvière. Les remontées GPS indiquent pas moins d'une demi-heure de temps de traversée. Voilà pour l'autoroute A6, l'axe Paris-Lyon, où se concentrent pas mal de difficultés. Il faut aussi penser aux autres axes sur lesquels vous nous écoutez, par exemple sur l'autoroute A36, où un obstacle est signalé sur la chaussée en direction de Mulhouse, kilomètre 192. C'est après avoir passé Saint-Jean-de-Laune, Sœur, la sortie numéro 1. On n'est pas très loin de Beaune, donc sur la 36, en continuant en direction de l'Est, un obstacle sur les voies. Beaucoup plus loin en direction de Mulhouse, en traversant le territoire de Belfort, c'est confirmé, il y a bien un véhicule en panne, c'est un camion. Il est mal stationné, kilomètre 21, c'est entre Belfort et Mulhouse. Le garagiste spécialisé poids lourd est sur place, mais il attend un balisage en urgence de la voie de droite pour intervenir en sécurité. Pour le moment, donc, il faudra serrer sur la gauche spontanément en faisant le fameux corridor de sécurité que l'on connaît bien dans le code de la route. Et puis l'actualité trafic, c'est aussi dans le bassin parisien, toujours un bouchon à Tigerie dans l'Essonne à la jonction entre A5A et National 104, 1 kilomètre de bouchon avant d'arriver sur la francilienne. L'effet des soldes peut-être en provenance du centre commercial de Carré-Sénart. Il faudra patienter un peu avant d'arriver sur la francilienne.
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2: On est de retour au château de Cadillac, à une quarantaine de minutes de Bordeaux. Avec les beaux jours et les vacances qui arrivent, il y a aussi toute une programmation ici pour la famille, pour le public. Et

0: thématiques qui viennent vraiment mettre la lumière sur, par exemple, le château-prison, qui est donc la première prison pour femmes en France. Également des visites un peu plus théâtrales, comme la visite du Calais avec un comédien. Donc oui, en effet, on a eu à cœur de développer une offre adaptée à tout type de public, les grands comme les petits, le jeune public ou le public plus spécialisé.
1: Merci beaucoup, Jeanne. On va en parler dans quelques minutes sur Autoroute Info. Vous restez avec nous. Ce sera après la musique et l'information trafic. À tout de suite.

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1: Un véhicule signalé arrêté sur l'autoroute A5 en direction de Paris, kilomètre 1, c'est au niveau du péage des Éprunes dans le département de la Seine-et-Marne. En arrivant donc dans le bassin parisien, véhicule qui peut gêner la circulation au niveau de cette barrière.

0: Des obstacles signalés sur l'A36, des gros morceaux de pneus sur les voies près de Beaune, en Côte d'Or, kilomètre 192. C'est après avoir passé Saint-Jean-de-l'Aune, Sœur, la sortie numéro 1. A36, sur laquelle il y a aussi un poids lourd en cours de dépannage dans le territoire de Belfort, entre Belfort et Mulhouse, kilomètre 21. Mal stationné sur la bande d'arrêt d'urgence, il dépasse sur la voie de droite. Le garagiste doit attendre le balisage en urgence de la voie de droite pour intervenir en toute sécurité. Pour le moment, donc, serré sur la gauche, peu de temps après avoir passé le péage de Fontaine. L'actualité trafic qui revient sur Autoroute Info. On se retrouve dans moins de 5 minutes. Et tout de suite, on retrouve la dernière partie de notre émission spéciale en Gironde. Et c'est avec Sarah Gapsy.
1: De retour en effet au château ducal de

0: Cadillac sur Garonne qui sera animé tout l'été grâce à une programmation riche. Je suis toujours pour en parler avec Jeanne Martinel, chargée des publics au château. Jeanne, il y en aura pour tous les goûts et pour tous les âges cet été. Et pour les vacances, il y a toute une partie de la programmation qui est vraiment à destination des familles.
1: Exactement, on a à cœur de proposer une programmation pour le jeune public, donc il y a vraiment pas mal d'animations qui ont été pensées pour explorer autrement ce château en compagnie de ses parents ou de ses grands-parents, de ses frères et sœurs, des offres qui sont plutôt calmes avec des promenades contées pour à travers une sélection d'ouvrages découvrir les ambiances du château. Il peut y avoir aussi des visites plutôt ludiques autour de la sensorialité pour découvrir à travers les cinq sens des anecdotes sympathiques du monument, également des jeux de piste plus esprit Cluedo, Murder Party avec le banquet ou enquête au château pour retrouver des objets perdus ou mener une enquête qui souvent font le plus grand plaisir des petits mais aussi des grands.
0: Et pas très loin d'ici, on y était à l'abbaye de la Sauve-Majeure. Il y a tout un programme aussi qui a été préparé spécialement pour l'été et pour les vacances dans l'abbaye.
1: Exactement, de la même façon pour le jeune public, vous retrouverez un large choix d'animations pour les plus petits, avec ce même type de visite ludique, plus ou moins immersive et pédagogique au sein du monument. Il y a également des ateliers de pratiques artistiques autour de la calligraphie, de l'enluminure, avec l'atelier Caliminure, également des ateliers de dessin pour s'inspirer du bestiaire magnifique qui se trouve sur les chapiteaux de l'abbaye pour créer sa créature fantastique imaginaire.
0: Et les places, elles sont limitées, je suppose, pour toutes ces activités. Il faut bien penser à réserver avant de venir sur place.
1: Pour retrouver tout le détail de la programmation, il y a un agenda sur le site internet où se trouve tout le détail de ces différentes expériences, où se retrouve chaque fois associée la e-billetterie pour pouvoir prendre ses billets à l'avance, qui donne droit, évidemment, après à visiter le monument en autonomie.
0: Dernière question, en quelques mots. Qu'est-ce que vous voulez dire aux auditeurs qui nous écoutent pour les convaincre de venir ici cet été et de découvrir le château?
1: Alors déjà, l'avantage que ces deux monuments, que sont le château ducal de Cadillac et l'abbaye de la Sauve, se trouvent vraiment très rapprochés d'un point de vue géographique, et donc il serait totalement faisable de les faire en une journée pour avoir une partie plutôt minérale autour de ce château d'apparat et l'après-midi pour finir en beauté en plein air avec l'abbaye et son magnifique jardin. Donc ce sont vraiment deux sorties à faire seules ou en famille pour une expérience des plus inoubliables.
0: Merci beaucoup Jeanne. Le château de Cadillac sur Garonne, un lieu chargé d'histoire qui continue de vivre aujourd'hui, à découvrir en Gironde tout au long de l'été et puis même après aussi. Cette émission, elle touche à sa fin. Un grand merci à tous les invités qui se sont succédés derrière ce micro. Vous retrouverez toutes les informations concernant le château et l'agenda de l'été sur le site château-cadillac.fr. Le retour de l'information trafic, vous ne bougez pas, ce sera dans quelques minutes après la musique. Très bonne route à tous.
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3: Bonne route, effectivement, à l'écoute d'Autoroute Info, il est midi.
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3: Et on va commencer par une bonne nouvelle pour les nombreux conducteurs qui sont à l'écoute et qui sont sur l'autoroute A6 en direction de Lyon, coincés dans un bouchon à cause d'un accident. Là où s'est produit l'accident, la circulation a été rétablie. Kilomètre 215 près d'Auxerre dans l'Yonne sur l'autoroute A6, l'autoroute du Soleil en direction de Lyon. Il y a de longues files de véhicules, on l'aperçoit avec le retour caméra en studio. Et kilomètre 212, il y a peut-être même des véhicules arrêtés sur la file de gauche, si j'en crois le retour caméra à l'instant sur l'autoroute A6. Donc peut-être un accrochage au moment de la reprise du trafic sur l'A6 direction Lyon après Avallon-Saulieu, la sortie numéro 22. Pour l'heure, le bouchon donc commence seulement à se résorber. Les accès restent déconseillés au niveau de Nitry et Avallon, les entrées numéro 21 et 22. La sortie reste conseillée à Avallon, sortie 22, pour éviter de vous retrouver dans ce bouchon, d'autant donc que ça se confirme avec les écrans de contrôle, c'est bien un accident qui s'est produit, kilomètre 212, accident qui bloque la file de gauche dans le bouchon qui s'était formé tout à l'heure. Par ailleurs, pour les conducteurs qui continuent en direction du sud de la France, qui vont passer par Lyon, comptez 5 km de bouchon avant de passer le tunnel de Fourvière en sortie des autoroutes APRR, une demi-heure de temps de traversée. L'actualité trafic, c'est également le passage entre la France et l'Italie au tunnel du Mont-Blanc qui est très très emprunté, et côté français, une heure d'attente est signalée pour le moment. Bouchon également vu, peut-être en provenance des grands centres commerciaux, hein, au niveau du carré Sénart, sur la 5A, à Tigerie, dans l'Essonne, 1 km de bouchon avant d'arriver sur la francilienne N104, à chaussée intérieure. Comptez 10 minutes de temps de traversée. L'actualité trafic, c'est également l'intervention d'un patrouilleur pour ramasser près de Beaune des obstacles sur l'autoroute A36, direction Mulhouse. Kilomètre 192, des obstacles en Côte d'Or, après Saint-Jean-d'Olonne-Seur, la sortie numéro 1. Il s'agit de morceaux de pneus. Et puis des véhicules en cours de dépannage, comme c'est le cas sur l'A36, entre Belfort et Mulhouse. Kilomètre 21, camion en cours de dépannage dans le territoire de Belfort. Ou encore un camion en dépannage près de Yonna, dans l'Ain, au niveau de la jonction entre la 404 et la 40. La voie de droite est neutralisée. Et tout de suite, on retrouve les titres de France Info.
4: L'avocat du frère et de la sœur de Delphine Jubilard dit sur France Info espérer que le corps de la jeune femme sera retrouvé dans les jours ou les semaines qui viennent. Cédric Jubilard reconnaît, c'est un coup de théâtre, avoir tué son épouse disparue dans le Tarn depuis fin 2020. Une conférence de presse est prévue à 13h. Dans le sud de la France, les pompiers luttent toujours contre les flammes. L'incendie le plus important a parcouru plus de 4500 hectares dans les Pyrénées-Orientales. Le directeur du Tour de France appelle à l'instant sur France Info les spectateurs à respecter l'interdiction de se rendre sur la dernière partie de la troisième étape aujourd'hui en direction de la station des Angles. En Iran, les funérailles de l'ancien guide suprême Ali Khamenei, le cortège transportant son cercueil est conduit à travers les rues de la capitale, des millions de personnes attendues dans les rues de Téhéran. Quand l'UEFA tacle la FIFA, l'instance dirigeante du foot européen, estime que la fédération du foot mondial a franchi une ligne rouge. D'après le New York Times, elle a, à la demande de Donald Trump, fait annuler le carton rouge de l'attaquant américain Fallor Imbalogun pour qu'il puisse jouer la nuit prochaine face à la Belgique.
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3: Et votre voyage continue avec un extrait de leur album commun Oxygène. C'est Jack et Carla.

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4: Un retour à la normale pour les conducteurs sur l'autoroute S6 en direction de Lyon après bien des perturbations pendant près de 2 heures après un accident qui a fait 5 blessés pas très loin d'Auxerre sur l'autoroute S6. Le bouchon s'est résorbé sur les voies. On ne voit plus aucun véhicule à l'arrêt avec les retours caméra en studio au kilomètre 212. Donc retour à la normale. Et puis un gros plan du côté d'Oyonnax maintenant dans le département de l'Ain. Il y a un camion qui est tombé en panne au niveau de la jonction entre la 404 et la 40. Le patrouilleur sur place neutralise en ce moment la voie de droite pour permettre le dépannage en toute sécurité. C'est une opération toujours délicate, puisque la circulation continue de passer à hauteur du patrouilleur qui pose les cônes en urgence pour baliser ce camion en cours de dépannage sur la 404 km 1 au niveau de la jonction avec la 40. Soyez particulièrement attentif si vous êtes près d'Oyonnax. L'actualité trafic qui revient sur Autoroute Info et je vous retrouve à 12h15. Dead or Alive va suivre dans quelques instants et vous avez déjà reconnu ses premières notes. Une reprise de David Guetta.

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1: Beaucoup de monde sur la route en direction du sud de la France. Le début des vacances scolaires et la circulation intense au passage de Lyon. Avant de passer le tunnel de Fourvière, 5 km de bouchon, 25 minutes, hein, pas moins, pour passer le bouchon avant de passer le tunnel de Fourvière. Et pour ceux qui vont prendre le contournement de Lyon par l'est, une circulation au ralenti sur une douzaine de kilomètres, 12 km en 25 minutes. C'est ce qui vous attend à partir de Rieux-la-Pape en direction de Marseille en prenant le contournement est de Lyon par la 46 d'après les remontées GPS dont on dispose en studio. L'actualité trafic, c'est également du monde en direction de l'Italie et pour le côté français en tunnel du Mont-Blanc, une heure d'attente, pas moins. Vous retrouvez Vincent Serrano sur Autoroute Info pour vous donner les évolutions en temps réel sur les autoroutes alpines. On va continuer de parler de bouchons. Eh bien, on va aller du côté du bassin parisien, à la jonction entre 5A et National 104 à Tigerie, dans l'Essonne. Et un point de congestion encore, hein, sur près de 500 mètres avant d'arriver sur la francilienne chaussée intérieure. Tendance à l'amélioration quand même, après une matinée très très difficile. L'actualité trafic, c'est également une intervention de patrouilleurs près de Beaune, en Côte d'Or, sur l'autoroute A36. Il va ramasser des débris de pneus sur les voies. Kilomètre 192, c'est après Saint-Jean-de-Laune, Seurre, la sortie numéro 1. Intervention en cours en ce moment. Et puis des dépannages de poids lourds, par exemple dans le territoire de Belfort, sur la 36, direction Mulhouse, camion en dépannage et voie de droite neutralisée entre Belfort et Mulhouse, kilomètre 21. Ou encore une voie de droite neutralisée aussi à cause d'un poids lourd en panne près d'Oyonnax, dans l'Ain, à la jonction entre la 404 et la 40.
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1: 16 départements en vigilance orange à cause de la canicule dans l'ouest, près de la Méditerranée et dans la vallée du Rhône où le risque d'incendie est très élevé, voire extrême. Paramètres importants sur la route des vacances, les prévisions de Météo France tout de suite avec Olivier Proust.
2: Un temps très chaud et très largement ensoleillé concerne encore tout le pays aujourd'hui. Il est même caniculaire cet après-midi dans le sud, notamment dans le golfe du Lion, en vallée du Rhône et en Nouvelle-Aquitaine, placés en vigilance. Les températures atteindront jusqu'à 38 degrés sur la route entre Bordeaux et Pau. Ailleurs, les maximales seront moins extrêmes, mais on attend tout de même 34 à 36 degrés en région parisienne, ainsi qu'au pied des Alpes, entre Lyon, Grenoble et Valence. Et prudence, un mistral modéré continue de souffler en moyenne vallée du Rhône. Il entretient un risque d'incendie très élevé. Dans le nord-est, sous un ciel parfois très légèrement voilé, la chaleur sera plus raisonnable. Il fera 30 à 33 degrés entre Nancy, Mulhouse, Besançon et Troyes. Ce soir, peu d'évolution, le mistral tombera légèrement et les températures auront bien du mal à redescendre dans les zones urbanisées. Olivier Proust, Météo France pour Autoroute Info.
1: Dans quelques minutes, un reportage, on va parler de la route des vacances. Nous verrons comment les autoroutes APRR organisent la régulation d'un trafic très dense à proximité d'un tunnel autoroutier. Ce sera après un des hymnes de la Coupe du Monde de foot avec Shakira et Burna Boy.

0: Une information service pour continuer votre route. Si vous êtes sur la 6 en direction de Paris, vous ne pourrez pas avoir de gazole à la station de l'air de Saint-Ambreuil sur la 6, kilomètre 341, en raison d'une intervention technique. Il faudra peut-être anticiper la pause carburant, s'arrêter avant sur l'air de Mâcon-Lassalle, près de Mâcon, comme son nom l'indique, kilomètre 375. Sinon, il faudra faire une trentaine de kilomètres de plus pour atteindre l'air de Beaune-Merceuil, pas très loin de Beaune, dans le département de la Côte d'Or. Les jours de fort trafic, des mesures de régulation sont parfois mises en place et lorsque le relief est accidenté, elles peuvent être plus nombreuses. Exemple avec l'autoroute A40 dans le département de l'Ain. Olivier Noël.
1: La 40 est une vraie autoroute de montagne avec donc de nombreux tunnels. Trois se succèdent sur 20 km entre les sorties 8 et 10 de cette autoroute dans le Haut-Bugey. Quand la circulation devient plus chargée, cela entraîne des mesures de régulation du trafic particulières car il y a une obligation impérative à respecter. Mathieu Lerest, chef de district APRR sur la 40.
2: Réglementairement, on n'a pas le droit d'avoir de véhicule arrêté dans les tunnels. Si jamais il y a un véhicule arrêté en tunnel, quelle que en soit la raison, nous fermerons une voie ou les deux voies, c'est-à-dire le tunnel.
3: Alors ça veut dire qu'en jour de fort trafic, on a un trafic de plus en plus dense, des ralentissements, ça devient des bouchons, les bouchons se rapprochent du tunnel, qu'est-ce que vous faites ?
2: On ferme le tunnel, malheureusement, si cela arrive, et on essaie d'anticiper. Dès qu'on a des seuils de trafic importants, on met en place des régulations de vitesse, donc on a une première étape, on réduit la vitesse de 110 km/h à 90, et puis vraiment quand le trafic est très soutenu à 70 km/h, et en fait ça nous permet de passer encore plus de circulation, et on a plus de fluidité et de sécurité pour nos clients et on évite d'avoir à fermer les tunnels, on évite la création de bouchons et tout le monde peut emprunter l'autoroute A40 en toute fluidité et sécurité et on arrive même à passer plus de véhicules qu'en temps normal grâce à ces limitations de vitesse. Donc on a l'impression de rouler moins vite, de perdre du temps, mais en fait on en gagne parce qu'on n'est pas à l'arrêt dans les bouchons.
3: Et ça on constate depuis les quelques années où il y a ces régulations de vitesse qui sont mises en place, il y a moins souvent des fermetures.
2: Avant et on passait des journées où il y avait jusqu'à 20 fermetures des tunnels pour réguler et éviter ces bouchons en tunnel. Maintenant, on passe des journées sans fermer les barrières et en limitant la vitesse à 70 km/h du matin au soir pour la sécurité et le bien-être de tout le monde.
1: Des mesures profitables à tous, mais qui demandent un peu de discipline et de patience. Et bien sûr, en cas de trafic très dense, des fermetures des tunnels restent possibles le temps que la circulation se fluidifie au-delà.

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1: L'été, la chaleur est là pour vous qui êtes peut-être effectivement sur la route des vacances avec des moments où il faudra être patient. C'est le passage de Lyon qui est encore compliqué pour le moment avec 5 km de bouchons et ralentissements avant de passer le tunnel de Fourvière direction Lyon-Centre. C'est juste en sortie du réseau APRR. Il faudra compter une vingtaine de minutes. Une circulation intense également sur le contournement de Lyon par l'Est en direction de Marseille en empruntant l'autoroute A46. Même si la tendance est à l'amélioration. L'actualité trafic, c'est aussi beaucoup de monde en direction de l'Italie. Et le côté français, une heure d'attente au tunnel du Mont-Blanc. Vous retrouverez Vincent Serrano sur Autoroute Info pour vous donner les évolutions en temps réel sur les autoroutes alpines. L'actualité trafic, enfin, c'est parfois un véhicule en cours de dépannage et qui est arrêté en bordure de l'autoroute. Comme en ce moment, dans le territoire de Belfort, un camion sur l'autoroute A36 arrêté kilomètre 21 en direction de Mulhouse, entre Belfort et Mulhouse. Et c'est la voie de droite qui est neutralisée le temps de son dépannage. Même configuration dans un autre lieu du côté d'Oyonnax, dans l'Ain, à la jonction entre A404 et A40. Un camion en dépannage, là aussi, voie de droite neutralisée. C'est à hauteur du kilomètre 1. Le passage se fait en serrant sur la gauche de la chaussée. Globalement, sinon, le trafic s'écoule bien. Attention aux zones de travaux, il peut y avoir des voies réduites, des limitations de vitesse à respecter en traversant les chantiers. Et bien sûr, il s'agit de garder les distances de sécurité suffisantes pour éviter d'être surpris si jamais il y a un freinage brusque devant vous. Et tout de suite, on retrouve les titres de France Info.
2: S'annonce avoir dissous ses instances dirigeantes dans la bande de Gaza.
3: Une annonce il y a quelques minutes du mouvement islamiste palestinien qui ouvre la voie à une administration du territoire palestinien par un comité technocratique. Plus de 5 ans après la disparition de son épouse dans le Tarn, Cédric Jubilard passe aux aveux. Dans un courrier à son avocat, il confesse son crime et reconnaît sa culpabilité dans la disparition de l'infirmière de 33 ans. Il se dit aussi prêt à donner des indications sur l'endroit où il a dissimulé le corps. Le ministre de l'Intérieur attendu dans les Pyrénées-Orientales cet après-midi où les pompiers luttent contre un important incendie, toujours pas fixé, qui a entraîné l'évacuation de 10 000 habitants et chamboulé l'arrivée de la troisième étape du Tour de France. Les députés socialistes, eux, annoncent qu'ils ne voteront pas la motion de censure déposée par les écologistes pour sanctionner l'impréparation du gouvernement au changement climatique et aux canicules. Le texte sera étudié à partir de 14h. L'UEFA dénonce une décision inédite, incompréhensible et injustifiable. La FIFA a franchi une ligne rouge, écrit l'instance européenne du football. Elle réagit à la suspension en plein mondial du carton rouge infligé à l'américain Balogun après un coup de fil de Donald Trump. L'attaquant star de la Team USA pourra donc jouer la nuit prochaine contre la Belgique.
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1: Voyage qui continue avec le programme musical concocté pour vous accompagner au mieux sur la route des vacances. Et tout de suite, c'est Lewis Capaldi.

Dans l'actualité de votre route, une circulation intense en direction du sud de la France et une information trafic de dernière minute sur Autoroute Info. Un obstacle qui est signalé sur la chaussée de l'autoroute A39 en direction de Dijon. Un obstacle sur les voies, kilomètre 65. C'est après avoir passé Poligny-Pontarlier, après la sortie numéro 7 de l'autoroute A39. Les services autoroutiers sont alertés. Un patrouilleur se rend sur place entre Bourg-en-Bresse et Dijon. Donc, un obstacle après la sortie numéro 7. L'actualité trafic de retour sur Autoroute Info, ce sera à 12h45. On vous a préparé la musique. Madonna qui arrive. Et tout de suite, Imagine Dragons.

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1: Un véhicule est signalé arrêté sur l'autoroute A432. C'est l'autoroute qui longe l'aéroport Lyon-Saint-Exupéry. Kilomètre 7, véhicule qui peut gêner la circulation en direction de Villefranche-sur-Saône, Paris, après le péage de la Boisse. Les services autoroutiers se rendent sur place. Véhicule qui serait donc immobilisé sur l'A432. On est tout près de Lyon, mais dans le département.

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1: Et on commence tout de suite avec un rectificatif sur l'autoroute A39. Je vous ai parlé d'un obstacle en direction de Dijon, mais finalement c'est dans l'autre sens, hein, sur les autres voies d'autoroute en direction de Bourg-en-Bresse, Lyon et Genève, qu'il y aurait des obstacles sur la chaussée de l'A39 entre Dijon et Bourg-en-Bresse, donc kilomètre 65. C'est après avoir passé Dole, la sortie numéro 6. Un patrouilleur est en route pour les ramasser. Et puis, on va aller du côté de la région lyonnaise où la circulation est soutenue en direction du sud de la France, notamment. Et le passage du tunnel de Fourvière qui se fait encore au ralenti sur plus de 3 kilomètres. Il faut compter pas loin d'un quart d'heure, hein, avant de passer le tunnel de Fourvière. Direction Lyon-Centre. Et plus à l'est, une voiture tombée en panne sur l'A432. C'est l'autoroute qui longe l'aéroport Lyon-Saint-Exupéry. Voiture en panne qui est arrêtée sur la voie réservée aux véhicules lents. Kilomètre 11, c'est donc après avoir passé le péage de la Boisse, en continuant en direction de Paris, Villefranche-sur-Saône. Voiture qui gêne le passage. Les conducteurs sont obligés de faire un écart sur la voie du milieu et la voie la plus à gauche pour dépasser ce véhicule. Par ailleurs, eh bien, pour les conducteurs qui sont en ce moment sur l'autoroute A6, nouvelle alerte sur Autoroute Info, un obstacle est signalé sur l'A6, direction Lyon, kilomètre 157. C'est près d'Auxerre, dans l'Yonne, qu'il y aurait un obstacle sur la chaussée après avoir passé la sortie numéro 19. Un patrouilleur est en route et va aller ramasser cet obstacle. Des travaux qui sont prévus cette nuit peuvent vous concerner si vous êtes encore sur la route. Du côté de Rhône-Alpes, la 40 va être fermée en direction de Lyon et Mâcon toutes les nuits de la semaine, hein, de 21h à 6h. Pour ceux qui seront entre le diffuseur 8, Hauteville-Lône et la bifurcation avec la 40 à 42 près de Pondin, il y a des travaux d'entretien de la chaussée de la 40 qui seront en cours et évidemment des déviations qui sont prévues.
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1: La musique pour vous accompagner sur les prochains kilomètres, celle qui sera à Grenoble en concert le 23 octobre prochain, le 14 novembre à Lyon ou encore le 17 novembre à Paris. Elle est dans la playlist Autoroute Info et c'est un plaisir de vous passer ce titre de Vanessa Paradis.

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2: Un poids lourd est tombé en panne sur l'autoroute A36 en direction de Beaune et de Lyon. Et il est arrêté kilomètre 124. Alors malheureusement, c'est un secteur où il y a une zone de travaux avec un nombre de voies réduit près de Besançon. Et même si le camion est bien stationné sur la bande d'arrêt d'urgence, ça peut gêner de façon supplémentaire le passage de ce chantier près de Besançon sur l'autoroute A36. Un agent autoroutier est sur place et a mis son fourgon en protection. Mais pour l'heure, soyez vraiment très très prudent au niveau de Besançon pour passer ce chantier en direction de Beaune, Lyon et Paris. C'est l'été, ce sont les vacances.

0: l'actualité. Vous êtes prêts ? Quel est le pays le plus peuplé au monde ? Et petite question subsidiaire, combien compte-t-il d'habitants ? C'est l'Inde et c'est plus de 1,5 milliard d'habitants qui est aujourd'hui le pays le plus peuplé du monde. Longtemps resté numéro 1, la Chine se classe désormais deuxième. La prochaine question porte sur la musique et désolé pour les parents, mais là, il y a de fortes chances pour que les plus jeunes vous laminent sur ce thème. J'y vais. Citez-moi l'artiste qui a été le plus streamé en France en 2025. Eh bien, selon les données de la plateforme la plus utilisée, le numéro 1 des streams en France en 2025 a été... Joule. Et sur Autoroute Info, le titre le plus diffusé en 2025 a été Charlotte Cardin avec... Dernière question, et là, les parents n'ont pas le droit à l'erreur, c'est une question politique. Qui a été le dernier président de la République en France avant Emmanuel Macron ? La bonne réponse était François Hollande, président de mai 2012 à mai 2017, après avoir écarté Nicolas Sarkozy au deuxième tour.
1: Moi, président de la République, j'essaierai d'avoir de la hauteur de vue.
0: François Hollande, aussi réputé pour son fameux
2: « You can be, do what we want to do ».
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1: Attention dans le secteur d'Auxerre, autoroute A6 en direction du sud, kilomètre 157. Un patrouilleur intervient en ce moment même pour ramasser des seaux qui gênent la circulation. 4 km après la sortie 19, il intervient sur la voie de gauche. Il faut bien ralentir.

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1: Bonjour à tous, ravi de vous retrouver, bienvenue, il est 13h.
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1: Et oui, c'est l'été, c'est même les vacances pour certains. Vous écoutez Autoroute Info, vous avez bien raison. Dans un instant, je vais revenir sur des bouchons qui peuvent vous concerner. Mais avant cela, attention, obstacle signalé toujours dans le Jura sur l'autoroute A39 en direction de Bourg-en-Bresse, kilomètre 64 précisément. On est 14 km après la sortie 6 pour Dole. Il faut bien ralentir et activer les feux de détresse. Des interventions en cours le long des voies de circulation suite à des poids lourds qui sont en panne par deux fois sur l'autoroute A36. Tout d'abord, quand on est en direction de l'Allemagne, entre Belfort et Mulhouse, c'est après le kilomètre 22, c'est-à-dire 3 km après la sortie 14 points pour Fontaine. La voie de droite est neutralisée. Et puis toujours sur l'autoroute A36, mais dans un tout autre secteur, cette fois en plus dans l'autre sens, en direction de Beaune et de Paris. Là aussi, il y a un poids lourd qui est en panne dans une zone de travaux. Attention, ça gêne un peu la circulation. Après la sortie 4 pour Besançon, entre Besançon et Dole, kilomètre 124. Et puis un troisième poids lourd qui est en panne. Cette fois, on est dans le département de l'Ain, du côté d'Oyonnax, sur la 404, quand on roule en direction de Lyon et de Genève, au kilomètre 1. C'est après la sortie à 10 pour Béligna. Voilà pour les incidents que vous pouvez croiser sur votre route. Donc à chaque fois, vous ralentissez bien, vous respectez le corridor de sécurité en vous éloignant le plus possible de ces interventions en cours. Et puis à côté trafic, on a un bouchon tout au bout de l'autoroute A6 à l'approche du tunnel de Fourvière. 3 km de bouchon. Vous allez mettre 15 minutes pour parcourir ces 3 km. Et si vous visez l'Italie, peut-être que vous allez passer vos vacances là-bas en Italie, eh bien il y a toujours une heure d'attente avant le tunnel du Mont Blanc au bout de la route nationale 205 du côté de Chamonix en Haute-Savoie. L'actualité de ce lundi 6 juillet, des titres de France Info.
2: Plus de 5 ans après la disparition de son épouse,
3: Cédric Jubilard reconnaît dans une lettre avoir tué son épouse Delphine dans le Tarn fin 2020. Son corps n'avait jamais été retrouvé. Lui avait été condamné à 30 ans de réclusion en octobre 2025. Son procès en appel est prévu au mois de septembre. Le syndicat des sapeurs-pompiers volontaires appelle à libérer immédiatement les salariés engagés pour prêter main forte sur les incendies qui touchent le sud de la France, le plus important dans les Pyrénées-Orientales, mais aussi dans l'Hérault et en Haute-Loire. 7 départements au total sont encore placés en risque très élevé aux incendies. La motion de censure déposée par les écologistes pour sanctionner l'inaction climatique du gouvernement ne sera pas votée par les socialistes. Elle est examinée cet après-midi. Sans le soutien du RN et du PS, la motion n'a aucune chance de recueillir les 289 voix nécessaires pour faire tomber le gouvernement. Et puis en rugby, Damien Penaud, forfait pour la fin du championnat des Nations. Il a été blessé samedi lors de la défaite des Bleus face aux All Blacks. Il est donc forfait pour la suite du championnat dans l'hémisphère sud et pour le choc contre l'Australie samedi à Brisbane.
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1: L'information trafic de retour dans quelques instants. Vous ne bougez pas, vous restez bien avec moi sur Autoroute Info. On écoutera aussi les prévisions de Météo France durant le prochain quart d'heure. Et tout de suite, Adèle Castillon, vous pourrez voir aux déferlantes d'Argelès ce samedi.

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1: Vous roulez sur l'A36 en direction de Bonnet de Paris. Attention après le secteur de Sochaux-Montbéliard entre Sochaux et Besançon. Un scooter qui est sur les voies de circulation qui roule à faible allure, bien sûr, sur bande d'arrêt d'urgence.

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3: Très bon lundi midi, bonnes vacances, bel été avec Autoroute Info et attention à cet obstacle qui gêne la circulation dans le Jura sur l'autoroute A39 en direction de Bourg-en-Bresse. Un pneu signalé au kilomètre 64, 14 kilomètres après la sortie 6 pour Dole. Il faut bien ralentir bien sûr et vous activez les feux de détresse pour prévenir les autres usagers. Les services de sécurité APRR vont arriver d'un moment à l'autre pour dégager la chaussée. Dans un instant à 13h15, on fera le point complet sur les conditions de circulation. On écoutera aussi les prévisions de Météo France. Et dans la playlist Autoroute Info, spécial été, spécial vacances, on se fait plaisir avec Daft Punk, avec Pharrell Williams, Get Lucky, c'est calé, Louane également son dernier tube, et tout de suite, Simple Minds maintenant sur Autoroute Info.

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1: Très bon lundi midi, bel été, bonnes vacances. Ravi d'être avec vous dans un instant. Les prévisions de Météo France. Mais avant cela, attention à cet obstacle qui gêne la circulation. C'est dans le Jura, sur l'A39 en direction de Bourg-en-Bresse. Un pneu sur la chaussée, kilomètre 64, 14 km après la sortie 6 pour Dole. On est aussi à des interventions en cours suite à des poids lourds qui sont arrêtés le long des voies de circulation. Il y en a deux qui sont sur bande d'arrêt d'urgence, qui sont en panne sur l'autoroute A36. Tout d'abord, après la sortie à 14 points pour Fontaine, c'est après le secteur de Belfort, la voie de droite qui est d'ailleurs neutralisée pour faciliter le dépannage de ce poids lourd. C'est entre Belfort et Mulhouse en direction de l'Allemagne, donc voie de droite neutralisée, 3 km après la sortie à 14 points pour Fontaine. Et puis dans l'autre sens, sur l'autoroute A36 en direction de Le Bonnet de Paris, à kilomètre 124, attention, c'est dans une zone de travaux, poids lourd qui est en panne entre Besançon et Dole, après la sortie 4 pour Besançon. Et puis on change complètement de région, on est maintenant dans le département de l'Ain, du côté d'Oyonnax, sur la 404 en direction de Lyon, là aussi un poids lourd est en panne, la voie de droite est neutralisée, patrouilleur sur place est au kilomètre 1 après la sortie 10 pour Béligny. À chaque fois il faut bien respecter le corridor de sécurité en vous éloignant le plus possible de ces interventions en cours. C'est d'ailleurs obligatoire de le faire, sinon vous pouvez avoir une amende. Attention, sinon à part ça, le trafic qui s'écoule plutôt bien, même si vous êtes nombreux sur l'autoroute A6, l'axe Paris à Lyon, et tout au bout de cette autoroute A6 et de la métropole 6, vous mettez une quinzaine de minutes pour parcourir 3 km à l'approche du tunnel de Fourvière. Et pour vous qui souhaitez rejoindre l'Italie, toujours une heure d'attente selon les dernières remontées GPS, une heure d'attente avant le tunnel du Mont-Blanc. On s'intéresse maintenant à la météo.
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1: Il fait encore très très chaud aujourd'hui, jusqu'à 34 degrés en ce moment, du côté de Paris, du côté de Lyon, sur l'est du pays, 32 à 33 degrés actuellement. Il faut bien prendre les gourdes, les bouteilles d'eau avec vous, c'est important. Si jamais vous êtes bloqué dans un bouchon, vous serez bien content de pouvoir vous hydrater facilement. Il y a bien sûr un risque d'incendie très élevé, extrême, dans la vallée du Rhône. Soyez vigilants, et puis on est en vigilance canicule orange en Nouvelle-Aquitaine, en Occitanie et dans le Sud-Est. 16 départements sont concernés et vigilance jaune canicule dans 46 départements tout de même. On va voir comment ça va évoluer pour cette fin de journée. Pour demain, les prévisions de Météo France avec Olivier Proust.
2: Un temps très chaud et très largement ensoleillé concerne encore tout le pays aujourd'hui. Il est même caniculaire cet après-midi dans le sud, notamment dans le golfe du Lion, en vallée du Rhône et en Nouvelle-Aquitaine, placés en vigilance. Les températures atteindront jusqu'à 38 degrés sur la route entre Bordeaux et Pau. Ailleurs, les maximales seront moins extrêmes, mais on attend tout de même 34 à 36 degrés en région parisienne, ainsi qu'au pied des Alpes, entre Lyon, Grenoble et Valence. Et prudence, un mistral modéré continue de souffler en moyenne vallée du Rhône. Il entretient un risque d'incendie très élevé. Dans le nord-est, sous un ciel parfois très légèrement voilé, la chaleur sera plus raisonnable. Il fera 30 à 33 degrés entre Nancy, Mulhouse, Besançon et Troyes. Ce soir, peu d'évolution, le mistral tombera légèrement et les températures auront bien du mal à redescendre dans les zones urbanisées. Olivier Proust, Météo France pour Autoroute Info.
1: Dans un instant, on va parler de l'été et on va plonger au cœur du quotidien de ceux qui interviennent chaque jour pour votre sécurité. Tout de suite, je vous l'ai promis, le dernier tube de Louane dans la playlist Autoroute Info spéciale vacances.

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1: Excellent début d'après-midi, sous le soleil, bel été avec Autoroute Info. On a des interventions en cours le long des voies de circulation suite à des poids lourds qui sont arrêtés. Attention sur l'autoroute A36, par exemple, en direction de Beaune et de Paris. Poids lourd qui est en panne dans une zone de travaux, kilomètre 124. Après la sortie 4 pour Besançon, et puis toujours sur l'autoroute A36, et cette fois en direction de l'Allemagne, entre Belfort et Mulhouse. Après le kilomètre 22, 3 kilomètres après la sortie à 14.1 pour Fontaine. Là, la voie de droite est neutralisée par les services de sécurité pour faciliter le dépannage de cet autre poids lourd qui est en panne. Donc, rappel important, le corridor de sécurité est obligatoire. Vous devez ralentir et laisser un maximum d'espace entre votre véhicule et l'intervention sur le bas-côté. C'est un réflexe qui protège des vies. 13h30, on fera le point complet sur les conditions de circulation. On écoutera aussi les principaux titres de l'actualité. L'été est une période particulière sur les axes autoroutiers entre trafic qui augmente et intervention en pleine chaleur. Comment s'effectue le travail des agents qui agissent pour votre sécurité? Reportage Ilyes Jamlaoui.
2: Chaque jour, ils sont plus d'une centaine à intervenir sur les voies pour assurer votre sécurité. Ce sont les patrouilleurs et agents de viabilité. Et durant une journée, je me suis rendu à Beaune pour suivre leur quotidien et comprendre comment ils s'adaptent aux contraintes de l'été. Et nous commençons cette immersion avec Christophe Martin pour une opération de patrouille.
3: Nous partons donc pour un circuit de patrouille sur l'autoroute A6, A36 et A31 également.
4: Alors, l'été, c'est une période où il y a beaucoup plus de monde, évidemment, que d'habitude sur les autoroutes. Toi, quand tu interviens, est-ce que tu sens des choses différentes? Est-ce qu'il y a des interventions qui sont spécifiques à cette période-là, que toi, tu constates avec ton expérience?
3: En matière d'intervention, on va surtout intervenir sur des véhicules qui tombent en panne à cause des pneumatiques. Pneumatiques qui a chauffé, qui se met à éclater, notamment les pneumatiques poids lourds, les coffres de toit des voitures qui peuvent être mal fermé, du coup le coffre s'ouvre et tout le contenu du coffre se retrouve sur les voies de l'autoroute. Sinon, on intervient de la même manière en fait. C'est juste qu'effectivement l'été, la surface des voies, quand vous avez 40 degrés et température ambiante, il faut savoir que la surface des voies c'est au moins 60 degrés. Il faut pas hésiter à s'hydrater le plus souvent possible.
2: Allez, après avoir passé une bonne partie de la matinée en patrouille, direction maintenant les abords de l'A6. Et pour parler de l'été, sur place, j'ai rencontré Bernard, agent de viabilité depuis presque 30 ans.
5: Chaque saison a ses particularités. L'été, effectivement, la chaleur, le tracé qui augmente, beaucoup de véhicules, beaucoup de vacanciers qui n'ont pas l'habitude de l'autoroute. Il faut qu'on gère tout ça. Donc oui, l'été, c'est très particulier, oui.
4: Et justement, on parle de l'été. Alors, on a parlé de la chaleur qui peut être une difficulté. Est-ce que vous, là, vous remarquez, par exemple, qu'il y a des interventions que vous avez que l'été?
5: Oui, bien sûr. On voit très bien que les gens qui n'ont pas l'habitude de l'autoroute, le moindre problème, ils peuvent s'arrêter sur la BAU. On voit qu'ils sont très très vite dépassés par les événements. Donc là, c'est à nous, avec nos patrouilleurs et avec nos agents de viabilité, de pallier à ça. C'est sûr que tout l'été, on est plus vigilant qu'une autre période. Chaque saison a ses particularités.
2: Et l'été, comme le reste de l'année, ces femmes et ces hommes interviennent 24 heures sur 24 et 7 jours sur 7 pour assurer votre sécurité.

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1: Dans le secteur de Troyes, attention, alerte, obstacle signalé sur l'autoroute A5 en direction de Nancy et de Dijon, kilomètre 89, peu de temps après la sortie 19 pour Saint-Florentin. Donc dès que vous voyez cette sortie 19, vous ralentissez bien, vous activez les feux de détresse, attention. 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
1: Et attention, du côté du secteur de Troyes, l'autoroute A26, quand on va en direction de l'A5 vers le kilomètre 379, alerte obstacle et des débris de pneus qui gênent la circulation sur la voie de droite. Et vous allez voir un peu plus loin un véhicule et sa remorque en panne, victime d'une crevaison sur bande d'arrêt d'urgence. Donc attention, c'est après la sortie 22 pour Troyes, Pont-Saint-Pierre.

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1: Et très heureux de vous accompagner. Excellent début d'après-midi sous le soleil avec Autoroute Info. Il est à 13h30. On va voir comment ça roule dans un instant. On va voir aussi qu'il y a plusieurs poids lourds qui sont arrêtés le long des voies de circulation. Mais avant cela, des obstacles à vous rappeler et même à vous signaler, puisque ça vient de tomber. Nouvel obstacle à vous signaler, c'est sur l'autoroute A46, le contournement est lyonnais. Quand on roule en direction de Paris, après le kilomètre 16 précisément, attention, deux petits kilomètres après la sortie à deux points pour Villars-les-Dombes. À chaque fois, il faut bien ralentir et activer les feux de détresse. Les services de sécurité APRR vont se rendre sur place pour dégager la chaussée. Pareil pour vous qui êtes sur l'autoroute A26. Là aussi, il y a des débris de pneus qui gênent la circulation du côté de Troyes quand on roule en direction de la 5, à kilomètre 379. Après la sortie 22 pour Pont-Sainte-Marie, des débris de pneus qui seraient plutôt sur la voie de droite avec un peu plus loin véhicule plus remorque en panne sur bande d'arrêt d'urgence victime de crevaison. Toujours du côté de Troyes, là aussi sur l'autoroute A5, direction Nancy, des débris de pneus qui gênent la circulation à kilomètre à 89, c'est juste après la sortie à 19 pour Saint-Florentin. L'occasion pour moi de vous rappeler qu'il faut bien vérifier l'état de ses pneus avant de partir en vacances, avant de faire de longs trajets. Il y a plus de risques d'éclatement quand il fait chaud comme en ce moment. Et puis on a des poids lourds qui sont en panne, arrêtés le long des voies de circulation par deux fois, par exemple sur l'autoroute A36, tout d'abord du côté de Besançon, quand on est en direction de Beaune et de Paris, kilomètre 124 après la sortie 4 pour Besançon, ou encore toujours sur l'A36, mais cette fois en direction de l'Allemagne, entre Belfort et Mulhouse, kilomètre 21, 3 kilomètres après la sortie à 14 points pour Fontaine. À chaque fois, il faut bien respecter le corridor de sécurité. Et puis sinon, côté trafic, ça se passe plutôt bien, mais on a toujours un bouchon, ça se réduit un peu, 1 km de bouchon tout au bout de l'autoroute A6 à l'approche du tunnel de Fourvière. L'actualité de ce lundi 6 juillet, les titres de France Info que l'on retrouvera durant la prochaine demi-heure. Restez bien avec moi sur Autoroute Info. L'information trafic, bien sûr, de retour dans moins de 3 minutes. Et ça, c'est parfait. Écoutez, sous le soleil, sur la route des vacances peut-être, voici maintenant la chanteuse franco-haïtienne Neika. Et durant le prochain quart d'heure, on écoutera aussi Claudio Capeo ou encore le DJ français Sound of Legend sur Autoroute Info. Bon voyage à tous.
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1: Bon début d'après-midi sous le soleil avec Autoroute Info et attention à ces obstacles qui gênent la circulation du côté de Lyon sur l'A46, le contournement est lyonnais direction Paris. Après le kilomètre 16, il y a toujours des morceaux de bois qui gênent sur la voie de gauche. Donc méfiez-vous, vous ralentissez bien et vous serrez sur la droite de petits kilomètres après la sortie 2.1 pour Montané-Villars-les-Dombes. À 13h45, on fera le point complet sur les conditions de circulation. Vous restez bien avec moi sur Autoroute Info en direct également sur l'application est dans la playlist Autoroute Info spécialité spéciale vacances. Le DJ français Sound of Legend durant le prochain quart d'heure. On écouterait aussi Survivor et tout de suite c'est Claudio Capeo. Maintenant pour vous sur Autoroute Info. Très très bon lundi midi à tous.

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1: Attention à l'approche du secteur d'Auxerre après la sortie 22 pour Avallon. Quand on est sur l'autoroute A6 en direction du nord, un véhicule est en difficulté, escorté par un patrouilleur. Donc deux véhicules qui roulent à très faible allure en ce moment sur bande d'arrêt d'urgence.

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1: 13h45, bon début d'après-midi, bel été, bonnes vacances avec Autoroute Info. Et attention, obstacles qui gênent la circulation. Tout d'abord du côté de Lyon sur l'A46 en direction de Paris, des morceaux de bois qui gênent sur la voie de gauche après le kilomètre 16, peu de temps après la sortie à deux points pour Montané-Villars-les-Dombes. Vous ralentissez bien, vous activez les feux de détresse, les services de sécurité vont se rendre sur place pour dégager la chaussée. Et puis dans un tout autre secteur, on change complètement de région, on va maintenant dans le département de l'Aube du côté de Troyes sur l'autoroute A26. Là, ce sont des débris de pneus qui gênent sur la voie de droite quand on est en direction de l'autoroute A5 du côté de Troyes, donc kilomètre 379 précisément. C'est après la sortie 22 pour Troyes, pont Sainte-Marie. Et puis on a des interventions en cours le long des voies de circulation suite à des poids lourds qui sont en panne, par exemple du côté de Besançon sur l'A36 en direction de Beaune et de Paris, kilomètre 124. Attention, c'est dans une zone de travaux après la sortie 4 pour Besançon. Et puis sur l'autoroute A6, je vois en retour caméra qu'un poids lourd est en panne entre Lyon et entre Mâcon et Lyon en direction du sud du côté de Villefranche-sur-Saône après la grande barrière de péage de Villefranche-Lima juste après kilomètre 427, poids lourd en panne sur la partie droite de la chaussée. Tiens, si on continue notre route sur l'autoroute A6, alors il y a du monde bien sûr en Bourgogne, un peu plus que d'habitude. On sent qu'il y a aussi des gens qui partent en vacances comme ça le lundi après-midi pour éviter peut-être les bouchons du week-end. Donc vous êtes nombreux sur l'autoroute A6, il y a toujours un bouchon tout au bout de cette autoroute et de la métropole 6 à l'approche du tunnel de Fourvière. Vous allez mettre une dizaine de minutes pour parcourir simplement un kilomètre en direction de Marseille. Et puis, pour vous qui souhaitez vous rendre en Italie, toujours une heure d'attente au tunnel du Mont-Blanc du côté de Chamonix. Du Mont-Blanc qui se trouve tout au bout de l'autoroute A40 et la route nationale 205. Justement, on va en région Rhône-Alpes. L'A40 qui sera fermée en direction de Lyon et de Mâcon chaque nuit en semaine de 21h à 6h du matin jusqu'au 10 juillet hors week-end. Donc si vous partez en vacances durant la nuit, il faut bien anticiper. Ce sera fermé donc précisément entre le diffuseur 8 Hauteville et la bifurcation A40 A42 dans le secteur de Pont-d'Ain suite à une zone de travaux. Et toujours en région Rhône-Alpes, mais cette fois en région lyonnaise, au-delà du réseau APRR, l'A6 qui sera fermée de 21h à 6h en direction de Marseille entre la sortie 32 Anse et la sortie 33 Limonest. Et puis dans le prolongement, la M6 sera aussi fermée à partir de la bifurcation avec le boulevard périphérique. Ça inclut aussi le tunnel de Fourvière. Et puis la Nationale 346, le contournement de Lyon plus à l'est, sera aussi fermée en direction de Marseille entre la bifurcation avec la 42 et la bifurcation avec la 43. Là aussi, c'est toute la nuit de 21h à 6h du matin.
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1: Tiens, puis une nouvelle carburant, une information carburant à vous donner, puisque ça y est, l'aire de Saint-Ambreuil sur l'autoroute A6 en direction de Paris en Saône-et-Loire distribue à nouveau du carburant. L'information trafic de retour dans un instant. Vous ne bougez pas, à suivre également une découverte des jardins à Terrasse d'Avallon. Peut-être que vous irez dans le département de Lyonne cet été en vacances. Eh bien, ne manquez pas ça, on ira à Avallon dans quelques minutes. Le temps d'écouter, comme promis maintenant, le DJ français Sound of Legends.

0: Bon début d'après-midi sous le soleil avec Autoroute Info. Vous serez peut-être sur la route des vacances en direction du sud ce samedi 11 juillet. Eh bien, pourquoi pas faire une pause sur l'aire de Mâcon à Saint-Albin qui se trouve au kilomètre 374, puisque tous les samedis de juillet ainsi que le samedi 1er août, il y aura sur cette aire de nombreuses animations gratuites entre 8h et 15h. Espace détente avec écoute des podcasts Panorama. Il y a aussi plein d'ateliers pour les enfants qui pourront même venir caresser des moutons puisqu'il y a un stand, un espace éco-pâturage. Voilà, une bonne occasion de se découvrir les gens et de profiter d'un moment convivial en famille. Vous retrouvez d'ailleurs la liste des aires de service qui proposent ces activités gratuites sur la page Facebook Autoroute Info et sur autoroute-info.fr. À 14h, on fera le point complet sur les conditions de circulation actuellement. Et dans la playlist Autoroute Info spécialité, Kavinsky avec Angèle ou encore Lynn Marlin dans 2 minutes. Peut-être que cet été, vous irez dans Lyon. C'est un super département, ça, à visiter. Et nous découvrons maintenant ce qui se cache derrière un panneau touristique de l'autoroute A6, justement, sur lequel vous pouvez lire Avallon, ville, jardin. Elliot Monod s'est rendu sur place.
1: Ce panneau illustre un patrimoine naturel singulier, un enchevêtrement de jardins en terrasse qui entoure la ville au pied des remparts historiques. Parmi les défenseurs de ces jardins, l'association Traverse, que préside Pierre Morin.
2: Les objectifs et les missions de Traverse, c'est de les mettre en valeur, effectivement, de les protéger, de les conserver, et puis de promouvoir ce site assez exceptionnel des jardins terrasses qui entourent la ville d'Avallon, qui est basée, l'ancienne ville, sur son éperon rocheux granitique, et de le promouvoir par des méthodes de pédagogique et d'éducation, en particulier auprès des enfants, des écoles et des collèges.
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0: Attention, du côté de Mulhouse, sur l'autoroute A36 en direction de Bonnet de Paris, et il y a un garde-boue qui gêne la circulation vers le kilomètre 2. Attention.

0: un endroit pour pouvoir circuler entre les différents quartiers de la ville.
1: Située à l'entrée nord du parc du Morvan, Avallon est une ville gâtée par la nature et à découvrir dans l'Yonne, à une dizaine de minutes de l'A6 et de la sortie numéro 22.

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1: Bel été, bonnes vacances, bienvenue, il est 14h.
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1: Dans quelques secondes, on va voir comment ça roule, on va voir s'il y a des bouchons, on écoutera aussi les prévisions de trafic pour ce prochain week-end. Mais avant cela, attention à des obstacles toujours signalés du côté de Mulhouse sur l'autoroute A36. Quand on roule en direction de Beaune et de Paris, un garde-boue qui gêne la circulation kilomètre 2 après la sortie CESA pour Mulhouse. Et puis, autre obstacle signalé, on change complètement de région, on est cette fois dans l'Aube du côté de Troyes sur l'autoroute A26. En direction de la 5, kilomètre 379. Là, il s'agit de débris de pneus avec un peu plus loin, voiture et remorque, victime d'une crevaison en panne sur bande d'arrêt d'urgence. C'est après la sortie 22 pour 3 Pont-Sainte-Marie. Attention, quand on signale des obstacles, c'est pas anodin. Il y a malheureusement un risque de les percuter et de se retrouver accidenté. Donc, il faut bien ralentir et activer les feux de détresse. Les services de sécurité arrivent le plus vite possible sur les lieux pour dégager la chaussée. Et on a aussi des interventions en cours le long des voies de circulation suite à des véhicules qui sont en panne. On a par exemple un poids lourd qui est en panne sur l'autoroute A6 entre Mâcon et Lyon du côté de Villefranche-sur-Saône juste après la grande barrière de péage de Villefranche-Lima, kilomètre 427. Je vois ici en studio, en retour caméra. Et ici on continue notre route en direction de Lyon à l'approche du tunnel de Fourvière. On a toujours environ 1 km de bouchon. Vous allez mettre une dizaine de minutes pour parcourir cette difficulté. Et puis un petit rappel, hein, je sais que c'est tentant de regarder son téléphone quand il sonne, mais même si ça dure un quart de seconde, vous pouvez le regretter toute votre vie. Donc surtout, restez bien concentrés sur votre route. Et avec le 14 juillet, mardi de la semaine prochaine, c'est un week-end prolongé qui se profile pour certains avec la possibilité de faire le pont. On fait le point sur les prévisions trafic avec Vivien Topin.
2: Ce vendredi 10 juillet est classé rouge par bison futé, même noir en Auvergne-Rhône-Alpes dans le sens des départs. Vous serez nombreux dès le matin sur la 6 en direction du sud entre Beaune et Villefranche-sur-Saône. De Lyon à Chambéry, c'est de 16h à 20h que devraient se concentrer les bouchons sur la 43. Samedi, drapeau noir sur le quart nord-ouest et la vallée du Rhône. Du rouge partout ailleurs. Les plus grosses perturbations sont attendues à la mi-journée sur la 6 et la 43, ainsi qu'au tunnel du Mont-Blanc. Dimanche, trafic soutenu uniquement dans la vallée du Rhône. Lundi, tous les voyants repassent au vert. Et puis mardi, 14 juillet, la circulation augmentera dans le sens des retours avec du orange en Île-de-France et dans le nord-ouest.
1: Merci Vivien, on retrouve les prévisions trafic sur nos réseaux sociaux, Facebook et Instagram et sur autoroute-info.fr. Toute l'actualité de ce lundi 6 juillet, les titres de France Info.
3: Cédric Jubilard et les détails de ses avocats.
4: Le peintre plaquiste reconnaît être à l'origine de la mort de sa femme en 2020 dans le Tarn. Pour les détails, il les donnera aux magistrats. Selon Maître Debuisson, la mort de Delphine est survenue à la suite d'une énième dispute conjugale, précise encore l'avocat. Cédric Jubilard reconnaît aussi avoir déplacé le corps et se dit prêt à donner des indications à la justice sur l'endroit où il l'a dissimulé. Alors que le risque d'incendie est très élevé dans le sud de la France, la Commission européenne envoie 4 avions bombardiers d'eau à Perpignan. Les appareils arriveront aujourd'hui même depuis Chypre et la Suède. Le comité technocratique palestinien se dit prêt à gouverner à Gaza. À la mi-journée, le mouvement islamiste palestinien Hamas avait annoncé avoir dissous ses instances dirigeantes dans le territoire palestinien. Damien Penaud forfait pour la suite du championnat des nations de rugby. L'ailier s'est blessé samedi lors du match face aux All Blacks. Il sera donc absent du terrain pour le choc contre les Wallabies samedi à Brisbane.
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1: H24, 7 jours sur 7, on vous accompagne, on est bien sûr en édition spéciale durant tous les week-ends, c'est là qu'il y a le plus de monde sur la route, des vacances bien sûr, les prévisions à trafic à retrouver sur les réseaux sociaux d'Autoroute Info, l'information trafic en temps réel qui revient dans moins de 3 minutes, vous ne bougez pas, vous restez bien avec moi, et dans la playlist Autoroute Info, spéciale vacances, spéciale été, Jérémy Frérot que vous pouvez d'ailleurs retrouver en interview sur autoroute.autoroute-info.fr, il donne plein d'anecdotes et il dit où il aime bien voyager. Jérémy Frérot, maintenant pour vous sur Autoroute Info. Bon voyage à tous sous le soleil.
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4: Bel été, bonnes vacances, bon lundi après-midi avec Autoroute Info. Et attention, des obstacles à toujours signaler du côté de Mulhouse sur l'autoroute A36. Un obstacle, un garde-boue qui gêne la circulation kilomètre 2 quand on est en direction de Bonnet de Paris après la sortie 16A pour Mulhouse. Il faut bien ralentir. Et on est bien sûr connecté avec vous sur tous les réseaux sociaux. Sur Facebook, on vous met les prévisions trafic, les fermetures en raison de travaux également. Ça, c'est bien pratique aussi. On vous met toutes les fermetures la nuit si jamais vous souhaitez partir en vacances la nuit, les déviations également. Et puis sur Instagram, les coulisses de la radio ou encore par exemple les meilleurs sites touristiques proches des autoroutes, ça peut vous donner des idées de visite sur la route de vos vacances. À 14h15, on fera le point complet sur les conditions de circulation actuellement. Et tout de suite, Céline Dion, juste après Kevin Little, maintenant sur Autoroute Info.

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1: Entre Sochaux-Montbéliard et Besançon, autoroute A36 en direction de Beaune et de Paris, kilomètre 65, il y a une voiture qui est en panne à la barrière de péage de Saint-Maurice qui se trouve après la sortie 6.1 pour Pantalon.

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1: Attention au Bourgogne, du côté de Chalon-sur-Saône, un accident se serait produit dans la sortie 26 pour le Creusot-Montceau-les-Mines quand vous êtes sur l'autoroute A6 en direction du

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1: Bon lundi, bel été, bonnes vacances avec Autoroute Info. Ravi d'être avec vous dans un instant. Les prévisions de Météo France. Mais avant cela, on va s'intéresser à l'autoroute A6, l'axe à Paris-Lyon, puisqu'un accident se serait produit il y a quelques minutes en Bourgogne, en Saône-et-Loire, dans la sortie 26, Le Creusot, Monceau-les-Mines, au kilomètre 335 de cette autoroute A6 quand on va en direction du sud. Deux autres incidents à vous rappeler sur cette autoroute A6. Tout d'abord, un poids lourd qui est en panne sur bande d'arrêt d'urgence à l'approche du côté d'Auxerre en direction du nord après le kilomètre 173 après une vingtaine de kilomètres après la sortie 21 pour Nitry-Tonnerre. Et puis un autre poids lourd en panne, là je le vois en studio en retour caméra, c'est entre Mâcon et Lyon, secteur de Villefranche-sur-Saône. Il est en panne sur bande d'arrêt d'urgence juste après la grande barrière de pêche de Villefranche-Lima, secteur de Villefranche-sur-Saône, kilomètre 427 de cette autoroute A6. Et puis il y a du monde sur cette autoroute entre Paris et Lyon en direction du sud. Il y a beaucoup de monde, de trafic qui reste très dense entre le secteur de Beaune, en Côte d'Or, en Bourgogne, jusqu'aux portes de Lyon. Et d'ailleurs, aux portes de Lyon, à l'approche du tunnel de Fourvière, il faut toujours 10 à 15 minutes pour parcourir les trois derniers kilomètres de cette autoroute A6. Voilà pour l'essentiel. On s'intéresse maintenant à la météo.
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1: Il fait encore très très chaud, vous le remarquez bien sûr, vous le constatez. Tiens, d'ailleurs, si vous préparez vos vacances de cet été, n'oubliez pas de vérifier l'état de vos pneus, c'est important. Le risque de crevaison est plus élevé quand il fait chaud. On a en moyenne 30 à 33 degrés en ce moment sur la majeure partie est du pays et on est en vigilance canicule orange en Nouvelle-Aquitaine, en Occitanie et dans le sud-est. 16 départements sont concernés et 46 départements sont en vigilance jaune pour canicule en ce moment. On va voir comment ça va évoluer pour cette fin de journée et pour demain. Les prévisions de Météo France, Olivier Proust.
2: Un temps très chaud et très largement ensoleillé concerne encore tout le pays aujourd'hui. Il est même caniculaire cet après-midi dans le sud, notamment dans le golfe du Lion, en vallée du Rhône et en Nouvelle-Aquitaine, placés en vigilance. Les températures atteindront jusqu'à 38 degrés sur la route entre Bordeaux et Pau. Ailleurs, les maximales seront moins extrêmes, mais on attend tout de même 34 à 36 degrés en région parisienne, ainsi qu'au pied des Alpes, entre Lyon, Grenoble et Valence. Et prudence, un mistral modéré continue de souffler en moyenne vallée du Rhône. Il entretient un risque d'incendie très élevé. Dans le nord-est, sous un ciel parfois très légèrement voilé, la chaleur sera plus raisonnable. Il fera 30 à 33 degrés entre Nancy, Mulhouse, Besançon et Troyes. Ce soir, peu d'évolution, le mistral tombera légèrement et les températures auront bien du mal à redescendre dans les zones urbanisées. Olivier Proust, Météo France pour Autoroute Info.
1: Depuis plusieurs années maintenant, certaines autoroutes sont en péage flux libre. C'est le cas par exemple de l'A79. Alors comment fonctionne ce dispositif? Rendez-vous dans un instant sur Autoroute Info. La formation trafic de retour dans moins de 3 minutes. Vous ne bougez pas. Et dans la playlist Autoroute Info, spécial été, spécial vacances, The Police, Lola Young. Et tout de suite, Alex Warren. Bon voyage à tous. Bonnes vacances avec Autoroute Info.

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2: Très bon lundi après-midi, bonnes vacances avec Autoroute Info. Et attention, si vous êtes sur l'autoroute A6, comme beaucoup de monde, elle est très empruntée, cette autoroute A6 entre le secteur de Beaune et Lyon, le trafic dense. Et donc, si vous êtes en Bourgogne, en Saône-et-Loire, et que vous souhaitez sortir, emprunter la sortie 26 pour Le Creusot-Mont Solémine, il y a un accident avec gêne à la circulation, deux voitures accidentées. La sortie 26, Le Creusot, qui se trouve au kilomètre 335 de cette autoroute A6 du côté de Chalon-sur-Saône. The Police, dans un instant, Lola Young également dans la playlist Autoroute Info spéciale vacances. Et à 14h30, on fera le point complet sur les conditions de circulation. Sur la 79 entre Digoin et Montmarault, il n'y a plus de barrière de péage, mais des portiques qui permettent de payer sans avoir à s'arrêter. Comment fonctionne ce système de péage relativement récent en France? Explication avec Franck Pellissier.
3: Alors certes, il n'y a plus de barrière de péage. Néanmoins, il subsiste différents points de passage matérialisés par des portiques dotés d'équipements permettant d'identifier les véhicules en circulation et le parcours qu'ils ont effectué sur l'axe afin d'établir le montant qu'ils ont à régler. Si vous avez un télébadge, alors c'est très simple. Le péage est directement comptabilisé comme lors du passage à une barrière. Si vous n'en avez pas, il existe alors d'autres moyens de régler son trajet, comme nous l'explique Pierre Méo du groupe autoroutier APRR.
4: Lors de leur parcours sur la 79, ils vont voir différents panneaux de signalisation qui vont leur indiquer le site internet www.liae.com pour effectuer le règlement de leur péage. Ils se connectent au site internet, ils saisissent leur plaque d'immatriculation, les trajets concernés vont s'afficher et ils vont pouvoir régler par carte bancaire ou carte pétrolière.
3: Et si on ne peut tout simplement pas accéder à internet, il y a d'autres moyens ?
4: Alors effectivement, pour les clients qui souhaitent par exemple régler en espèces, on a positionné 16 bornes de paiement à pied, réparties le long de la 79, à la fois sur les aires de repos et aires de service. Et donc sur ces bornes, vous saisissez votre plaque d'immatriculation, les trajets concernés vont s'afficher et vous pourrez régler, bien entendu par espèce, mais également par carte bancaire. Alors effectivement, avec ce système, soit vous pouvez payer après votre trajet, dans les 72 heures, mais également vous pouvez préparer votre voyage, effectuer un prépaiement sur le site aliae.com, et si vous avez un contretemps, vous n'effectuez pas votre trajet, il vous sera directement remboursé sur la carte bancaire que vous aurez utilisée pour le prépaiement.
3: Vous pouvez également vous rendre dans l'un des 4000 points de paiement FDJ agréés NIRIO et régler votre trajet en espèces ou par carte bancaire. Dans tous les cas, le règlement devrait être effectué dans les 72 heures après votre passage sur la 79. Au-delà de ce délai, vous serez passible d'une amende. Enfin, sachez que des formules d'abonnement spécifiques à la 79 sont proposées. Elles permettent de bénéficier d'une réduction allant jusqu'à 60%. Renseignements sur le site aliae.com.

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1: En Bourgogne, entre Chalon-sur-Saône et Beaune, sur l'autoroute A6 en direction du nord, après le kilomètre 320, un car est en panne sur bande d'arrêt d'urgence après la sortie 25.1 Chalon.

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1: Ravi d'être avec vous, bel été, bonnes vacances avec Autoroute Info, 14h30. On sent qu'il y a du monde sur l'autoroute A6. Vous êtes nombreux entre le secteur de Beaune, en Côte d'Or, en Bourgogne, jusqu'aux portes de Lyon. Donc peut-être sur la route de vos vacances, il y a du monde en direction du sud. On va voir si ça bouchonne dans un instant. Mais avant cela, sur cette autoroute A6, plusieurs incidents à vous rappeler. Tout d'abord, si vous êtes en Bourgogne du côté de Chalon-sur-Saône et que vous empruntez la sortie à 26 pour Le Creusot, Monceau-les-Mines, une voiture est accidentée, la voie de gauche est neutralisée juste avant la gare de péage. Toujours sur cette autoroute A6, un peu plus loin, toujours en direction du sud, du côté de Villefranche-sur-Saône. Donc on est entre Lyon et Mâcon, après la grande barrière de péage de Villefranche-Lima. Un poids lourd gêne un peu la circulation sur la partie droite de la chaussée. Et puis si on continue notre route, on a un bouchon, 2 km de bouchon environ à l'approche du tunnel de Fourvière, tout au bout de la métropole 6. Vous allez mettre une dizaine de minutes pour effectuer ces 3 km. Et pour vous qui souhaitez rejoindre l'Italie, il y a toujours une heure d'attente au tunnel du Mont-Blanc du côté de Chamonix en Haute-Savoie. On revient sur l'autoroute A6 en Bourgogne, mais cette fois dans l'autre sens, en direction du nord, en direction de Paris. Il y a un car qui est en panne sur bande d'arrêt d'urgence après le kilomètre 320 entre Chalon-sur-Saône et Beaune, après la sortie à 25 points Chalon-Nord. Et puis beaucoup plus au nord, toujours sur cette autoroute A6 en direction de la capitale, après le kilomètre 173 à l'approche du secteur d'Auxerre, une vingtaine de kilomètres après la sortie 21 pour Nitry-Tonnerre, là aussi un poids lourd qui est en panne sur bande d'arrêt d'urgence. À chaque fois, il faut bien respecter le corridor de sécurité en s'éloignant le plus possible de ces interventions en cours. Sinon, tout se passe bien, par exemple, sur l'autoroute A40, tout se passe bien aussi dans l'est du pays, sur l'autoroute A36, ou encore, par exemple, dans le Jura, sur l'A39. Attention simplement à la chaleur. Faites bien la pause, hydratez-vous bien, c'est important. Toute l'actualité de ce lundi 6 juillet, les titres de France Info.
2: Avec vous, Victor Matet. À la une, 16 blessés légers, dont 4 pompiers. Dans l'incendie qui se poursuit depuis samedi soir dans les Pyrénées-Orientales, le feu a désormais parcouru 4649 hectares, très précisément, annonce la préfecture, avec des conditions météo particulièrement défavorables. La Commission européenne envoie des renforts autour de Perpignan, 4 bombardiers d'eau. Cédric Jubilard, disposé à collaborer entièrement avec la justice, assure sa défense. L'homme de 39 ans est passé aux aveux 5 ans et demi après la disparition de son épouse Delphine dans le Tarn. C'est moi qui suis à l'origine de la disparition de ma femme, a dit Cédric Jubilard dans une lettre à son avocat qui a tenu une conférence de presse en début d'après-midi. Le Premier ministre Sébastien Lecornu accuse les députés et signataires de la motion de censure d'instrumentaliser les victimes de la canicule. La motion des écologistes est examinée en ce moment à l'Assemblée. Le PS ne la votera pas. Un nouvel entraîneur en Ligue 1 de football, le Brésilien Philippe Luis, est nommé à la tête de l'AS Monaco. Et puis en rugby, l'ailier de l'équipe de France, Damien Penaud, blessé et forfait pour la fin du championnat des nations qui s'est ouvert ce week-end.
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1: Et avant le retour de l'information trafic sur Autoroute Info, le dernier tube de Marine que vous avez peut-être pu voir hier en concert au Musical L'Été, concert gratuit hier l'été à Saint-Dizier. Je vous remets un petit peu dans l'ambiance de ce concert. Bon voyage, bonnes vacances avec Autoroute Info.

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1: Autoroute A42 à l'approche de Lyon. Attention, obstacle signalé après le kilomètre 14. C'est peu de temps après la sortie 5.1 Montluel-Laboisse. Il faut bien ralentir et activer les feux de

Bel été, bonnes vacances avec Autoroute Info et attention, des obstacles sont signalés à l'approche de Lyon sur l'A42 après le kilomètre 14. On est peu de temps après la sortie 5 points Montluel-Labois, c'est juste avant la bifurcation avec l'A432. Les services de sécurité vont arriver sur place pour dégager la chaussée. En attendant, il faut bien ralentir et activer ces feux de détresse. Et puis un petit rappel utile en passant, la voie de gauche sert uniquement à dépasser, il ne faut pas circuler sur la voie de gauche en continu. Pensez aussi bien sûr aux distances de sécurité. Et on ne décroche surtout pas le téléphone. Dans un instant, 14h45, on fera le point complet sur les conditions de circulation et dans la playlist Autoroute Info spécial été, spécial vacances. Hanson après Evanescence, maintenant sur Autoroute Info.

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1: Attention dans l'Ain, du côté d'Oyonnax, sur la 404 en direction de Lyon et de Genève. Une bâche gêne la circulation après le kilomètre 2, quelques kilomètres après la sortie 9 pour

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1: Attention à l'approche du secteur de Lyon sur l'A42. Après le kilomètre 13, des palettes gênent la circulation. Le patrouilleur APRR vient d'arriver sur place. Il va les ramasser d'un instant à l'autre. C'est sur la voie du milieu et sur la voie de droite que ça gêne. On est vraiment juste après la bifurcation avec l'A432. Donc une fois que vous avez comme point de repère la sortie 5.1 Montluel-Laboise, peu de temps après, vous ralentissez bien. Attention.

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1: 14h45, soyez tous les bienvenus, bel été, bonnes vacances avec Autoroute Info. On va voir comment ça roule dans un instant, mais avant cela, attention, priorité à la sécurité sur Autoroute Info. Un patrouilleur qui ramasse en ce moment même des obstacles qui gênent la circulation à l'approche de Lyon sur l'A42. Après le kilomètre 13, il y a des palettes qui gênent sur la voie du milieu et sur la voie de gauche. On est peu de temps après la sortie 5 points Montluel-Laboisse, c'est juste après la bifurcation avec l'autoroute A432, donc vous ralentissez. C'est bien surtout et vous activez les feux de détresse. Autre obstacle toujours signalé, c'est dans le département de l'Ain, du côté de Oyonnax, la 404 en direction de Lyon et de Genève après le kilomètre 2, quelques kilomètres après la sortie 9 pour Nantua, des bâches qui sont toujours sur la chaussée. Un petit zoom maintenant sur l'autoroute A6, c'est en ce moment que vous êtes le plus nombreux. Il y a du monde sûrement sur la route des vacances entre le secteur de Beaune, en Côte d'Or, en Bourgogne, jusqu'aux portes de Lyon. Il y a du monde et attention, si vous êtes en Saône-et-Loire, en Bourgogne, du côté de Chalon-sur-Saône, et que vous souhaitez emprunter la sortie à 26 pour Le Creusot à Montceau-les-Mines, accident avec gêne à la circulation dans cette bretelle de sortie au kilomètre 335, poids lourd et voiture accidentée juste avant la gare de péage. Et si on continue notre route sur cette autoroute A6 en direction du sud, il y a toujours un bouchon, 3 km tout au bout de cette autoroute. L'autoroute A6 et la métropole 6 à l'approche du tunnel de Fourvière. Vous allez mettre 15 à 20 minutes pour parcourir les 3 derniers kilomètres avant le tunnel de Fourvière. Et puis pour vous qui souhaitez vous rendre en Italie, il y a toujours environ une heure d'attente au tunnel du Mont-Blanc en Haute-Savoie du côté de Chamonix. Nous retrouvons maintenant Paulin Caillard et Géraldine Mia. Ils répondent à vos questions concernant les travaux sur autoroute.
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2: Vrai ou faux, les sociétés d'autoroute ne se soucient pas des arbres présents le long de leur réseau.
3: C'est faux. Par exemple, les autoroutes APRR et AREA ont déjà eu un partenariat avec l'Office national des forêts afin d'effectuer des diagnostics et de connaître l'état des arbres situés à proximité des voies. Au-delà d'un vrai enjeu de patrimoine végétal, il y a aussi un risque de sécurité.
2: Il faut donc prévoir parfois de couper les arbres qui pourraient tomber sur les voies ?
3: Exactement. Par exemple, il y a quelques années, sur l'aire de Voreppe, en région grenobloise, en bordure de l'A48, 250 arbres ont été identifiés comme dangereux. Selon le diagnostic d'un écologue, les arbres à risque ont été coupés, d'autres ont été seulement étêtés, de manière à conserver un habitat naturel pour la faune. En parallèle, 200 arbres et 2200 arbustes ont aussi été plantés afin de recréer une micro-forêt.
2: Le vrai faux d'Autoroute Info, ce sont vos questions, nos réponses à retrouver sur autoroute-info.fr.
1: L'information trafic de retour dans un instant sur Autoroute Info. Dans quelques minutes également, les enfants ont la parole sur Autoroute Info. Andrea, 10 ans, nous a demandé à quoi servaient les bornes orange visibles le long des autoroutes. Eh bien, réponse dans quelques minutes. Le temps d'écouter le dernier tube de Mylène Farmer. Ça fait plaisir sur la route des vacances, peut-être sous le soleil. C'est un extrait de son 13e album qui sortira le 30 octobre.

0: Bel été, bonnes vacances avec Autoroute Info. Et depuis quelques minutes, attention, une caravane est en panne dans une courbe autoroute A39. On est dans le Jura, du côté de Dole, en direction de Bourg-en-Bresse. C'est vers le kilomètre 39. C'est vraiment à l'approche de la sortie 6 pour Dole Centre. Il faut bien anticiper, vous respectez le corridor de sécurité en vous éloignant le plus possible de ce véhicule qui est donc actuellement en panne. Et puis, ça vient de tomber aussi. Attention, alerte obstacle en Seine-et-Marne, du côté de Paris, sur l'autoroute A5 en direction de la capitale après le kilomètre 30, des obstacles qui gêneraient donc la circulation. On est vraiment en proximité de l'aire des Jonchers, les récompenses qui se trouvent après la sortie 17. Attention. Bananarama ou encore l'excellent Teddy Swims avant 15h. À 15h, on fera le point complet sur les conditions de circulation. Et tout de suite, on retrouve comme promis maintenant notre chronique « Dis pourquoi ?». On répond aux questions posées par les plus jeunes voyageurs qui empruntent le réseau autoroutier.
1: Pourquoi c'est comme
2: ça? Ça veut dire quoi?
3: Question posée par Andrea, 10 ans.
4: C'est quoi ces poteaux oranges qu'on voit au bord de l'autoroute?
3: Eh oui, comme Andrea, tu as peut-être déjà vu lors d'un trajet en voiture ces poteaux oranges au bord de l'autoroute. Mais à quoi servent-ils exactement? En fait, ce sont des bornes d'appel d'urgence qui permettent aux conducteurs d'être localisés en cas de problème. Ces bornes oranges sont numérotées et placées à intervalles réguliers, en moyenne tous les 2 km. Grâce à elles, en cas de panne ou d'accident,

permet d'envoyer sa position très précisément. Il s'agit en quelque sorte d'une borne d'appel d'urgence intégrée au téléphone. Alors, borne orange ou application, le but est le même, prévenir rapidement les secours pour qu'ils arrivent au bon endroit le plus vite possible, parce que s'arrêter sur une autoroute peut être très dangereux. En résumé, la prochaine fois que tu verras une borne orange, tu sauras que ce n'est pas juste un simple poteau, c'est un peu comme une adresse pour les voitures. Et même si on espère que ça n'arrive jamais, tu sauras quoi faire en cas de besoin. Tu te poses des questions, nous, on y répond.

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1: 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Bienvenue, 15h.
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1: Et ravi de vous accompagner en ce lundi après-midi. On va voir comment ça roule dans un instant. Mais avant cela, attention, alerte obstacle en Seine-et-Marne, du secteur région parisienne, autoroute A5 en direction de la capitale. Après le kilomètre 30, une barre de fer qui gêne la circulation sur la voie de gauche. On est vraiment à proximité de l'aire des Jonchées des Récompenses. Peu de temps après la sortie 17 pour Forges. Donc vous prenez comme point de repère cette sortie 17. Et une fois que vous l'avez dépassé, vous ralentissez bien et vous activez les feux de détresse. Les services de sécurité vont dégager la chaussée d'un moment à l'autre. On s'intéresse maintenant à l'autoroute A6. Il y a du monde, ça sent les départs en vacances en ce lundi après-midi. L'axe Paris-Lyon, l'autoroute A6, trafic dense entre le secteur de Beaune en Bourgogne, en Côte d'Or jusqu'aux portes de Lyon. Et attention, si vous êtes du côté de Chalon-sur-Saône sur cette autoroute A6 en direction du sud et que vous souhaitez emprunter la sortie 26 fléchée Le Creusot Monceau-les-Mines, accident avec gêne à la circulation, voie de gauche neutralisée, une voiture et un poids lourd accidenté juste avant la gare de péage. Et si on continue notre chemin sur cette autoroute A6 en direction du sud, à l'approche de Lyon, à l'approche du tunnel de Fourvière, on a toujours un bouchon d'environ 3 km, une quinzaine de minutes pour parcourir ces 3 derniers kilomètres de l'A6 et de la métropole 6 en direction de Marseille. Et pour vous qui souhaitez vous rendre en Italie, une heure d'attente selon les dernières remontées GPS avant d'arriver au tunnel du Mont-Blanc du côté de Chamonix en Haute-Savoie. Sinon, partout ailleurs, ça se passe bien sur l'autoroute A36, l'axe Beaune-Mulhouse par exemple, ou encore dans le Jura sur l'A39. Vous circulez dans de bonnes conditions, mais sous de fortes chaleurs. Attention, il fait encore très très chaud, jusqu'à 34 degrés en ce moment sur l'est du pays. On écoutera d'ailleurs les prévisions de Météo France durant le prochain quart d'heure. 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
2: À la une, Cédric Jubilard qui réserve les détails à la justice.
3: Après ses aveux de culpabilité dans la disparition de sa femme Delphine Jubilard dans le Tarn fin 2020, ses avocats jugent désormais impossible que son procès en appel se tienne au mois de septembre comme prévu. L'Union européenne déploie 4 bombardiers d'eau pour intervenir dans les Pyrénées-Orientales où le feu a parcouru plus de 4600 hectares depuis samedi soir. Les conditions météorologiques restent particulièrement défavorable. 10 000 personnes ont été évacuées. Dans l'Hérault, plusieurs personnes interpellées, soupçonnées d'avoir volontairement provoqué des départs de feu. Au nord de Béziers, un incendie a parcouru 250 hectares. 25 personnes ont été évacuées. La motion de censure déposée par les écologistes est examinée à l'Assemblée nationale. Le groupe écologiste dénonce l'impréparation du gouvernement au changement climatique. Le Premier ministre Sébastien Lecornu accuse les députés signataires d'instrumentaliser les victimes de la canicule.
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1: H24, 7 jours sur 7, on vous accompagne peut-être sur la route de vos vacances. On est bien sûr en édition spéciale durant tous les week-ends sur Autoroute Info pour vous accompagner sur la route de vos vacances. 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Temper City maintenant est dans la playlist Autoroute Info spécialité Cathy Tunstall ou encore Vianney avant le retour de l'information trafic dans moins de 3 minutes.

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1: Attention, du côté de Bourg-en-Bresse, autoroute A40, direction Chamonix, dans une zone de travaux après le kilomètre 176. C'est deux petits kilomètres environ après la sortie 5 pour Bourg-en-Bresse, Viria. Il y a une voiture qui a percuté des cônes de chantier. Apparemment, je dis bien apparemment, la voiture ne gênerait pas la circulation, mais il y aurait peut-être des cônes de chantier qui gêneraient la circulation. Donc des obstacles qu'il faut éviter en ralentissant bien après la sortie 5, Bourg-en-Bresse, autoroute A40.

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2: Très bon lundi après-midi, bonnes vacances à tous les concernés avec Autoroute Info. Et attention à ces obstacles qui gênent la circulation du côté de Bourg-en-Bresse. L'autoroute A40 en direction de Genève et de Chamonix après le kilomètre 76. Des cônes de chantier qui se sont renversés dans une zone de travaux. Il faut bien ralentir après la sortie 5 pour Bourg-en-Bresse. Viria, à 15h15, on fera le point complet sur les conditions de circulation actuellement. On écoutera aussi les prévisions de Météo France. Et tout de suite, comme promis, dans la playlist Autoroute Info spécialité, Cathy Tunstall après Vianney sur Autoroute Info.
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1: Attention sur l'autoroute A6 en Bourgogne, après le secteur d'Auxerre, à l'approche plutôt du secteur d'Auxerre, en direction du sud. Il y a des débris de pneus qui gênent la circulation sur la voie de droite vers le kilomètre 124. C'est après l'aire de la réserve. Attention.
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1: Autoroute A89 en direction de Clermont-Ferrand. On est à l'ouest de Lyon. Attention, des débris de pneus gênent la circulation. Le patrouilleur est sur place. Il va les ramasser d'un instant à l'autre sur la voie du milieu à proximité de la sortie 41 pour Lisieux.
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1: En Haute-Marne, du côté de Langres, l'A31 en direction de Bonnet-de-Lyon. Après le kilomètre 117, il y a un morceau de ferraille qui gêne la circulation. C'est peu de temps, 3-4 kilomètres après la sortie 7 pour Langres.

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1: Très bon lundi, bonnes vacances, bel été avec Autoroute Info. Dans un instant, les prévisions de Météo France. On va voir aussi dans quelques secondes comment ça roule. Mais avant cela, attention, des obstacles à vous rappeler. Il y en a beaucoup, des obstacles. Tout d'abord en Haute-Marne, sur l'autoroute A31 du côté de Langres en direction de Beaune et de Lyon. Là, c'est un morceau de ferraille qui gêne la circulation, kilomètre 116. C'est 3-4 kilomètres après la sortie 7 pour Langres Nord. À chaque fois, il faut bien ralentir et activer les feux de détresse. Vous en faites de même pour vous qui êtes en Bourgogne, sur l'autoroute A6 en direction du sud à l'approche du secteur d'Auxerre, kilomètre 124, 2 kilomètres après l'aire de service de la réserve. Là, ce sont des débris de poids lourd qui gênent la circulation sur la voie de droite, avec le poids lourd un peu plus loin qui est en panne, victime d'une crevaison, donc sur bande d'arrêt d'urgence. À l'ouest de Lyon, maintenant sur l'A89, direction Clermont-Ferrand, là aussi il y a des obstacles qui gênent la circulation, des débris de pneus qui seraient plutôt sur la voie du milieu. Là aussi, le poids lourd est en panne au même niveau, kilomètre 543 précisément, c'est vraiment à proximité de la sortie 41 pour Lisieux de cette autoroute A89. Et puis enfin, des obstacles également signalés sur l'autoroute A40 du côté de Bourg-en-Bresse en direction de Genève et de Chamonix, après le kilomètre 176, des cônes de chantier qui se sont renversés dans une zone de travaux après la sortie 5 pour Viria Bourg-en-Bresse. Puis on a toujours un bouchon tout au bout de l'autoroute A6 et de la métropole 6 à l'approche du tunnel de Fourvière. Une quinzaine de minutes pour parcourir les trois derniers kilomètres de cette autoroute en direction de Marseille. Et pour vous qui souhaitez rejoindre l'Italie, toujours une heure d'attente selon les dernières remontées GPS du côté de Chamonix avant d'emprunter le tunnel du Mont-Blanc. On s'intéresse maintenant à la météo.
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1: Et encore de fortes chaleurs pour cet après-midi. Il fait jusqu'à 32 degrés sur la région Grand Est, jusqu'à 34 en région Île-de-France et en Bourgogne-Franche-Comté. Il faut bien s'hydrater et faire la pause régulièrement, bien sûr. On va voir comment ça va évoluer pour cet après-midi, cette fin de journée et pour demain, les prévisions de Météo France avec Olivier Proust.
2: Un temps très chaud et très largement ensoleillé concerne encore tout le pays aujourd'hui. Il est même caniculaire cet après-midi dans le sud, notamment dans le golfe du Lion, en vallée du Rhône et en Nouvelle-Aquitaine, placés en vigilance. Les températures atteindront jusqu'à 38 degrés sur la route entre Bordeaux et Pau. Ailleurs, les maximales seront moins extrêmes, mais on attend tout de même 34 à 36 degrés en région parisienne, ainsi qu'au pied des Alpes, entre Lyon, Grenoble et Valence. Et prudence, un mistral modéré continue de souffler en moyenne vallée du Rhône. Il entretient un risque d'incendie très élevé. Dans le nord-est, sous un ciel parfois très légèrement voilé, la chaleur sera plus raisonnable. Il fera 30 à 33 degrés entre Nancy, Mulhouse, Besançon et Troyes. Ce soir, peu d'évolution, le mistral tombera légèrement et les températures auront bien du mal à redescendre dans les zones urbanisées. Olivier Proust, Météo France pour Autoroute Info.
1: Dans un instant, on essaiera d'y voir plus clair sur les différents moyens de paiement pour recharger sa voiture électrique sur l'autoroute. Ça va vous intéresser si vous partez en vacances avec votre voiture électrique. Ne manquez pas ça. Et avant le retour de l'information trafic, le tube de cet été, Tame Impala avec Jenny sur Autoroute Info.

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1: Du côté de Besançon, attention, on me signale un piéton sur l'autoroute A36. Il marchera sur bande d'arrêt d'urgence en direction de Beaune et de Paris. Après la sortie 4.1 pour Besançon.

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1: Du côté de Bourg-en-Bresse, autoroute A39, attention après la sortie à 9 pour Couzens-Cuiseaux, un accident s'est produit, peut-être gêne à la circulation, un poids lourd et une voiture impliquée, c'est vers le kilomètre 114.

0: 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Et attention, un bouchon est en train de se former du côté de Bourg-en-Bresse sur l'autoroute A40 en direction de Genève et de Chamonix. Bouchon après la sortie 5 pour Viria Bourg-en-Bresse. Attention, ça peut freiner brusquement. Peut-être que ce bouchon est dû à des obstacles puisqu'il y a des cônes de chantier qui se seraient renversés dans cette zone de travaux donc qui se trouve après la sortie 5. Attention, vous ralentissez bien, vous prenez le point de repère, la sortie 5 Bourg-en-Bresse Viria. Et une fois que vous l'avez dépassé, une fois que vous l'avez franchi, vous freinez bien, vous ralentissez et vous activez les feux de détresse. Attention. Alizé ou encore Nas Barclay dans la playlist Autoroute Info spéciale été, spéciale vacances. À 15h30, on fera le point complet sur les conditions de circulation. Et on s'intéresse maintenant au passage à l'électrique. L'un des freins au passage à l'électrique, ça peut être la méconnaissance des différents moyens de paiement selon la station dans laquelle on s'arrête pour recharger son véhicule. Mais, vous allez l'entendre, les choses sont en réalité bien plus simples qu'on ne le croit. Reportage Franck Pélissier.
1: Faut-il disposer par exemple de cartes d'abonnement pour chacun des opérateurs du marché ? Peut-on payer simplement avec une carte bancaire ? Marie-Pierre Macariot, en charge du déploiement du réseau Evadea, nous rassure sur ces interrogations.
2: Alors vraiment avec le réseau Evadea, on a déployé l'ensemble des connecteurs sur toutes nos stations, donc pas de crainte, on est compatible avec 100% des véhicules électriques et on a déployé l'ensemble des moyens de paiement, donc on n'a pas besoin d'abonnement, on n'oblige pas, il n'existe pas d'abonnement Evadea, on permet aux gens de charger avec une carte bleue, avec l'application mobile, avec l'application mobile ou la carte de leur opérateur habituel. Et notre force, c'est qu'on a un call center qui assiste les personnes qui en sont dans leur première expérience et qui est vraiment challengé sur l'accompagnement de l'automobiliste et surtout pas sur le nombre d'appels pris à la minute. Donc ils ont une consigne d'apporter de la pédagogie et d'obtenir l'adhésion des conducteurs sur le véhicule électrique.
3: Autre simplification aujourd'hui, il y a moyen de savoir grâce à différentes applications où se trouvent les points de charge les plus proches ou sur son trajet.
2: Oui, alors l'ensemble de nos points de charge Evadea est référencé sur la plupart des navigateurs et également sur l'ensemble des applications mobiles de nos partenaires fournisseurs de services de recharge, donc les plus grands fournisseurs de recharge, les Fouli, la PRR, le ChargeMap, le Total. On est partenaire et on accepte leur carte pour lancer une recharge sur une station Evadea et sur leur application mobile, comme sur celle d'Evadea, comme sur l'ensemble des navigateurs. Les stations sont référencées. Vous pouvez choisir une station et elle vous basculera sur le navigateur pour vous conduire jusqu'à la station.
1: Quant à savoir où se trouvent les stations de recharge sur le réseau des autoroutes APRR et AREA, c'est très facile. Toutes les aires de service sont dotées de bornes à très haute puissance, capables de recharger votre véhicule en une vingtaine de minutes.

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1: Attention à l'approche de Beaune sur l'autoroute A36, direction Paris, après le kilomètre 197, juste après la sortie pour Nuit-Saint-Georges-Saint-Jean-de-Laune, des obstacles, des débris de pneus qui gênent la circulation.

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1: 15h30, bel été, bonnes vacances, ravi d'être avec vous. Je vais revenir sur un accident avec gêne à la circulation sur l'autoroute A39. Mais avant cela, attention à ces obstacles qui gênent la circulation sur l'autoroute A36 à l'approche du secteur de Beaune en direction de Paris, kilomètre 196. Des débris de pneus gênent la circulation peu de temps après la sortie 1. Pour Nuit-Saint-Georges, il faut bien ralentir. Accident avec gêne à la circulation que je vois en retour caméra sur l'autoroute A39. À l'approche du secteur de Bourg-en-Bresse, à kilomètre 114. Un poids lourd et une voiture impliquée dans cet accident sur la voie de droite. Je vois que ça roule uniquement sur la voie de gauche et ça freine brusquement. Donc attention, il ne faut pas se laisser surprendre. On est vraiment à proximité de l'aire du Poulet de Bresse. Après la sortie 9 pour Couzens-Cuiseaux, vous ralentissez bien, vous anticipez, vous activez bien sûr les feux de détresse pour prévenir les autres usagers. Sur l'autoroute A40, maintenant toujours du côté de Bourg-en-Bresse, en direction de Genève, en direction de Chamonix, après le kilomètre 176, il y aurait peut-être des cônes de chantier qui se sont renversés dans une zone de travaux. En tout cas, là aussi, ça freine brusquement. Un bouchon qui est en train de se former vers le kilomètre 175, peu de temps après la sortie 5 pour Bourg-en-Bresse. Donc là aussi, attention, ça peut freiner brusquement. Et puis, un bouchon tout au bout de l'autoroute A6. Il faut dire que vous êtes très nombreux sur cette autoroute A6 entre le secteur de Beaune en Bourgogne, en Côte d'Or, jusqu'aux portes de Lyon. Et c'est donc aux portes de Lyon qu'il y a un bouchon d'environ 3 km, une quinzaine de minutes, pour parcourir ces 3 km à l'approche du tunnel de Fourvière. Partout ailleurs, ça se passe bien, mais sous de fortes chaleurs. Attention, faites bien la pause pour vous hydrater. L'actualité de ce lundi 6 juillet, les titres de France Info.
2: Plusieurs incendiaires présumés ont été interpellés dans l'Hérault.
3: Ces personnes sont soupçonnées d'avoir provoqué volontairement des incendies, notamment du côté de Bédarieux, affirme aujourd'hui la préfète du département. Dans les Pyrénées-Orientales, l'incendie parti de Trévillac samedi a désormais parcouru plus de 4600 hectares. Confronté à une motion de censure pour dénoncer l'impréparation du gouvernement face aux fortes chaleurs et aux incendies, le Premier ministre répond. Sébastien Lecornu accuse les députés signataires du texte d'instrumentalisation les victimes de la canicule. L'actualité, ce sont aussi les aveux de Cédric Jubilard, le peintre plaquiste reconnaît être à l'origine de la mort de sa femme en 2020 dans le Tarn. Son avocat évoque une dispute conjugale qui tourne mal et une crise de colère à l'origine du geste fatal. Des câbles, du matériel électronique et des véhicules ont été volés. Un sous-traitant de la SNCF a été cambriolé à 3 reprises durant le week-end. Le préjudice est estimé à plus de 250 000 euros.
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1: H24, 7 jours sur 7, on est là pour vous accompagner sur la route de vos vacances. L'information à trafic de retour dans moins de 3 minutes. Vous ne bougez pas, vous restez bien sur Autoroute Info en direct également sur l'application. Et tout de suite, le tube de cet été, Manon Lisa sur Autoroute Info.

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Mais c'est déjà exactement ce que je fais.

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1: Attention, Bourgogne, du côté de Beaune, autoroute A6 en direction du sud. Alerte obstacle, des cartons qui gênent sur la voie de gauche, 5 km après l'aire du Rossignol. On est vraiment à l'approche de la sortie 24.

Et priorité à la sécurité sur Autoroute Info, on me signale à l'instant un piéton qui marche sur la bande d'arrêt d'urgence de l'autoroute A36 en direction de Beaune et de Paris. Il a été vu au kilomètre 114, précisément quelques kilomètres après la sortie 4 points, Besançon-Palante. Donc attention, secteur de Besançon, autoroute A36. Et puis je vous rappelle que sur l'autoroute A40 maintenant, dans le département de l'Ain, du côté de Bourg-en-Bresse, ça freine brusquement en direction de Genève, en direction de Chamonix, puisqu'il y a des débris sur la voie de gauche suite à un accident. On est après le kilomètre 176 précisément. Attention, faut bien ralentir et anticiper. Vous prenez bien, vous respectez bien les distances de sécurité. Peu de temps après la sortie 5 pour Bourg-en-Bresse, autoroute A40. À 15h45, on fera le point complet sur les conditions de circulation. Vous restez bien avec moi sur Autoroute Info. Et tout de suite, statu quo après Pink. Bel été, bonnes vacances avec Autoroute Info.

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1: Attention dans le Jura sur l'autoroute A39 en direction de Bourg-en-Bresse, un incendie dans l'accotement. Il peut y avoir donc de la fumée qui peut réduire la visibilité. On est vraiment à proximité de la sortie 8 pour Lons-le-Saunier, kilomètre 93.

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1: Attention en Bourgogne, en Côte d'Or, du côté de Beaune, autoroute A6, en direction du sud. Des patrouilleurs ramassent en ce moment même des cartons qui gênent la circulation sur la voie de gauche. Donc il faut bien ralentir après l'aire de repos du Rossignol.

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1: Attention, dans la sortie 13 pour Belfort, quand vous êtes sur l'autoroute A36 en direction de Bonnet de Paris, alerte obstacle signalée dans cette sortie 13 Belfort qui se trouve au kilomètre 32 de l'autoroute A36.

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1: Bel été, bonnes vacances avec Autoroute Info. Très heureux d'être avec vous en ce lundi après-midi et on va voir comment ça roule dans quelques secondes. Mais avant cela, attention, des obstacles signalés sur l'autoroute A36 en direction de Beaune et de Paris après le kilomètre 197 à l'approche de Beaune, direction Paris après le kilomètre après la sortie 1 pour Nuit-Saint-Georges. Des débris de pneus qui gênent la circulation. Il faut bien ralentir. Vous anticipez, vous activez bien les feux de détresse. Sur l'autoroute A39, maintenant attention, ça peut freiner brusquement. Je vois en retour caméra ici en studio que dans l'approche du secteur de Bourg-en-Bresse, après le kilomètre 115, il y a toujours cet accident avec gêne à la circulation sur la voie de droite, voiture et poids lourd impliqués. Donc attention, c'est à proximité de l'aire de service du Poulet de Bresse. Ça peut ralentir donc brusquement après la sortie 9 pour Cuiseaux-Couzance. Et puis des véhicules qui sont arrêtés le long des voies de circulation. Et il y en a plusieurs à cette heure-ci, notamment par exemple sur l'autoroute A36. On y revient, c'est en direction de Beaune et de Paris, vers le kilomètre 117 du côté de Besançon. Attention, il faut bien anticiper. Après la sortie 4.1, vous respectez bien le corridor de sécurité en vous éloignant le plus possible de ces interventions en cours. Et puis, une nouvelle information qui vient de m'être communiquée. Un accident, attention, qui se serait produit sur l'autoroute A5 en direction de Nancy et de Dijon, kilomètre 59. On est une douzaine de kilomètres après la sortie 18 pour Marolles-sur-Seine du côté de Sens. Attention. Il fait très très chaud actuellement, vous le ressentez, vous le vivez, jusqu'à 32 degrés en ce moment sur la région Grand Est, jusqu'à 34 degrés actuellement en région Île-de-France, en Bourgogne-Franche-Comté. Quand il fait chaud comme ça, et en plus ça va encore augmenter durant ces prochains jours, donc peut-être que vous serez sur la route de vos vacances ces prochains jours. Alors anticipez votre trajet en voiture avec quelques conseils apportés par Élise Valade.
2: Dans la mesure du possible, essayez de décaler votre départ pour éviter les heures les plus chaudes qui sont généralement entre midi et 16 heures. De même, évitez de partir en pleine heure de pointe. Vous échapperez alors aux bouchons et aux longues heures d'attente en plein soleil. Pour vous et vos enfants, optez plutôt pour des vêtements amples et légers, en coton ou en lin. Ils laissent passer l'air et absorbent mieux la transpiration. Pensez à vous équiper de brumisateurs aussi pour vous rafraîchir. Et enfin, n'oubliez pas de remplir plusieurs bouteilles d'eau que vous garderez à portée de main dans l'habitacle et non pas au fond du coffre derrière tous les bagages.
1: Merci Élise pour ces précisions.
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1: Et puis, côté trafic, je ne vous l'ai pas dit, mais je vous le rappelle, il y a un bouchon d'environ 3 km tout au bout de l'autoroute A6 et de la métropole 6 à l'approche du tunnel de Fourvière. Et si vous souhaitez rejoindre l'Italie, on a toujours une heure d'attente environ, une heure d'attente estimée à l'approche du tunnel du Mont-Blanc du côté de Chamonix en Haute-Savoie. Vous restez bien sur Autoroute Info. Dans un instant, nous prendrons la direction du département de la Haute-Marne. Peut-être que vous irez justement en vacances cet été. Eh bien, on ira visiter un lieu unique en France, le Centre National du Graphisme. Et tout de suite, on se met dans l'ambiance de la Coupe du Monde 2026 avec l'hymne du mondial, Shakira, maintenant. Allez les Bleus et bonne route, bon voyage avec Autoroute Info.

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2: Et je vous signale des obstacles sur l'autoroute A6 en Bourgogne, en direction du nord, en direction de Paris, après la sortie à 22 pour Avallon, après le kilomètre 194.

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3: Bel été, bonnes vacances avec Autoroute Info et attention du côté de Belfort dans la sortie 12A quand vous êtes sur l'autoroute A36 en direction de Mulhouse. Il y a un obstacle, une grosse pierre qui gêne la circulation. À 16h, on fera le point complet sur les conditions de circulation. On écoutera aussi les principaux titres de l'actualité. Et avant d'écouter False Garden ou encore l'excellent Miles Smith, tout de suite, comme promis, on vous emmène en Haute-Marne, dans la ville de Chaumont, capitale du design graphique, pour découvrir le CIGNE, Centre National du Graphisme. Thibaut Richard, responsable médiation, nous explique tout d'abord pourquoi ce nom.
4: Alors le CIGNE, donc ce n'est pas un acronyme, c'est un nom en tant que tel. C'est un mot qui est très utilisé dans le vocabulaire du graphisme, puisque les CIGNE, c'est les CIGNE typographiques, c'est ce qu'on appelle les CIGNE graphiques en général. Donc tous les CIGNE visuels, justement, qui nous permettent de transmettre des messages. Ça me permet peut-être de faire un encart sur qu'est-ce que le graphisme, donc un peu le cœur de ce qu'on présente ici à Chaumont. Le graphisme, on peut dire que c'est tous les moyens visuels, justement, de transmettre un message.
5: Le Centre National du Graphisme est donc inauguré en 2016 dans les anciens locaux de la Banque de France. Le CIGNE a également le label Centre d'art contemporain d'intérêt national depuis le mois d'août 2020. Il est aussi le seul, à l'échelle du pays, à ne présenter que du graphisme. Et l'une de ses autres spécificités est que vous ne trouverez jamais la même exposition pour une raison bien particulière. Thibaut Richard.
4: Du fait de la fragilité justement des

0: longtemps possible.
1: Le Signe vous invite à découvrir ces différentes expositions dans la ville de Chaumont, qui est, elle, accessible depuis l'autoroute A5 en empruntant la sortie numéro 24, Chaumont-Semoutiers.

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1: Attention entre Lyon et Mâcon, autoroute A6 en direction du nord après le kilomètre 432. Un véhicule gênerait de la circulation après l'approche de la barrière de péage de Villefranche-Lima. On est après l'aire de service des

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1: Merci d'être avec nous sur cette antenne, il est 16h.
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1: Un point complet sur vos conditions de circulation avec des accidents qui ont été signalés, des obstacles sur les voies. Le dernier accident en date, c'est sur l'autoroute A5 en direction de Nancy et de Dijon, kilomètre 59. Alors, pour l'instant, on n'a pas d'informations, on ne sait pas encore s'il y a ou non gêne à la circulation. 4 km après la bifurcation avec l'autoroute A19. En revanche, en Saône-et-Loire, sur l'autoroute A39 en direction de Lyon, il y a bien gêne au trafic sur la voie de droite qui a donc été neutralisée au kilomètre 114. Conséquence, bouchon de quelques centaines de mètres sur cette A39 en direction de Lyon. Bouchon que vous allez rencontrer 5 km après la sortie numéro 9 pour Cuisine. Il n'y a plus que la voie de gauche pour rouler. Des obstacles sur la chaussée de l'autoroute A6 en direction de Paris. C'est peu après le kilomètre 194 que ces obstacles ont été signalés. C'est après la sortie numéro 22 pour Avallon. Sur l'autoroute A36, si vous circulez en direction de Mulhouse, obstacle signalé dans la sortie numéro 13 pour Belfort. Et puis sur cette autoroute A36, on nous signale aussi la possible présence d'un piéton à proximité des voies aux environs du kilomètre 114. On termine en Saône-et-Loire, sur l'autoroute A6 en direction de Paris, voie de droite neutralisée peu après le kilomètre 320 pour permettre l'intervention des services de sécurité. Un car est en panne, il n'y a donc plus que les deux voies de gauche pour rouler à une dizaine de kilomètres après la sortie 25.2 pour Autun. Attention, il y avait beaucoup de monde à bord du car. Ils sont en cours d'évacuation, ces occupants, mais ce n'est pas encore terminé, donc ça veut dire qu'il y a beaucoup de piétons à proximité des voies de circulation. Puis on aura aussi l'occasion, évidemment, tout au long de cette fin d'après-midi, de reparler de conditions météo toujours caniculaires dans certaines régions. On aura l'occasion d'y revenir dans le détail dans les prochaines minutes. Il y aura notamment les prévisions complètes de Météo France dans un quart d'heure. Pour l'instant, on s'intéresse à l'actualité nationale et internationale depuis la rédaction de France Info.
2: De plus haut à la une, cette troisième vague de chaleur en moins de 2 mois.
3: 16 départements situés dans le sud-ouest et le pourtour méditerranéen placés en vigilance orange canicule. Une situation qui n'aide pas la sécheresse qui touche une large partie de la France et les incendies. 7 départements autour de la Méditerranée restent placés en risque très élevé. Parmi eux, les Pyrénées-Orientales où plusieurs centaines de pompiers tentent de venir à bout de l'incendie qui a déjà parcouru plus de 4600 hectares. Des aveux, plus de 5 ans après la disparition de son épouse, Cédric Jubilard reconnaît dans une lettre avoir tué Delphine Jubilard dans le Tarn fin 2020. Son corps n'a jamais été retrouvé. Il avait été condamné à 30 ans de réclusion criminelle en octobre 2025. Son procès en appel est prévu au mois de septembre. Avec l'affaire Balogun, la FIFA a franchi une ligne rouge selon l'UEFA en suspendant en plein mondial le carton rouge infligé à l'attaquant américain Foralain Balogun. Une décision influencée par le président américain Donald Trump.
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1: On se retrouve dans quelques minutes pour revenir sur vos conditions de circulation. Ce sera juste après Bruno Mars.

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1: Un accident vient d'être signalé sur l'autoroute A39 en direction de Lyon. Ce serait au kilomètre 46, 6 kilomètres après la sortie numéro 6 pour Dole. Pas d'information pour l'instant s'il y a ou non gêne au trafic. Accident A39 direction Lyon, 6 kilomètres après la sortie numéro 6. On en reparle sur Autoroute Info dans moins

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1: Des morceaux de pneus sont signalés sur l'autoroute A432 en direction de Paris. Ce serait aux environs du kilomètre 25 que ces obstacles ont été signalés, 6 km après la sortie numéro 5. On en reparle sur Autoroute Info.

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5: Nouvelle information sur Autoroute Info qui vous concerne si vous circulez sur l'autoroute A31 en direction de Lyon. Des obstacles sont signalés sur les voies peu après le kilomètre 190. Obstacles sur la chaussée, une quinzaine de kilomètres après la sortie numéro 11 pour Neufchâteau sur l'A31 direction Lyon aux environs du kilomètre 190. Deux accidents ont été signalés ces dernières minutes. On manque d'informations pour l'instant. Sur l'A39 en direction de Lyon, kilomètre 46, 6 km après la sortie numéro 6, et puis sur l'autoroute A5 en direction de Nancy, après le kilomètre 59, un poids lourd et une voiture pourraient être en cause dans cet accident sur la bande d'arrêt d'urgence de l'autoroute A5 direction Nancy, kilomètre 59, c'est 5 km après la bifurcation avec l'autoroute A19, et puis je vous rappelle que sur l'A39 en direction de Lyon, un bouchon de quelques centaines de mètres s'est formé au kilomètre 114, la voie de droite a été neutralisée suite à un accident. Il n'y a plus qu'une voie pour circuler au kilomètre 114. C'est du côté de l'aire du Poulet de Bresse. On aura l'occasion d'y revenir ensemble dans les prochaines minutes, juste après REM.

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1: Un animal vient d'être signalé sur l'autoroute A5 aux environs du kilomètre 146. Attention dans les deux sens de circulation. L'animal peut traverser une dizaine de kilomètres après la sortie 22 direction Paris, une dizaine de kilomètres après la bifurcation avec la 26 direction Nancy. Animal signalé à proximité des voies aux environs du kilomètre 146.

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1: 16h15, beaucoup d'obstacles à vous signaler sur les voies. Avant cela, notez que je vous parlais tout à l'heure de deux accidents. Il est confirmé qu'il n'y a pas de gêne à la circulation sur l'A39 direction Lyon. En fait, c'est 9 km après la sortie numéro 6. Et sur l'autoroute A5 en direction de Nancy et de Dijon, c'est 5 km après la bifurcation avec la 19. Alors certes, il n'y a pas de gêne au trafic, mais il y a du monde à proximité des voies, donc il faut bien vous déporter sur la partie gauche de la chaussée. C'est obligatoire, si cela vous est possible, pour respecter le corridor de sécurité. En revanche, il y a bien gêne à la circulation sur l'autoroute A39 en direction de Lyon. Il y a même un bouchon de quelques centaines de mètres à hauteur du kilomètre 114, 5 km après la sortie numéro 9, parce qu'un peu plus loin, il n'y a plus que la voie de gauche pour circuler, voie de droite neutralisée, suite à un accident. Pas mal d'obstacles à vous signaler sur la chaussée. Le dernier en date, c'est sur l'autoroute A6 en direction de Paris, vers le kilomètre 122, 5 km après la sortie numéro 18. Sur l'autoroute A31, direction Lyon, ce serait vers le kilomètre 190, une quinzaine de kilomètres après la sortie numéro 11 pour Neufchâteau. Et puis dans le Rhône, sur l'A432 en direction de Paris, ce serait aux environs du kilomètre 25, 6 km après la sortie numéro 5. En Saône-et-Loire, sur l'autoroute A6 en direction de Paris, la voie de droite est neutralisée peu après le kilomètre 320, c'est une dizaine de kilomètres après la sortie 25.2 au nord de Chalon-sur-Saône. Voie de droite neutralisée parce qu'un poids lourd, et parce qu'un car, pardon, est en panne. Et puis deux bouchons à vous signaler. D'abord, en région Île-de-France, tout au bout de l'autoroute A5A en direction d'Évry et Corbeil, quelques centaines de mètres de difficulté avant de pouvoir accéder à la chaussée intérieure de la Francilienne. Et puis en région lyonnaise, tout au bout de la métropole 6, direction Marseille, comptez une dizaine de minutes avant de pouvoir franchir le tunnel de Fourvière.
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1: En ce qui concerne les conditions à météo, l'alerte canicule a été mise en place sur une partie du pourtour méditerranéen ou encore dans le sud-ouest. Les températures restent toujours très élevées, y compris dans les régions où vous êtes actuellement, même s'il n'y a pas d'alerte orange canicule pour l'instant. On fait le point sur les prévisions des prochaines heures avec Olivier Proust de Météo France.
2: Un temps très chaud et très largement ensoleillé concerne encore tout le pays aujourd'hui. Il est même caniculaire cet après-midi dans le sud, notamment dans le golfe du Lion, en vallée du Rhône et en Nouvelle-Aquitaine, placés en vigilance. Les températures atteindront jusqu'à 38 degrés sur la route entre Bordeaux et Pau. Ailleurs, les maximales seront moins extrêmes, mais on attend tout de même 34 à 36 degrés en région parisienne, ainsi qu'au pied des Alpes, entre Lyon, Grenoble et Valence. Et prudence, un mistral modéré continue de souffler en moyenne vallée du Rhône. Il entretient un risque d'incendie très élevé. Dans le nord-est, sous un ciel parfois très légèrement voilé, la chaleur sera plus raisonnable. Il fera 30 à 33 degrés entre Nancy, Mulhouse, Besançon et Troyes. Ce soir, peu d'évolution, le mistral tombera légèrement et les températures auront bien du mal à redescendre dans les zones urbanisées. Olivier Proust, Météo France pour Autoroute Info.
1: Zao en compagnie d'MC Solar pour la reprise du mythique Caroline. C'est tout de suite sur Autoroute Info.

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3: Pas mal d'obstacles à vous signaler sur le réseau autoroutier que vous empruntez en ce moment. Des morceaux de plastique sur l'autoroute A6 en direction de Paris, aux environs du kilomètre 122, 5 km après la sortie numéro 18. Obstacle aussi sur les voies de l'autoroute A31 direction Lyon vers le kilomètre 190, une quinzaine de kilomètres après la sortie numéro 11 pour Neufchâteau. Et puis obstacle dans le Rhône sur l'A432 en direction de Paris, ce serait aux environs du kilomètre 25, 5 km après la sortie numéro 5. On parlera aussi tout à l'heure de ce bouchon de quelques centaines de mètres qui s'est formé sur l'A39 direction Lyon, kilomètre 114, suite à un accident. Il n'y a que la voie de gauche pour rouler. Pas de très grosses perturbations, ce qui arrivera forcément cet été. Et dans ce cas-là, on activera peut-être le plan Palomar. Alors c'est quoi? Comment ça marche? Explication de texte avec Franck Pélissier.
4: Cela fait une cinquantaine d'années que ce terme a fait son entrée chez les gestionnaires de réseaux routiers et autoroutiers et dans les médias français. Philippe Bibelet est responsable du service sécurité trafic aux autoroutes et tunnels du Mont-Blanc et il nous rappelle tout d'abord ce que signifie Palomar.
5: Alors Palomar, c'est l'acronyme de Paris-Lyon-Marseille. C'est en fait un plan de gestion trafic qui a été mis en œuvre par les pouvoirs publics suite à un événement tragique qui a eu lieu en 1975, le chassé-croisé juillet-août, particulièrement le samedi 2 août 1975, jour de canicule, où la France a connu plus de 600 km de bouchons. Et les gens étaient pris dans ces bouchons pendant des heures et des heures. Et on a dénombré malheureusement 145 décès liés soit à cette canicule, soit à des accidents sur ce week-end de chassé-croisé. Donc les pouvoirs publics ont pris des mesures drastiques pour essayer que ça ne se reproduise pas. Et pour l'année suivante, plus de 600 000 cartes ont été éditées, avec 3 500 km d'itinéraires bis répertoriés sur ces cartes. Et c'était le premier plan Palomar établi.
4: Vous l'aurez compris, les mesures Palomar consistent donc en la mise en place d'itinéraires de substitution quand les grands axes sont saturés, généralement vers la Méditerranée ou les côtes atlantiques en été et vers les stations des Alpes en hiver. Aux autoroutes et tunnels du Mont-Blanc, cela ne concerne qu'un nombre restreint de week-ends. Philippe Bibelet.
5: Sur notre réseau ATMB, nous sommes plutôt concernés sur les week-ends d'hiver. On parle plutôt de 3 week-ends à Noël et puis 5 week-ends en février. Au total, 8 week-ends sont concernés pour une organisation spécifique.
4: Qu'est-ce que vous mettez de particulier justement pour faire face à ces week-ends de fort trafic?
5: Alors tous les services sont mobilisés au sein d'ATMB, bien entendu. Ça part du péage avec des renforts au niveau des équipes pour faire en sorte qu'on ait la meilleure fluidité au niveau du passage des barrières de péage. Mais c'est aussi au niveau des centres d'exploitation chez nous où on met des renforts pour venir en aide aux clients en difficulté sur le réseau. Et puis au niveau de notre PC, bien entendu, pour être réactif et informer du mieux possible nos clients des perturbations de circulation.
4: Lors de ces journées Palomar, le trafic est en moyenne 3 fois supérieure à une journée ordinaire sur le réseau ATMB, avec un nombre d'interventions des patrouilleurs qui suit la même tendance.

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1: 16h30, on va faire un point complet sur vos conditions de circulation. On va notamment reparler de ces multiples obstacles à signaler sur le réseau que vous empruntez en ce moment. Avant cela, deux accidents à vous rappeler, enfin deux secteurs où le nombre de voies est réduit. Le premier pour un accident, le second suite à une panne. Alors pour l'accident, c'est sur l'autoroute A39 en direction de Lyon. Après le kilomètre 114, il n'y a que la voie de gauche pour rouler suite à un accident. Accident impliquant notamment une voiture stoppée en travers de la voie de droite. Je vois d'ailleurs qu'elle a été chargée par le dépanneur. C'est après la sortie numéro 9 pour Cuiseaux. Et puis en Saône-et-Loire, voie de droite neutralisée cette fois suite à la panne d'un poids lourd sur l'autoroute sur la 6 en direction de Paris. Après le kilomètre 320, vous roulez uniquement sur les deux voies de gauche sur quelques centaines de mètres en attendant l'évacuation de ce car une dizaine de kilomètres après la sortie numéro 26. Sur les autres axes, ce sont surtout des obstacles signalés. Alors, puisqu'on parlait de l'autoroute A6, il y a des obstacles en direction de Paris signalés au kilomètre 122, 5 kilomètres après la sortie numéro 18. Sur l'autoroute A31, c'est en direction de Lyon, après le kilomètre 190, que des obstacles sont signalés sur la chaussée, une quinzaine de kilomètres après la sortie numéro 11 pour Neufchâteau. Alors que dans le Rhône, sur l'autoroute A432, c'est en direction de Paris et aux environs du kilomètre 25 que des obstacles ont été signalés 5 kilomètres après la sortie numéro 5. Et puis deux bouchons à vous signaler, d'abord en région lyonnaise tout au bout de la métropole 6 en direction de Marseille, une dizaine de minutes de perturbation avant de pouvoir franchir le tunnel de Fourvière, et puis à l'autre bout du réseau en région Île-de-France, bouchon de quelques centaines de mètres tout au bout de l'autoroute A5A en direction d'Évry et Corbeil. Ça se poursuit ensuite un petit peu en chaussée intérieure de la francilienne. Au final, moins de 10 minutes de perturbation. On fait le point maintenant sur l'actualité nationale et internationale depuis la rédaction de France Info.
2: La canicule qui s'étend fortement. 61 départements en vigilance orange demain contre 16 ce lundi. Toute la France est concernée à l'exception d'un tiers nord de la Corse, du Var et des Alpes-Maritimes. La chaleur et les vents qui attisent les incendies. Le plus important dans les Pyrénées-Orientales n'est toujours pas fixé. Plus de 4500 hectares détruits et 10 000 personnes évacuées. Il a fait 11 blessés légers, dont 4 pompiers. Cédric Jubilard, disposé à collaborer entièrement avec la justice, assure sa défense. L'homme de 39 ans est passé aux aveux 5 ans et demi après la disparition de son épouse Delphine dans le Tarn. Cédric Jubilard reconnaît avoir tué sa femme, placé son corps dans un véhicule, mais réserve ses explications complètes à la justice. À la veille de l'ouverture du sommet de l'OTAN en Turquie, son patron Mark Rutte estime que l'organisation doit s'assurer que l'Ukraine reçoive ce dont elle a besoin. La région de Kiev a de nouveau été frappée la nuit dernière par la Russie. Bilan 10 morts. L'épidémie d'Ebola en République démocratique du Congo. Le bilan dépasse désormais les 500 morts selon l'Organisation mondiale de la santé. Et puis un nouvel entraîneur en Ligue 1 football, le Brésilien Felipe Luis est nommé à la tête de l'AS Monaco.
1: On se retrouve dans les toutes prochaines minutes pour revenir sur vos conditions de circulation. Ce sera juste après Tibbs.

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3: Un car est signalé en panne en Seine-et-Marne. C'est au niveau de la sortie numéro 16 pour Nemours. Alors, il n'est pas sur l'autoroute. Hein. Il est juste avant la gare de péage de cette sortie numéro 16 de l'autoroute A6. Il ne gêne pas directement la circulation, mais il y a du monde à bord du véhicule. Donc, ça fait quand même pas mal de piétons qui se trouvent au niveau de la gare de péage de Nemours. Si vous allez entrer sur l'autoroute A6 en provenance de Nemours, attention à tous ces piétons. Autoroute A6, où il y a aussi des obstacles signalés en direction de Paris, c'est aux environs du kilomètre 122, 5 kilomètres après la sortie numéro 18. On continue bien sûr à suivre l'évolution de vos conditions de circulation au fil des minutes. Pour l'instant, on retrouve Stevie Wonder sur Autoroute Info.

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1: Un véhicule est signalé dans une bifurcation si vous circulez sur l'autoroute A89 en direction de Lyon-Paris et que vous avez prévu ensuite de prendre l'autoroute A6 en direction de Paris. On nous signale un véhicule en panne dans cette bifurcation. Pas plus d'informations pour l'instant, je ne sais pas encore s'il y a ou non gêne à la circulation. On aura l'occasion d'y revenir dans quelques minutes sur

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1: Des obstacles signalés sur l'autoroute A31 en direction de Lyon. Je vous en parlais tout à l'heure, après le kilomètre 190, et il n'est pas impossible qu'un véhicule les ait percutés, puisqu'on me signale un véhicule possiblement arrêté sur la bande d'arrêt d'urgence après une quinzaine de kilomètres après la sortie numéro 11 pour Neufchâteau. Des obstacles sur les voies aussi de l'autoroute A6 en direction de Paris, kilomètre 122, 5 kilomètres après la sortie numéro 18. Et puis dans l'Aube, c'est un animal qui a été signalé à proximité des voies. C'est aux environs du kilomètre 146 qu'il a été vu. Alors ça vous concerne dans les deux sens, hein, bien sûr, puisque l'animal peut traverser les voies à tout instant entre la bifurcation avec l'autoroute A26 et la sortie numéro 22. Attention dans les deux sens à cet animal. Sur l'autoroute A39 en direction de Lyon, je vous parlais tout à l'heure d'une voie de droite neutralisée. Le patrouilleur est en train de retirer les cônes qu'il avait installé au kilomètre 114. Le véhicule accidenté a été évacué dans les toutes prochaines minutes. Tout cela va revenir à la normale. Restez bien sur la voie de gauche. Hein. Pour l'instant, le patrouilleur est encore présent. Et puis en Saône-et-Loire, sur l'autoroute A6 en direction de Paris, c'est après le kilomètre 320 que vous roulez uniquement sur les deux voies de gauche, sur quelques centaines de mètres. C'est après la sortie 25.2, une dizaine de kilomètres plus loin. Voie de droite neutralisée pour permettre le dépannage d'un car qui est en difficulté dans cette zone. Et puis des bouchons signalés en région lyonnaise et en région Île-de-France. En région lyonnaise, c'est tout au bout du tunnel, tout au bout de la métropole 6, avant de franchir le tunnel de Fourvière, comptez une quinzaine de minutes de perturbation. Et puis en région Île-de-France, il y a une dizaine de mètres de difficulté tout au bout de l'autoroute A5A en direction d'Évry et Corbeil. On va continuer évidemment à suivre l'évolution au fil des minutes. Et puis vous noterez aussi sur votre carnet de route, si vous passez du côté de la région lyonnaise ce soir, que la sortie numéro 4 de l'autoroute A42 sera fermée toute la nuit pour des travaux.
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1: Ed Sheeran, c'est à suivre tout de suite sur Autoroute Info. On se retrouve dans quelques minutes.

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1: Un obstacle est signalé sur l'autoroute A36 en direction de Mulhouse. Ce serait aux environs du kilomètre 43, 4 kilomètres après la sortie numéro 10. Obstacle sur les voies de l'A36 direction Mulhouse, kilomètre 43. On en reparle dans quelques minutes sur Autoroute.

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5: De nouveaux obstacles à vous à signaler dans Lyon sur l'A6 direction Lyon après le kilomètre 153. Un patrouilleur est en train de ramasser des débris sur la chaussée. Le kilomètre 153, c'est au niveau de la sortie numéro 19 pour Auxerre. Donc, patrouilleur sur place au moment où je vous parle. Donc, évidemment, c'est particulièrement dangereux. Et puis, dans le Jura, c'est sur l'autoroute A39 en direction de Lyon que l'on nous signale la possible présence d'un parasol sur les voies. C'est pas là qui va être le plus utile. En direction de Lyon, après le kilomètre 89 de l'autoroute A39, c'est une vingtaine de kilomètres après la sortie numéro 7. Je vous rappelle aussi qu'il y aura un obstacle sur l'autoroute A36 en direction de Mulhouse, kilomètre 43. On parle d'un tuyau qui pourrait se trouver sur la voie la plus à gauche, 4 kilomètres après la sortie numéro 10. On reparle de tout cela à 17h. Pour l'instant, la route des vacances, c'est aussi celle des souvenirs. Et aujourd'hui, on fait un bond dans les années 70 avec Myriam Boyette et Elliot Monod.
6: Retour à l'été 1977.
7: Chemise à fleurs, pantalon pas de def, lunettes teintées et une France qui roule loin, le regard tourné vers un monde qui change.
8: Vous voyez, il y a là ce que l'on appelle un micro-ordinateur. Vous s'appelle Apple. Apple en anglais, ça signifie une pomme.
6: L'informatique se développe, la conquête spatiale bat son plein, et tandis que le premier opus de la saga Star Wars fascine dans les salles obscures, la télé passe progressivement en couleur dans les foyers.
7: Sur la route des vacances, la R12 avale les kilomètres sur des autoroutes qui ne cessent de s'étendre, A4 et A36 vers l'Est, A8 vers la Méditerranée et A9 vers l'Espagne.
6: La sécurité routière commence aussi à entrer dans les habitudes. 130 km/h maximum sur les autoroutes et ceinture de sécurité obligatoire, uniquement à l'avant et hors agglomération depuis 1973.
9: On ne dira jamais assez la ceinture ! Un petit clic vaut mieux qu'une grande claque.
7: En 77, c'est rock ou disco. Les titres qui tournent dans l'autoradio sont signés Fleetwood Mac, The Eagles et Boney M.
6: Entre deux émissions, ces titres passent en boucle sur le seul média embarqué dans les voitures à l'époque, la radio.
10: Bienvenue à tous et à toutes, et merci de votre fidélité.
7: Grandes ondes, AM, FM, on cherche la station à la molette, l'aiguille tremble et parfois ça grésille un peu.
6: Pas d'infotrafic en continu, pas de GPS ni de climatisation, le confort est assez sommaire. En 1977, on baisse la vitre à la manivelle.
11: Car mon allié est la force.
7: Les paysages défilent et dans l'habitacle, on parle de tout et de rien pour occuper le trajet à l'avant, tandis que les enfants patientent à l'arrière, pas très loin de la glacière, qui accompagne chaque long voyage en 1977.
6: Et oui, cet été-là, c'était comme ça.

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1: Bonne fin d'après-midi, vous êtes les bienvenus, il est 18h.
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1: Le 17-19 de ce lundi 6 juillet, ça se passe plutôt bien, pas d'événement particulièrement gênant à vous indiquer sur votre route, accident, notamment à la traversée de la Bourgogne sur l'autoroute A6, il peut quand même y avoir des interventions sur des véhicules en panne, sur bande d'arrêt d'urgence, ça gêne pas le trafic, mais attention quand même bien sûr à des piétons qui pourraient se trouver à proximité des voies, vous serrez à gauche en respectant le corridor de sécurité. On va quand même reparler, Xavier, d'une fermeture d'un axe au-delà du réseau APRR dans le Rhône.
2: C'est l'autoroute A89 qui est fermée dans les deux sens de circulation au kilomètre 487 suite à un incendie. Il faut bien rester sur le 177 pour se tenir au courant de ce qui se passe sur cette portion de l'autoroute A89.
1: Et on reparle aussi des habituelles perturbations de fin d'après-midi à Lyon et à Paris.
2: En région lyonnaise, un déralentissement sur 2-3 km de l'autoroute A42 en direction du périphérique lyonnais, c'est juste après la jonction avec la 46. Sur la métropole 6, en direction de Marseille, une vingtaine de minutes de perturbation avant de pouvoir franchir le tunnel de Fourvière. Et puis, en région Île-de-France, ça se passe plutôt bien maintenant. Alors, il y a quelques ralentissements ponctuellement sur les 25 derniers kilomètres de la 6, mais rien de bien important.
1: Et il y aura du monde sur la route ce week-end, deuxième week-end de départ en vacances. On écoute les prévisions trafic tout de suite.
3: Ce vendredi 10 juillet est classé rouge par bison futé, même noir en Auvergne-Rhône-Alpes dans le sens des départs. Vous serez nombreux dès le matin sur la 6 en direction du sud.

0: entre Beaune et Villefranche-sur-Saône. De Lyon à Chambéry, c'est de 16h à 20h que devraient se concentrer les bouchons sur la 43. Samedi, drapeau noir sur le quart nord-ouest et la vallée du Rhône et du Rouge partout ailleurs. Les plus grosses perturbations sont attendues à la mi-journée sur la 6 et la 43, ainsi qu'au tunnel du Mont-Blanc. Dimanche, trafic soutenu uniquement dans la vallée du Rhône. Lundi, tous les voyants repassent au vert. Et puis mardi, 14 juillet, la circulation augmentera dans le sens des retours avec du orange en Île-de-France et dans le nord-ouest.
1: 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Les titres de l'actualité tout de suite depuis la rédaction de France Info.
2: Éric Jubillar qui est finalement passé aux aveux.
3: Après avoir nié pendant des années avoir été impliqué dans la disparition de sa femme Delphine, le peintre plaquiste de 38 ans a finalement avoué avoir donné la mort à son épouse à la suite, dit-il, d'une dispute conjugale, rapporte son avocat. Les avocats de la famille de Delphine disent attendre de recevoir toutes les explications complètes de la part de Cédric Jubillar, notamment sur le lieu où le corps de la victime repose. Le plan Orsan qui organise la mobilisation des soignants maintenus au niveau 3 alors qu'un nouvel épisode de canicule débute en France. 61 départements passeront en vigilance orange demain pour canicule contre 16 qui sont déjà en orange aujourd'hui. En République démocratique du Congo, la barre des 500 morts est désormais dépassée, annonce l'Organisation mondiale de la santé. 500 morts dus au virus d'Ebola. Le pays fait face à une souche de ce virus très virulente contre laquelle il n'existe ni vaccin ni traitement pour le moment. Et puis la ministre des Sports, scandalisée, dit-elle, par les propos d'une sénatrice paraguayenne au sujet de Kylian Mbappé suite au match très tendu en 8e de finale du Mondial qui s'est soldée par la défaite du Paraguay 1-0 face à la France. Marina Ferrari condamne les attaques racistes dont le joueur français a été la cible.
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1: Allez, vous restez avec nous. Bien sûr, retour de l'infotrafic dans un instant. On verra aussi que lors des départs en vacances, les bornes de recharge pour véhicules électriques sur les aires d'autoroute sont prises d'assaut. On verra comment faire en sorte que le trajet se passe au mieux. Ce sera après avoir écouté l'un des cartons du moment. Un trio originaire de Los Angeles. Il s'appelle Temper City. On écoute ça sur Autoroute Info. Belle fin d'après-midi.

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5: Ça vient d'arriver à l'instant même, Xavier, un véhicule en difficulté dans le département de l'Ain.
6: C'est un fourgon qui est en panne en partie légèrement sur la voie spéciale véhiculant de l'autoroute A40 en direction de Lyon. C'est peu après le kilomètre 134, 10 kilomètres après la bifurcation avec la 404 qu'il vaut mieux quitter la voie spéciale véhiculant, ce qui se trouve dans un refuge de sécurité, mais tout au bout du refuge, ce qui fait que ces roues sont peut-être même en partie sur la voie spéciale véhiculant. Donc mieux vaut bien se déporter sur la partie gauche de la chaussée.
5: Les jours de fort trafic, il faut parfois faire preuve de patience avant de pouvoir recharger son véhicule électrique sur certaines aires d'autoroute. Véronique Voiron est allée glaner quelques conseils pour bien préparer son trajet.
7: Et tout commence avant même de partir. Bruno Bouvard des autoroutes APRR et AREA.
8: Avant le voyage et pendant le voyage, il faut anticiper, effectivement, en ayant recours au site internet, applications ou autres planificateurs d'itinéraires comme Better Route Planner, PlugShare, ChargeMap ou Fully par exemple, pour vous informer du niveau d'occupation d'une station un peu avant d'arriver sur une aire. C'est un premier moyen pour éviter si possible une station totalement occupée. Et d'ailleurs, gardez toujours un petit 20% d'autonomie pour vous rendre sur la prochaine aire au cas où.
7: Une fois qu'on est en train de recharger sur l'air, justement, il y a quelques bonnes pratiques également à mettre en place.
8: Alors oui, deux bonnes pratiques principalement. Brancher sans tarder votre véhicule dès lors que vous êtes garé et libérer la place dès lors que vous avez atteint 80% de niveau de batterie.
7: Pourquoi 80%? On a envie de faire le plein maximum.
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5: Voilà, sachez que toutes les aires de service des autoroutes APRR et AREA sont équipées de bornes de recharge. On va revenir bien sûr dans un instant. 18h15, nouveau point sur vos conditions de circulation. Un duo, c'est Zucchero et Paul Young tout de suite sur Autoroute Info. Bonne route.

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1: 18h15, vous êtes sur Autoroute Info. Merci d'être avec nous en cette toute fin d'après-midi. Xavier, on va reparler d'un véhicule en difficulté du côté de la 40. On est dans l'Ain.
2: Oui, et je vois qu'il a réussi à se positionner correctement dans le refuge de sécurité. Donc là, il est un petit peu plus loin de la voie spéciale véhiculant en direction de Lyon. Kilomètre 134, c'est une dizaine de kilomètres après la jonction avec la 404.
1: Le département du Rhône, c'est l'autoroute A89 qui est fermée. Alors c'est au-delà du réseau APRR.
2: Au kilomètre 487, autoroute A89 fermée dans les deux sens de circulation suite à un incendie. Il faut quitter l'autoroute A89 obligatoirement du côté de Balbigny, c'est la sortie obligatoire, c'est la sortie numéro 33.
1: On regarde aussi ce qui se passe autour des grandes villes en cette fin d'après-midi à Lyon et à Paris.
2: Habituelle perturbation de fin de journée, tout au bout de la métropole 6 en direction de Marseille, 15 à 20 minutes de difficulté avant de pouvoir franchir le tunnel de Fourvière, alors qu'il y a 2 à 3 kilomètres de trafic ralenti sur les derniers kilomètres de la 42. Et puis en région Île-de-France, bon, ça se passe bien finalement, pas de difficultés particulières.
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1: On revient dans un instant, on retrouvera aussi notre chronique en route avec nos enfants. Quelle voiture s'imaginent-ils conduire lorsqu'ils seront grands? Vous le saurez dans un instant, juste après avoir écouté Djungeli sur autoroute-info.

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1: Des morceaux de pneus sont signalés sur l'autoroute A40 en direction de Lyon, kilomètre 134. Là où je vous parlais d'un fourgon en panne tout à l'heure, bah c'est l'un de ces pneus qui a éclaté. Et il y a des morceaux de pneus sur la voie de droite. Donc il faut bien se déporter sur la partie gauche de la chaussée, une dizaine de kilomètres après la bifurcation avec l'A400.

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2: Et des obstacles, Xavier, signalés dans l'Ain du côté de l'autoroute A40.
3: En direction de Lyon, kilomètre 134, ce sont des morceaux de pneus qui se trouvent sur la voie de droite. Là où on parlait tout à l'heure d'un fourgon en panne dans un refuge de sécurité, bien c'est l'un de ces pneus qui a éclaté, donc il faut bien rester sur la voie de gauche, une dizaine de kilomètres après la jonction avec la 404.
2: En route avec nos enfants à présent, et Jean-François Giraud est allé à leur rencontre et leur a demandé quel genre de voiture ils voulaient posséder lorsqu'ils seront grands.
4: Difficile de savoir à quoi ressembleront les véhicules dans lesquels nous circulerons d'ici 20 ans. Mais nos enfants, eux, ont une vision très claire de leur voiture idéale.
5: Une Ferrari ou une Porsche?
6: Un truc pas cher, quoi, c'est ça?
7: Si, quand même, une Tesla qui est rouge sur l'eau, violette.
6: Si tu devais imaginer une voiture du futur, à quoi elle ressemblerait?
5: Ce serait une Twingo volante.
6: Une Twingo volante?
5: Oui.
6: Quoi, une Twingo?
5: Parce que c'est beau.
6: Est-ce que t'as déjà essayé d'imaginer la voiture que toi t'aimerais avoir, à quoi elle ressemble?
8: La voiture comme ma maman.
6: C'est-à-dire?
8: J'aurais les mêmes musiques.
6: Et qu'est-ce qu'il faudrait qu'il y ait dans la voiture que t'aimerais avoir dans la voiture pour que ce soit mieux et tout ça?
8: Ma cousine.
6: J'ai ta cousine. Pour jouer à touche-touche-loup.
8: Oui.
6: C'est ça?
8: Oui.
6: Évidemment.
4: Pas forcément de cousine intégrée, mais selon les spécialistes, la voiture du futur sera vraisemblablement électrique ou solaire, autonome et hyper connectée.
2: Allez, vous restez avec nous, bien sûr. Retour de l'infotrafic dans quelques instants, 18h30. Un nouveau point complet sur vos conditions de circulation. La playlist de l'été avec un duo, Joseph Kamel, Julien Doré. Ça arrive juste après Sheryl Crow. Belle fin d'après-midi.

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1: Toujours avec nous sur Autoroute Info, ravi de vous retrouver le 17-19 de ce lundi 6 juillet. On regarde dans le détail ce qui se passe sur votre route. Des véhicules en panne, Xavier, semble-t-il, en Seine-et-Marne, et puis un obstacle dans l'Ain aussi.
2: Oui, et patrouilleur en intervention en ce moment sur l'A40 direction Lyon, kilomètre 134. Il est sur les voies, je le vois, là, avec une caméra que j'ai en studio. Il ramasse des morceaux de pneus sur la chaussée, voilà, c'est chose faite. Il a ramassé ces morceaux de pneus, il y en a peut-être d'autres, il faut bien se déporter sur la voie de gauche, c'est une dizaine de kilomètres après la bifurcation avec l'A404. Et puisqu'on parle de ce kilomètre 134, on rappelle que juste à côté de la voie spéciale véhicule lent, il y a un fourgon en panne et le dépanneur vient tout juste d'arriver.
1: Voilà, et puis on va peut-être rappeler ce véhicule en panne aussi, là, c'est plutôt en région parisienne, peut-être gênant.
2: Oui, bah, il gêne pas, mais le problème, c'est que c'est une ambulance, il y a un patient à bord du véhicule, ouais. Donc on attend l'arrivée des pompiers pour évacuer le patient. C'est sur l'A6 direction Paris, kilomètre 44, 3 km après la sortie numéro 13.
1: Bon, la région parisienne côté trafic, je crois que ça se passe désormais.
2: Pas de problème.
1: À Lyon, peut-être encore quelques perturbations.
2: Là, en revanche, quelques difficultés tout au bout de la métropole 6 en direction de Marseille. Avant de pouvoir franchir le tunnel de Fourvière, il faut toujours compter une quinzaine de minutes.
1: Et la 89 dans le Rhône, au-delà du réseau APRR qui reste coupé à la circulation.
2: Dans les deux sens de circulation, à hauteur du kilomètre 487, sortie 33 Balbigny obligatoire, il y a un incendie.
1: La météo, il fait chaud, peut-être même un peu trop. Demain, une soixantaine de départements vont basculer en alerte orange canicule, notamment l'Île-de-France et puis l'Est du pays, avec beaucoup de chaleur attendue vraisemblablement jusqu'à la fin de la semaine. Évidemment, vous pensez à vous hydrater et puis à faire la pause régulièrement sur les aires de repos ou de service. Et pour les titres de l'actualité, on prend tout de suite la direction de la rédaction de France Info.
3: Les avocats de Cédric Jubilard, justement, qui jugent impossible que son procès en appel puisse se tenir à la rentrée, comme prévu.
4: Une déclaration alors que leur client est passé aux aveux dans une lettre manuscrite. Il reconnaît auprès d'eux avoir donné la mort à son épouse Delphine et avoir déplacé son corps. Information dont la justice dit n'avoir eu connaissance que par voie de presse. Delphine Jubilard a disparu à Cagnac-les-Mines dans le Tarn. Dans la nuit du 15 au 16 décembre 2020, son corps n'a jamais été retrouvé jusque-là. L'actualité est dominée encore ce soir par l'incendie en cours dans les Pyrénées-Orientales. Déclaré samedi à hauteur de Trévillac, il a parcouru 4649 hectares. Ce feu a fait à ce stade 11 blessés légers, dont 4 pompiers. La canicule va concerner demain une large partie du pays. 61 départements seront à partir de la mi-journée classés en vigilance orange. Donald Trump confirme avoir demandé à la FIFA de revoir le carton rouge infligé au joueur américain Folarin Balogun en 16e de finale du mondial de football contre la Bosnie. Un carton rouge qui a été suspendu. Les États-Unis affrontent dans la nuit au mondial en 8e de finale la Belgique. Avant cela, 21h, le Portugal défie l'Espagne.
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1: Et vous restez avec nous, bien sûr, retour de l'infotrafic, ce sera dans un instant. On verra et aussi quelles sont les destinations préférées pour les congés estivaux. Ce sera après avoir écouté l'hymne officiel de cette Coupe du Monde 2026. Shakira sur Autoroute Info. Bonne route.

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1: Et toujours avec nous sur Autoroute Info pour cette fin d'après-midi, une intervention à proximité des voies du côté de l'autoroute A6 en Seine-et-Marne, Xavier.
2: En direction de Paris, kilomètre 44, il y a du monde à proximité des voies. Une ambulance est tombée en panne 3 km après la sortie numéro 13.
1: Où comptez-vous aller en vacances cet été en France, semble-t-il? Félix Toupin nous en dit plus.
3: Avec la hausse des coûts du carburant, de nombreux Français privilégient les vacances à l'intérieur de nos frontières. Ainsi, 40% des réservations de logements de vacances sont réalisées à moins de 500 km de chez eux. Mais la destination préférée reste toujours la région PACA, avec 15% des vacanciers français qui prévoient de s'y rendre cet été. Cependant, de plus en plus de touristes cherchent à fuir la chaleur avec le dérèglement climatique, particulièrement depuis les canicules de mai et juin. Ils optent alors pour des destinations plus fraîches. Ainsi, les territoires comme les Alpes et la Bretagne, appréciés pour leur fraîcheur, connaissent une croissance du nombre de visiteurs depuis plusieurs années. La Bretagne est la destination de 12% des Français cet été, et les Alpes affichent déjà un taux d'occupation de presque 50% pour les mois à venir. Si le littoral est toujours privilégié pour 67% des vacanciers, les territoires urbains et les campagnes loin de grands points d'eau perdent des visiteurs depuis les canicules de ce début d'été. Et pour rejoindre votre lieu de vacances, 63% d'entre vous utiliseraient votre voiture. Autoroute Info sera alors bien sûr à vos côtés pour vous accompagner.
1: Allez, vous restez avec nous, on va revenir dans quelques instants. On écoute tout de suite Damiano David sur Autoroute Info.

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1: Un animal est signalé sur l'autoroute A5 en direction de Nancy et de Dijon, kilomètre 180. C'est après la sortie 22, une vingtaine de kilomètres plus loin. Il peut traverser, donc attention aussi en direction de Paris, 5 kilomètres après la sortie numéro 23. On en reparle sur Autoroute Info dans quelques

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1: 18h45, toujours sur Autoroute Info. Cette fin d'après-midi, Xavier, on va parler d'un animal errant puis d'un véhicule en difficulté en région parisienne.
2: Pour l'animal, c'est sur l'autoroute A5 en direction de Dijon, kilomètre 184. D'après l'automobiliste qui l'a vu, serait coincé dans un grillage 5 km après la sortie numéro 23. Bon, malgré tout, il peut traverser quand même s'il s'en sort. Donc attention aussi quand même en direction de Paris après la sortie numéro 23. En région Île-de-France, c'est une ambulance qui est tombée en panne sur la bande d'arrêt d'urgence de l'A6 en direction de Paris, kilomètre 44, et on attend l'arrivée des pompiers pour évacuer la personne qui est à bord de l'ambulance. Donc ça va faire beaucoup de monde à proximité des voies, 3 km après la sortie numéro 13.
1: On parlait de la fermeture de la 89 en dehors, au-delà du réseau APRR dans le Rhône, à l'ouest de Lyon. C'est terminé, c'est rouvert depuis quelques instants, et puis peut-être encore à cette heure-ci des difficultés autour de Lyon, Xavier.
2: Oui, avec encore des bouchons signalés tout au bout de la métropole 6 en direction de Marseille. Il faut toujours compter une quinzaine de minutes avant de pouvoir franchir le tunnel de Fourvière.
1: Les travaux notables, notamment ce soir en Rhône-Alpes, l'autoroute A40 qui sera fermée en direction de Lyon, de Paris, et ça d'ailleurs toutes les nuits de la semaine, hors week-end, à partir de 21h jusqu'à 6h. Ça va se poursuivre jusqu'au 10 juillet prochain, entre la sortie 8 pour Hauteville et la jonction avec l'autoroute A42 dans le secteur de Pondin. Il y a des travaux d'entretien de la chaussée, donc de cette autoroute A40, qui vont nécessiter la fermeture de cet axe. Avant de repartir en musique, Xavier, un accident semble-t-il dans l'est de la France. Il n'est pas là, on en reparlera dans quelques instants. Visiblement un accident sur l'autoroute A36 au kilomètre 122 en direction de Paris. Peut-être une gêne à la circulation.
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1: Le retour tout de suite de la playlist Autoroute Info, c'est avec Charlotte Cardin.

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1: Un poids lourd accidenté pourrait se trouver stoppé sur la bande d'arrêt d'urgence de l'autoroute A36 en direction de Lyon, peu après le kilomètre 122. C'est juste avant la sortie numéro 4 pour Besançon que ce poids lourd accidenté serait stoppé à proximité des voies. On en reparle sur Autoroute Info dans quelques

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15: Allez, de retour avec nous sur Autoroute Info. Xavier, un accident dans l'est de la France, autoroute A36.
16: Un poids lourd qui est stoppé sur la bande d'arrêt d'urgence en direction de Lyon, kilomètre 122. Faut bien se déporter sur la voie de gauche pour s'éloigner de ce véhicule un tout petit peu avant la sortie numéro 4 pour Besançon.
15: Allez, le retour de l'infotrafic, ce sera à 19h, toujours en compagnie de Xavier Ferrand pour la playlist d'Autoroute Info. Les clashs.

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1: Un obstacle est signalé sur l'autoroute A6 direction Lyon, kilomètre 115, c'est après la bifurcation avec l'autoroute A6.

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1: Merci de faire la route avec nous. Bienvenue si vous venez d'arriver.
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1: On fait un point complet sur vos conditions de circulation avec des obstacles signalés sur l'autoroute A6 en direction de Lyon. C'est au kilomètre 115 que cela a été signalé, 5 km après la bifurcation avec l'autoroute A19. Un animal à proximité des voies de l'autoroute A5 en direction de Nancy et de Dijon. Ce serait aux environs du kilomètre 180 que l'animal a été signalé après la sortie numéro 22 pour Châtillon-sur-Seine. C'est une vingtaine de kilomètres plus loin, mais il peut traverser. Donc, cela vous concerne aussi dans l'autre sens de circulation, 5 kilomètres après la sortie numéro 23. Dans le département du Doubs, un accident s'est produit sur l'autoroute A36 en direction de Lyon, kilomètre 122. Alors, il n'y a pas de gêne directe au trafic pour l'instant. Le poids lourd accidenté est stoppé sur la bande d'arrêt d'urgence, mais visiblement, deux pneus ont éclaté. Il y a quand même un risque pour que la voie de droite soit neutralisée dans les prochaines minutes. On va surveiller ça de près, on va vous tenir au courant, évidemment. De toute façon, même si la voie n'est pas neutralisée, il faut bien vous déporter sur la voie de gauche pour vous éloigner de ce véhicule un tout petit peu avant la sortie numéro 4 pour Besançon. Et puis en attraquant région lyonnaise, il y a encore des perturbations tout au bout de la métropole 6 en direction de Marseille. Il faut compter une dizaine de minutes pour effectuer les deux derniers kilomètres de cette métropole 6. Et puis côté météo, notez d'ores et déjà sur votre carnet de route que demain, les trois quarts de la France vont de nouveau passer en alerte canicule orange. Seul le nord et le nord-est seront épargnés. Partout ailleurs, on sera en orange. Il fait déjà chaud, hein, puisqu'il y a déjà dans le sud-ouest des alertes orange qui sont en cours. N'hésitez pas à multiplier les pauses avec cette chaleur pour prendre l'air, pour vous détendre régulièrement. On fait le point maintenant sur l'actualité nationale et internationale depuis la rédaction de France Info.
2: Macron qui vient d'atterrir à Damas.
3: C'est la première visite d'un dirigeant de puissance occidentale en Syrie depuis la chute de Bachar el-Assad fin 2024. En rencontrant son nouveau dirigeant, Ahmad al-Sharré, le président français veut prôner une Syrie libre, plurielle, respectueuse de chacune de ses composantes. Ce nouveau bilan

0: en France de l'incendie dans les Pyrénées-Orientales. Il a parcouru depuis samedi 4900 hectares et 800 pompiers restent mobilisés. Sur place, le ministre de l'Intérieur, Laurent Nunez, le constate. Le feu n'est pas fixé et continue à progresser. Incendie également dans l'Hérault avec les gardes à vue de deux hommes de 21 et 27 ans soupçonnés d'avoir provoqué volontairement des feux de végétation au nord de Béziers. Un seul suspect reste interrogé ce soir. Et puis le retour des températures caniculaires. Météo France enregistre jusqu'à 40,8 degrés aujourd'hui dans l'Hérault, plus de 40 degrés dans les Landes et 40,4 degrés dans l'Aude à Narbonne. Pour les prévisionnistes, cette valeur est inédite pour un début juillet.
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3: On se retrouve dans quelques minutes pour revenir sur vos conditions de circulation. Ce sera après Bruno Mars.

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4: Des obstacles sont signalés sur l'autoroute A6 en direction de Lyon, kilomètre 115, c'est 5 km après la bifurcation avec l'autoroute A19. Et puis dans le Doubs, sur l'A36 direction Lyon, déportez-vous bien sur la voie de gauche au kilomètre 122. Il y a un poids lourd accidenté stoppé sur la bande d'arrêt d'urgence un tout petit peu avant la sortie numéro 4 pour Besançon. On se retrouve dans les toutes prochaines minutes pour revenir sur vos conditions de circulation. Ce sera juste après John Osborne.

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1: 19h15, des obstacles sont signalés dans Lyon sur l'autoroute A6 en direction de Lyon, kilomètre 115. C'est 5 km après la bifurcation avec l'autoroute A19 que vous devrez peut-être vous déporter sur une voie ou sur une autre pour éviter ce ou ces obstacles. Dans le département du Doubs, sur l'autoroute A36 en direction de Lyon, déportez-vous bien sur la voie la plus à gauche au kilomètre 122. Il y a un poids lourd en panne, un poids lourd accidenté sur la bande d'arrêt d'urgence visible. Visiblement deux pneus crevés côté droit, donc il va y avoir une intervention dans les prochaines minutes. C'est juste avant la sortie numéro 4 pour Besançon. Dans l'Aube, sur l'autoroute A5, un animal a été vu en direction de Nancy et de Dijon, kilomètre 180. Alors il peut traverser, donc cela vous concerne aussi dans l'autre sens, bien sûr, entre les sorties 22 et 23 pour Châtillon-sur-Seine. Et puis en région lyonnaise, toujours un bouchon tout au bout de la métropole 6, direction Marseille, comptez une dizaine de minutes avant de pouvoir franchir l'ouvrage. Et puis, vous n'oubliez pas, évidemment, de multiplier les pauses tout au long de votre parcours. C'est important tout le temps. Ça l'est d'autant plus en ce moment où les températures sont élevées. Elles le seront encore plus demain. Les trois quarts de la France passent en alerte orange demain, canicule. Seul le nord et l'extrême nord-est seront épargnés par cette alerte orange.
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1: Quand un Australien Tame Impala rencontre une Sud-Coréenne, Jennie, la star du groupe Blackpink, ça donne Dracula sur autoroute.info.

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3: Nouvelle difficulté à vous signaler sur Autoroute Info. Si vous êtes sur l'autoroute A31 en direction de Lyon, on nous signale un râteau sur les voies. Alors, on n'a pas le point kilométrique précis. Ce serait entre la sortie numéro 1 pour Nuit-Saint-Georges, kilomètre 15, et l'aire de repos qui y est 7 kilomètres plus loin. Donc, attention dans cette zone de l'autoroute A31 en direction de Lyon. Un patrouilleur en pleine intervention sur l'autoroute A36, c'est en direction de Lyon. Neutralisation de la voie de droite en cours au kilomètre 122, là où je vous avais signalé un poids lourd accidenté. C'est juste avant la sortie 4 pour Besançon. Et donc, je m'apprêtais à vous signaler la possible présence d'un chevreuil à proximité des voies de l'autoroute A39, kilomètre 55, une quinzaine de kilomètres après la sortie numéro 6 direction Lyon, une quinzaine de kilomètres après la sortie numéro 7 dans l'autre sens. C'est un habitué du secteur, hein. En général, il vient manger un morceau et rentre chez lui. Mais il peut quand même traverser, donc attention dans les deux sens. Et gros plan maintenant sur le don de sang avec Marie-Luce Bouennec, biologiste médicale. Elle nous détaille les critères requis pour être donneur. Elle est interrogée par Jérémy Esclavard.
4: Pour donner son sang, il faut avoir 18 ans et moins de 70 ans. Il faut avoir un poids supérieur à 50 kilos. Les femmes peuvent donner 4 fois par an, les hommes 6 fois par an. Et on n'a pas besoin d'être à jeun. Il faut bien s'hydrater avant de venir.
5: Quand c'est la première fois qu'on veut donner, on vient, on répond à un questionnaire. Et c'est bon ou il y a quand même une période entre le moment où on vient et le moment où on donne notre sang?
4: Quand vous venez, vous remplissez un questionnaire, vous voyez un médecin et ensuite vous faites le don de sang, si vous êtes éligible. C'est tout de suite après la consultation médicale. Un don de sang total, c'est environ 20 minutes, sachant qu'il faut rester pour prendre une collation, pour qu'on puisse surveiller s'il n'arrive rien ou s'il n'y a pas de conséquences sur le don.
6: Des dons de sang, il en faut bien évidemment tout au long de l'année, mais il arrive que pendant certaines périodes, les stocks soient en tension. Marie-Luce Bouennec.
4: Il faut comprendre que les besoins, ils sont permanents. Alors, il est vrai que les périodes de congé, les périodes de pont, on sait qu'on va avoir moins de donneurs. On essaye d'anticiper pour collecter en amont un peu plus parce qu'on sait qu'on va avoir des périodes de tension. On essaye de réguler comme ça, mais il faut vraiment que les donneurs se mobilisent en permanence et on peut donner sur son lieu de vacances. C'est pas parce qu'on n'est pas chez soi ou dans sa région qu'on ne peut pas donner, puisqu'on peut donner sur l'ensemble du territoire national et qu'il y a des collectes régulières.
5: Est-ce que vous avez un conseil ou quelque chose à dire à ceux qui n'ont jamais donné et qui hésitent à franchir le pas?
4: Alors, le don, c'est quelque chose qui, je trouve, est valorisant pour soi-même, très important pour quelqu'un qui en a besoin. Et je pense que l'appréhension qu'on peut avoir, peut-être du prélèvement, peut-être de l'aiguille, en fait, il faut venir l'avoir fait et voir comment ça se passe. Les équipes qui prélèvent, elles font tout pour que ça se passe très très bien, que les gens soient vraiment à l'aise. Les maisons du don sont des endroits qui sont très confortables, j'allais dire. Tout est fait pour que le donneur se sente bien.
6: Pour répondre aux besoins, il faut 600 dons de sang par jour en Bourgogne-Franche-Comté, un chiffre qui monte à 10 000 au niveau national.

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1: Des obstacles sont signalés sur les voies de l'autoroute A36. D'abord en direction de Mulhouse, après le kilomètre 31. C'est après la sortie numéro 13, un petit peu à hauteur de la sortie numéro 14. Et puis un peu plus loin, kilomètre 8, obstacle signalé au niveau de la voie d'accélération du diffuseur numéro 15. Donc notamment vous qui allez entrer sur l'autoroute A36 direction Mulhouse, attention à la possible présence d'objets sur les voies en provenance de Altkirch quand vous allez entrer sur l'autoroute A36. On en reparle sur Autoroute Info plus tard à 19h.

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1: 19h30. Le trafic peut être perturbé par des obstacles, par un nombre de voies réduit. On fait un point complet sur vos conditions de circulation. On va commencer avec ces obstacles signalés sur l'autoroute A36 en direction de Mulhouse, kilomètre 31. On parle de cônes de chantier qui se trouveraient sur la chaussée. Peut-être des cônes qui ont été percutés un peu avant parce qu'il y a une zone de travaux. C'est juste avant la sortie numéro 14 du côté de Belfort. Et puis 7 kilomètres plus loin, si vous avez prévu d'emprunter la sortie numéro 15, enfin l'entrée, pardon, numéro 15, en provenant d'Alkirch et en direction de Mulhouse, il y aura des obstacles sur la voie d'accès à l'autoroute A36. En Côte d'Or, c'est sur l'autoroute A31 qu'un obstacle a été signalé en direction de Lyon. On parle d'un râteau sur les voies. On n'a pas de point kilométrique précis. Ce serait entre la sortie numéro 1 pour Nuit-Saint-Georges et l'aire de repos qui est un peu après. Donc à partir du kilomètre 15 et jusqu'au kilomètre 8, attention à la possible présence d'obstacles sur les voies. Et puis dans le département du Doubs, sur l'autoroute A36 direction Lyon, vous roulez uniquement sur la voie de gauche sur quelques centaines de mètres au kilomètre 122. C'est 12 kilomètres après la sortie 4.1 pour Besançon-Palante, voie de droite neutralisée en attendant le dépannage d'un poids lourd accidenté. Il y a deux roues à changer côté droit, donc il y a quand même pas mal de travail, ça va prendre du temps sur cette autoroute A36. Et puis dans le Jura, sur l'A39, on nous a signalé la possible présence d'un chevreuil à proximité de la chaussée kilomètre 55 entre la sortie numéro 6 et la sortie numéro 7. Attention dans les deux sens, bien sûr, cet animal peut traverser à tout instant. On fait le point maintenant sur l'actualité nationale et internationale depuis la rédaction de France Info.
2: Le feu est stabilisé par endroits, mais pas encore fixé.
3: Le dernier bilan de cet incendie massif donné tout à l'heure par le ministre de l'Intérieur, Laurent Nunez, qui s'est rendu sur place. Les flammes ont parcouru près de 5000 hectares et continuent de progresser sur deux flancs. 800 pompiers sont mobilisés. 8 nouveaux avions bombardiers d'eau en provenance de Chypre, d'Espagne et de Suède vont venir renforcer ce dispositif demain. À l'Assemblée nationale, la motion de censure contre Sébastien Lecornu est rejetée. Motion à l'initiative des écologistes qui accusaient le gouvernement d'impréparation dans la gestion de la canicule, les fortes chaleurs qui par ailleurs sont de retour en France. 61 départements seront en vigilance orange pour canicule à partir de demain. En Iran, le corps de l'ancien guide suprême Ali Khamenei est arrivé ce soir dans la ville sainte de Qom en vue d'une procession prévue demain, et ce après 3 jours d'hommages qui se sont déroulés dans la capitale Téhéran. Et puis le maillot jaune de leader du Tour de France sur les épaules désormais de Tadej Pogacar à l'issue de cette 3e étape de la grande boucle remportée tout à l'heure par le Slovène qui s'est imposé aux Angles devant Jonas Vingegaard.
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1: On se retrouve dans quelques minutes, juste après David Guetta sur Autoroute Info en compagnie de Teddy Swims et Tones & I.

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1: Un obstacle vient d'être signalé sur l'autoroute A42 en direction de Lyon vers le kilomètre 35. C'est un morceau de pneu qui pourrait se trouver, des morceaux de pneu qui pourraient se trouver sur la chaussée après la sortie numéro 8 pour Amberieu-en-Bugey. Le véhicule est arrêté un petit peu après sur la bande d'arrêt d'urgence. Le véhicule dont le pneu a éclaté. On en reparle sur Autoroute Info dans les toutes prochaines minutes. D'ici là, Lenny Kravitz à suivre juste après Mika.

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1: Des obstacles sont signalés dans le département de l'Ain, d'abord sur l'autoroute A42 en direction de Lyon. Ce serait vers le kilomètre 35 que ceux ou ces obstacles ont été signalés. Après la sortie numéro 8 pour Ambérieu-en-Bugey, on parle de morceaux de pneus sur les voies. En Côte d'Or, sur l'autoroute A31 en direction de Lyon, c'est un râteau qui pourrait se trouver sur la chaussée. Alors, on n'a pas de point kilométrique précis. Cet obstacle pourrait se trouver entre la sortie numéro 1 pour Nuit-Saint-Georges et l'aire de repos qui se trouve 8 km plus loin. Donc attention à partir de la sortie numéro 1. Dans le département du Doubs, sur l'autoroute A36, vous circulez uniquement sur la voie de gauche sur quelques centaines de mètres. C'est en direction de Lyon, kilomètre 122, que la voie de droite a été neutralisée suite à un accident impliquant un poids lourd. Je vois avec la caméra que j'ai en studio qu'un dépanneur est arrivé. Alors il y a deux pneus crevés côté droit, donc à proximité des glissières de sécurité. Autant dire que ça va être extrêmement compliqué. A priori, il va falloir faire venir une grue pour essayer de redresser le véhicule avant de pouvoir changer les roues. Donc il y a encore beaucoup de travail dans cette zone. Et puis sur l'autoroute A39, un chevreuil est signalé aux environs du kilomètre 55 entre la bifurcation avec la 391 et la sortie numéro 6. Attention, dans les deux sens, bien sûr, l'animal peut traverser. Et puis à noter sur votre carnet de route la fermeture de l'autoroute A6 ce soir, enfin toute la nuit, à partir de 21h, en direction de Marseille, entre la sortie 32 et la sortie numéro 33. Puis dans le prolongement, la métropole 6 sera aussi fermée à partir de la bifurcation avec le périphérique lyonnais, ce qui inclut de fait le tunnel de Fourvière. Et puis toujours en direction de Marseille, la rocade Est sera aussi en partie fermée entre la jonction avec la 42 et la bifurcation avec l'autoroute A43. Il faudra donc passer par le périphérique lyonnais ou mieux anticiper bien en amont en empruntant la 432 pour contourner Lyon par l'Est.
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1: Le tout dernier Muse à suivre tout de suite sur Autoroute Info. On se retrouve dans quelques minutes.

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12: Un obstacle est signalé sur l'autoroute A42 en direction de Lyon aux environs du kilomètre 35. C'est après la sortie numéro 8 pour Amberieu-en-Bugey. Des morceaux de pneus sont signalés sur les voies de cette autoroute A42. Sur l'autoroute A36 en direction de Mulhouse, même s'il n'y a pas de gêne direct au trafic, attention quand même à un véhicule et sa caravane stoppés sur la bande d'arrêt d'urgence. C'est à hauteur de la sortie numéro 3 pour Besançon qu'il faut bien vous déporter sur la voie de gauche. Nous partons maintenant chez l'un de nos partenaires à Saint-Gervais-Mont-Blanc en Haute-Savoie pour faire une sortie de VTT électrique sur les sentiers du baroque avec Jean-François Giraud.
13: Un VTT, un casque et c'est parti pour quelques heures d'escapade sur les pentes qui entourent Saint-Gervais. Michael Dalnegro est l'un des accompagnateurs de la station.
14: L'idée c'est d'emmener les gens découvrir des endroits super et de leur faire partager des bons moments.
13: Ça grimpe, ça descend, mais tout ça avec l'assistance, donc assez peu d'efforts finalement.
14: Toute la famille peut se réunir ensemble ou des groupes non homogènes en niveau parce qu'on met le niveau qu'on a envie et on fait l'effort que l'on souhaite.
13: Alors là on est au centre de Saint-Gervais puis on va visiter différentes chapelle disséminée dans la montagne, c'est ça l'idée. Hein.
14: C'est ça, là, c'est un parcours un petit peu sur le chemin du baroque et ensuite revenir et ça fait une belle journée face aux montagnes.
13: On va prendre les VTT puis on va y aller. Première halte, on se trouve où exactement?
14: Alors on se trouve à la chapelle de Cuplin qui est 150 mètres au-dessus du village de Saint-Gervais. La spécificité de celle-ci, c'est qu'on a une croix avec tous les éléments de la crucifixion du Christ. On a les vitraux faits par un artiste japonais.
13: Longue balade à VTT, là, depuis la dernière petite chapelle. Là, on est sur une autre chapelle, la chapelle des Châteries, c'est ça?
14: C'est ça, la chapelle des Châteries, qui est, à mon goût, ben, la plus sympa, la plus décorée, avec ces fresques que l'on a sous l'avant-toit, qui sont plein de belles couleurs.
13: Là, on termine l'étape, en tout cas à l'allée, puisqu'on arrive au clou du spectacle, l'église de Saint-Nicolas de Véros, qui est l'autre commune située au-dessus de Saint-Gervais.
14: Grande église qui a été rénovée il y a une petite dizaine d'années. À l'intérieur, c'est vraiment un joyau. On est dans un style baroque très fort.
13: On redescend, Michael, toujours en VTT électrique. Quelques conseils de pilotage pour arriver sain et sauf jusqu'à Saint-Gervais?
14: Il faut toujours regarder loin.
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12: Un obstacle est signalé sur les voies de l'autoroute A5B en direction de Melun sur l'A105. C'est au kilomètre 9, à hauteur de la sortie numéro 14, que cet obstacle a été signalé. A105, A5B en direction de Melun. On en reparle sur Autoroute Info au plus tard

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1: Et de nouveau des obstacles à vous signaler, c'est dans Lyon, sur l'autoroute A6 en direction de Lyon vers le kilomètre 130, 3 km après la sortie numéro 18 pour Joigny. Obstacle possiblement sur les voies de cette autoroute A6 en direction de Lyon. Nouveaux obstacles à signaler maintenant en Seine-et-Marne. Si vous circulez pour l'instant sur l'autoroute A5A en direction de Melun et que vous avez prévu ensuite de prendre l'autoroute A5B, toujours direction Melun, il pourrait y avoir des obstacles sur les voies dans cette bifurcation entre l'autoroute A5A et l'autoroute A5B. Alors, c'est dans un secteur où je vous signalais aussi tout à l'heure des obstacles sur l'autoroute A5B en direction de Melun. Alors, ils étaient signalés au niveau de la sortie 14 qui se trouve juste après la bifurcation avec l'autoroute A5A. Donc, est-ce que c'est la même chose ou est-ce que c'est deux choses différentes, ça ? Ça va rester à préciser dans les prochaines minutes. Et puis, beaucoup plus au sud, obstacle signalé dans l'Ain sur l'A42 en direction de Lyon au kilomètre 35. C'est un peu après la sortie numéro 8 pour Andérieux-en-Bugey, c'est 8 km plus loin. Dans le département du Doubs, le nombre de voies reste réduit sur l'autoroute A36 en direction de Lyon, voie de droite neutralisée pour permettre l'intervention d'un dépanneur suite à un accident de poids lourd. C'est un petit peu avant la sortie numéro 4 pour Besançon. Et puis dans le Jura, un chevreuil a été vu à proximité des voies aux environs du kilomètre 55. Cela vous concerne bien sûr dans les deux sens de circulation puisque l'animal peut traverser la chaussée à tout instant. Une quinzaine de kilomètres après la sortie 6 direction Lyon, une quinzaine de kilomètres après la bifurcation avec la 391 dans l'autre sens. On fait le point maintenant sur l'actualité nationale et internationale depuis la rédaction de France Info.
2: Dans les Pyrénées-Orientales qui n'est toujours pas fixé.
3: Information ce soir du ministre de l'Intérieur qui précise que le feu en question qui s'est déclaré samedi soir à Trévillac a parcouru 4900 hectares, 800 pompiers engagés pour lutter contre les flammes, 11 blessés légers rapportés. À partir de demain, dit Laurent Nouniès, la France va bénéficier de 8 nouveaux avions bombardiers d'eau, dont 6 venant de Chypre, d'Espagne et de Suède. Pourquoi Cédric Jubilard passe-t-il seulement aux aveux maintenant? Parce qu'il n'en a pas eu l'occasion, disent aujourd'hui ses avocats qui expliquent qu'il était sous l'effet de médicaments. Cédric Jubilard a en effet avoué par écrit avoir donné la mort à son épouse Delphine, disparue dans la nuit du 15 au 16 décembre 2020. C'était à Cagnac-les-Mines dans le Tarn. Le corps de Delphine n'a jamais été retrouvé jusque-là. Le préjudice lié au cambriolage hier matin du musée Lalique à Wingen-sur-Moder dans le Bas-Rhin précisé. Il est désormais estimé à plus de 4,5 millions d'euros, rapporte le parquet de Saverne. La justice attribue ce cambriolage à 3 individus masqués et porteurs de gants. 27 pièces de joaillerie ont été dérobées. Une motion de censure rejetée aujourd'hui l'Assemblée, celle déposée par les écologistes contre le gouvernement de Sébastien Lecornu au sujet de la gestion du dernier épisode caniculaire en France. Seuls 132 députés ont voté en faveur de cette motion. Il fallait 289 voix pour renverser le gouvernement Lecornu.
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1: On se retrouve dans quelques minutes pour revenir sur vos conditions de circulation. Ce sera juste après Naïka.
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4: Des obstacles sont signalés sur l'autoroute A6 en direction de Lyon vers le kilomètre 130. Obstacles signalés sur les voies 3 km après la sortie numéro 18 pour Joigny. D'autres obstacles beaucoup plus au sud dans l'Ain sur l'A42 en direction de Lyon. Cela a été signalé aux environs du kilomètre 35 après la sortie numéro 8. Puis je vous parlais d'obstacles sur les voies tout à l'heure dans la bifurcation entre l'A5A et l'A5B. Alors en fait non, il y aurait du gasoil dans cette bifurcation qui pourrait donc être plus glissante que d'habitude en direction de Melun. On continue bien sûr à suivre l'évolution de vos conditions de circulation en temps réel sur Autoroute Info. Pour l'instant, là, on a la playlist d'Autoroute Info pour vous accompagner un classique Super Trompe sur Autoroute Info.

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1: Des obstacles sont signalés sur l'autoroute A6 en direction de Lyon-Stot, aux environs du kilomètre 130 que cela a été signalé, 3 kilomètres après la sortie numéro 18. Plus au nord, sur l'autoroute A5B, l'A105 en direction de Melun et à hauteur de la sortie numéro 14, kilomètre 9, obstacles signalés sur la chaussée. Et puis si vous nous écoutez sur l'autoroute A5A, direction Melun, quand vous allez emprunter la bifurcation pour entrer sur l'autoroute A5B, la voie de cette bifurcation pourrait être particulièrement glissante. On nous parle de présence de gasoil sur les voies de cette bifurcation entre la 5A et la 5B en direction de Melun. On change complètement de région en direction l'autoroute A36. Si vous circulez en direction de Lyon, ça se passe uniquement sur la voie de gauche, sur quelques centaines de mètres au kilomètre 122. Voie de droite neutralisée pour permettre l'intervention d'un dépanneur suite à un accident impliquant un poids lourd. Ça risque de durer un bon moment. Il y a deux roues à changer. Le problème, c'est que c'est sur les glissières, hein, pratiquement. Enfin, le poids lourd est posé sur les glissières de sécurité, donc ça va être un peu compliqué. Donc, il y a beaucoup de travail dans cette zone, ce qui explique qu'il n'y a que la voie de gauche pour circuler.
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1: Vous pouvez le rencontrer comme beaucoup d'autres artistes d'ailleurs sur autoroute-info.fr et on rencontre régulièrement ces artistes qui nous proposent quelques idées de voyage et vous pourrez donc notamment y rencontrer Jérémy Frérot qu'on retrouve tout de suite sur Autoroute Info.
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1: Des obstacles sont signalés sur les voies de l'autoroute A6 en direction de Lyon et aux environs du kilomètre 130 que vous devrez peut-être les éviter. C'est 3 km après la sortie numéro 18 pour Joigny. Que faut-il faire pour avoir l'esprit tranquille avant de prendre la route cet été? Raphaël Juidicelli vous propose la checklist spéciale vacances.
2: C'est quand même sacrément con d'avoir oublié les clés!
3: Ah, les clés de l'appartement, c'est vrai que c'est important. Tout comme le téléphone et la carte bleue, on vous conseille bien sûr de faire une liste de choses essentielles à emmener. Et pour ça, on va vous aider un peu. C'est la fameuse question qu'on peut entendre très vite sur la route des vacances. Alors n'oubliez pas le doudou, les couches, les lingettes, les vêtements de rechange, les mouchoirs, le pare-soleil pour la vitre arrière. Et bien sûr, et ça c'est très important, pour les enfants et pour vous, des bouteilles d'eau et de la nourriture proche de vous, pas dans le coffre. Comme ça, si vous attendez plus longtemps que prévu dans un bouchon, vous êtes tranquille. Et pour faire patienter les plus jeunes, prenez de quoi les distraire un peu.
4: Il y avait deux choses pour te divertir, la buée de ta bouche et la vitre de la bagnole, c'est tout.
3: Le contenu du coffre, c'est important, mais ce qui est aussi essentiel, c'est l'état de votre voiture. Vérifiez bien l'état des pneus et vous contrôlez la pression, c'est mieux de les gonfler un peu plus sur autoroute. Vous inspectez aussi la roue de secours et vous regardez le mode d'emploi du kit de crevaison. Il faut aussi compléter le niveau du liquide lave-glace pour nettoyer le pare-brise, nettoyer le circuit de ventilation de la clim et vous remplacer le filtre d'habitacle. Vous vérifiez aussi les fixations des rouleaux du coffre de toit ou de la remorque. Et bien sûr, vous portez la tenue adéquate pour être le plus à l'aise possible au volant. Pas trop à l'aise non plus, il est fortement déconseillé de rouler en sandales.
5: Oh, regarde, je l'ai pas dans mon sac derrière, je me suis dit, tiens, cette fois, il me l'a pas donné.
6: Mais attends, mais c'est pas à moi de le garder quand même, je peux pas tout faire et conduire et garder le ticket.
5: Oui, mais je suis désolée, cette fois-ci, je l'ai pas donné.
6: Ah bah super, mais comme d'hab, voilà.
5: Je me suis dit, vas-y, tiens, comment ça se fait qu'il me l'a pas donné.
6: C'est
5: je l'ai
6: ça,
5: pas.
6: Ben voilà.
5: Et ben je l'ai pas.
6: Bien. On l'a pas, elle l'a perdu le ticket.
3: Et pour ne pas être embêté par les tickets, vous pouvez vous munir d'un télébadge. Comme ça, vous éviterez aussi les files d'attente au péage. Et pour voyager en toute sérénité, on vous conseille aussi de télécharger deux applications essentielles. SOS Autoroute pour être géolocalisé en cas de problème. Et bien sûr, l'application Autoroute Info pour tout savoir sur les conditions de circulation. 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
5: Oh mon Dieu, Fanfan !
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6: Et location, c'est du samedi au samedi. Alors tu roules, elle connaît la route.

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1: Un patrouilleur est en pleine intervention sur les voies de l'autoroute A600 en direction de Lyon, peu après le kilomètre 129. C'est 2 km après la sortie numéro 18 pour Joigny. Des obstacles qui avaient été signalés un peu plus loin tout à l'heure, donc on peut craindre qu'il ait à intervenir à plusieurs reprises sur les voies de cette A6 direction Lyon, 2 km après la sortie 18. On en reparle sur Autoroute Info plus tard à 20h30.

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1: Un accident vient d'être signalé du côté de Dijon. Si vous arrivez de la rocade dijonnaise et que vous allez entrer sur l'autoroute A39, on nous signale un accident peu après votre arrivée sur cette autoroute en provenance de Dijon et en direction de Bourg-en-Bresse, Lyon, donc sur les premiers mètres de l'autoroute A39. Pas plus d'informations pour l'instant. On en reparle sur Autoroute Info plus tard à 20h.

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1: 20h30, on fait un point complet sur vos conditions de circulation avec des obstacles signalés sur l'autoroute A6 en cours de ramassage. Le patrouilleur est sur place, kilomètre 129, c'est un tout petit peu après la sortie 18 pour Joigny. Donc attention à cet agent qui intervient à pied sur les voies évidemment pour ramasser ces obstacles, c'est en cours en ce moment. Sur l'autoroute A39 en direction de Genève, en direction de Bourg-en-Bresse et en provenance de Dijon, je vous parlais tout à l'heure d'un accident. Il y a une moto accidentée sur la bande d'arrêt d'urgence. Ça ne gêne pas directement le trafic, mais si vous arrivez de la rocade dijonnaise et que vous allez entrer sur l'autoroute A39 en direction de Lyon, attention à la présence de ce motard. Cela concerne ceux d'entre vous qui arrivaient du nord de Dijon et qui allaient ensuite bifurquer sur cette autoroute A39. Sur l'autoroute A36 dans le Doubs, pour en direction de Lyon, vous roulez uniquement sur la voie de gauche sur quelques centaines de mètres, kilomètre 122. Deux voies droites neutralisées pour permettre le dépannage d'un poids lourd. Deux pneus crevés côté droit. En plus, le poids lourd est entre guillemets posé sur les glissières, ce qui penche à droite hein, de fait. Donc, posé sur les glissières, ça va compliquer les choses. Hein. Et il n'y a que la voie de gauche pour rouler à hauteur de ce poids lourd en difficulté. Sur les autres axes que vous empruntez en ce moment, pas d'autres perturbations. On fait le point maintenant sur l'actualité nationale et internationale depuis la rédaction de France Info.

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1: Des obstacles sont en cours de ramassage en ce moment sur l'autoroute A6 en direction de Lyon. C'est après le kilomètre 129, c'est en cours, hein, après la sortie numéro 18 pour Joigny. Attention à cet agent qui ramasse actuellement ces obstacles sur les voies. On aura l'occasion de reparler de tout cela sur Autoroute Info au plus tard à 20h45 ou avant, hein, évidemment, en cas d'urgence. D'ici là, Florent Pagny dans un peu moins de 3 minutes, juste après les Spice Girls.

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1: L'actualité trafic à 9h moins le quart sur Autoroute Info. C'est un patrouilleur qui intervient en ce moment sur l'autoroute A6 en direction de Lyon. Il ramasse des obstacles sur les voies. À noter, tiens d'ailleurs, qu'il y a aussi un véhicule qui est arrêté un petit peu après. C'est au kilomètre 129. Alors, je ne sais pas encore si le patrouilleur a terminé de ramasser les obstacles. Attention, dans tous les cas, même s'il a terminé, de toute façon, il y aura du monde à proximité de la chaussée. C'est juste après la sortie numéro 18 pour Joigny. Sur l'autoroute A36 en direction de Lyon, vous roulez uniquement sur la voie de gauche, sur quelques centaines de mètres. La voie de droite est neutralisée au kilomètre 122. C'est un tout petit peu avant la sortie numéro 4 pour Besançon. Il y a pas mal de travail. Il y a un poids lourd qui a eu un accident et deux pneus crevés côté droit. Donc le poids lourd est posé, entre guillemets, enfin, il penche sur les glissières de sécurité, donc pour changer les roues, c'est quand même extrêmement compliqué. Donc il va très certainement falloir attendre l'arrivée d'une grue pour pouvoir le redresser avant de changer les roues. Donc il y a déjà un dépanneur qui est arrivé sur place, mais donc la voie de droite reste neutralisée et va très certainement le rester pendant de plusieurs heures. Sur les autres axes que vous empruntez en ce moment, ça se passe bien, hein, pas de difficultés particulières à vous signaler. Des travaux sont prévus cette nuit et particulièrement du côté de la région lyonnaise. Si vous faites le parcours nord-sud, il va falloir vous organiser. En effet, l'autoroute A6 en direction de Marseille sera fermée à partir de la sortie numéro 32 et ce jusqu'au tunnel de Fourvière. Donc, tunnel de Fourvière fermé, lui aussi. Et donc, dans ces cas-là, on a tendance à privilégier la rocade est lyonnaise, sauf que elle aussi sera fermée. Le contournement est lyonnais sera fermé entre la bifurcation avec l'autoroute A42 et la bifurcation avec l'autoroute A43. Donc, deux solutions. On prend le périphérique lyonnais, de fait, pour contourner le problème et puis ensuite récupérer la rocade est. Ou alors, bien en amont, on emprunte la 432 qui permettra de contourner Lyon par l'est en évitant donc cette double fermeture à 6 métropole 6 et rocade est lyonnaise. Cela vous permettra de continuer votre parcours vers le sud.
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1: Emma Logerette qui vous accompagnera tout au long de cette nuit aura bien sûr l'occasion de vous en reparler. On se retrouve au plus tard pour l'actualité trafic à 21h. Pour l'instant, c'est Temper City sur Autoroute Info.

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1: Et ravi de vous accompagner sur votre trajet ce soir. Il est 21h.
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1: Avec plusieurs perturbations en effet ce soir. On va tout d'abord parler obstacles dans le département de l'Yonne sur l'A6 direction Lyon. Le patrouilleur est sur place pour les ramasser à hauteur du kilomètre 129. On est donc dans le secteur d'Auxerre, hein, l'approche en tout cas de ce secteur après la sortie 18 pour Joigny-Toucy. Levez le pied, le patrouilleur intervient pour vous, hein, dans votre intérêt, votre sécurité. Pensez à lui et ralentissez. On va dans le Doubs. Un accident s'est produit sur l'A36 en direction de Beaune et de Paris, kilomètre 122. On est juste avant la sortie 4 pour Besançon Centre. Un accident qui implique un poids lourd qui a les deux pneus crevés. La voie de droite est neutralisée. Je vois en retour caméra qu'a priori le dépanneur avec sa grue est arrivé sur place pour pouvoir décaler un petit peu le poids lourd et l'aider à réparer son véhicule. Ce sont des interventions qui prennent un petit peu de temps. Restez prudents, il n'y a qu'une seule voie de disponible à la circulation dans ce secteur, le secteur de Besançon sur la 36. Un autre accident, cette fois-ci, on va dans l'Allier sur la 71. Vous êtes concerné quand vous roulez direction Clermont-Ferrand au kilomètre 308. Un accident qui s'est produit il y a moins d'une heure avec un poids lourd, une voiture impliquée. La voie de droite neutralisée et sur place pas mal de monde, hein, pompiers, gendarmes, patrouilleurs qui interviennent. C'est déconseillé de passer dans ce secteur, notamment si vous êtes sur l'A714. Il est déconseillé de bifurquer sur l'A71 en direction de Clermont-Ferrand puisqu'il y a peut-être quelques ralentissements à hauteur donc de cette zone d'accident. On part en Haute-Savoie avec des obstacles sur la 40, direction Paris au kilomètre 39. Après la sortie 16 de l'Aclusa, levez le pied, il y a des débris de pneus sur la voie de droite. Et puis ça vient de me parvenir, une alerte concernant un véhicule arrêté dans l'Ain sur la 40 en direction de Paris et de Mâcon, kilomètre 156. On est au niveau de la sortie 7 pour Bourg-Sud. N'arrivez pas trop vite si vous empruntez ce diffuseur. Prochain rendez-vous trafic, vous restez avec nous, c'est dans moins de 5 minutes sur Autoroute Info. Avant ça, on va chercher un petit peu les vacances avec Gims sur Autoroute Info. C'est bon.

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1: À 21h04, on revient sur un accident qui s'est produit dans l'Allier sur la 71.

direction Clermont-Ferrand, kilomètre 308. Il y a un poids lourd et une voiture accidentée. La voie de droite neutralisée et sur place, pas mal de monde en intervention, notamment les pompiers, les gendarmes, le patrouilleur et potentiellement un hélicoptère qui va devoir se poser sur l'autoroute dans les prochains instants. Donc cela va sûrement occasionner, eh bien, vous l'avez compris, la fermeture de cette autoroute. En tout cas, on vous en dit plus dans les prochaines minutes. Pour l'instant, c'est toujours possible de passer, mais ça passe uniquement sur la voie de gauche. Restez prudents, n'arrivez pas trop vite dans ce secteur, hein, je rappelle, sur la 71 direction Clermont-Ferrand au kilomètre 308. On est après la sortie 9 de Vallon en Sully. Allez, retour de l'information trafic, ce sera au plus tard à 21h15 après Garou et après, vous l'avez reconnu, Eurythmics et Sweet Dreams sur Autoroute Info. Bonne route et belle soirée.

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1: Un infotrafic à 21h15, on parle toujours de cet accident dans l'Allier sur l'A71 en direction de Clermont-Ferrand au kilomètre 308. Un poids lourd et une voiture impliqués dans un accident qui occasionne la neutralisation de la voie de droite. Vous circulez uniquement sur voie de gauche après la sortie 9 de Vallon en Sully et il est toujours déconseillé de rentrer sur l'autoroute donc par ce diffuseur de Vallon en Sully, diffuseur 9. Et puis si vous êtes sur l'A714, c'est aussi déconseillé de rentrer sur l'autoroute A71 en direction de Clermont-Ferrand. La raison, c'est qu'il y a des blessés au niveau de cet accident et qu'il y aura sans doute un hélicoptère qui va devoir se poser sur l'autoroute dans les prochaines minutes. Donc, cela occasionnera la fermeture de l'autoroute pour un temps indéterminé. Donc, pour le moment, c'est déconseillé de passer par là. Si vous n'êtes pas encore dans ce secteur, essayez de l'éviter en passant par autre part. On parle toujours d'un accident, cette fois-ci dans le Doubs, sur l'A36 en direction de Bonnet-de-Paris. On est dans le secteur de Besançon, point kilométrique 122. C'est juste avant la sortie 4 de Besançon-Centre. Un seul poids lourd impliqué dans l'accident, mais il gêne pas mal la circulation. C'est pour ça que vous circulez uniquement sur voie de gauche, donc dans ce secteur de Besançon. Prudence, si vous circulez dans l'Yonne, sur l'A6 direction Lyon, un patrouilleur intervient pour ramasser des obstacles sur les voies, kilomètre 129. C'est après la sortie 18 de Joigny-Toucy.
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1: Et nous, on se retrouve dans quelques instants, juste après Superbus et Kio sur Autoroute Info.

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1: Et on revient sur cet accident qui vous concerne quand vous roulez sur la 71 en direction de Clermont-Ferrand. On est dans l'Allier, point kilométrique 308. Un poids lourd et une voiture sont impliqués dans l'accident. Il y a du monde en intervention sur place, pompiers, gendarmes, patrouilleurs. La voie de droite est neutralisée. Vous ne circulez que sur la voie de gauche après la sortie 9 de Vallon en Sully. C'est déconseillé de passer par ce secteur si vous n'êtes pas encore sur place. Si vous êtes sur la 71 en direction de Clermont-Ferrand, en fait, si vous n'êtes pas encore rentré sur la 71, accès déconseillé par le diffuseur 9 de Vallon en Sully. Et puis pour ceux qui sont sur la 714, là aussi, c'est déconseillé de bifurquer sur la 71. La raison, pour le moment, le trafic passe, il passe lentement, mais il passe sur la voie de gauche. Mais dans les prochaines minutes, on attend un hélicoptère qui va devoir se poser sur les voies de l'autoroute, ce qui occasionnera la fermeture de l'axe pendant une durée indéterminée. Donc c'est pour ça, si vous ne voulez pas vous retrouver dans un bouchon pour une durée indéterminée, ce qui est conseillé, c'est d'éviter ce secteur. On en reparle dans un instant. 21h30, c'est le prochain rendez-vous trafic après Imagine Dragons, Michael Jackson dans la playlist Autoroute Info. Et tout de suite, on parle de ces accidents qui parfois se produisent dans des tunnels. Et dans ce cas-là, la circulation est immédiatement interrompue par les postes de commandement autoroutier. On écoute les explications des procédures avec Mathieu Lerest, chef de district sur la 40, au micro d'Olivier Noël.
2: Oui, on ferme sur accident systématiquement le tunnel par sécurité. Donc le principe de précaution est de fermer les tunnels et de réouvrir quand les forces de l'ordre nous l'autorisent et nous le permettent.
3: Et s'il y a une voie qui reste disponible, on va quand même fermer le tunnel parce que dans les tunnels, il faut vraiment à tout prix éviter le suraccident.
2: Tout à fait, les conséquences peuvent être très graves. Donc il faut être compréhensif. Hein, c'est pour la sécurité des personnes accidentées, mais aussi pour la vôtre, pour éviter de créer un suraccident dans le tunnel.
3: Les conducteurs qui sont dans le tunnel avant le lieu de l'accident sont invités à s'arrêter.
2: On va arrêter les clients entre la tête du tunnel et l'accident grâce aux Croix-Rouges. On va leur demander de rester dans leur véhicule.
3: Ces Croix-Rouges s'affichent dans le tunnel. Mais pour les personnes qui ont déjà dépassé le lieu de l'accident, le message est différent.
2: Tous les clients qui sont après l'accident, qui peuvent sortir du tunnel, vont avoir des flèches vertes affichées pour qu'ils puissent quitter sans encombre.
3: Enfin, les véhicules qui ne sont pas encore entrés dans le tunnel sont stoppés avant celui-ci.
2: Il y a un feu rouge d'arrêt absolu qui indique aux clients de s'arrêter. Donc quand les barrières sont baissées, il y a aussi un panneau lumineux avec des messages qui informent de l'événement qui se produit dans le tunnel et qui occasionne la fermeture. La consigne aussi est d'écouter 107.7 pour suivre l'événement et comprendre ce qui arrive. L'idée aussi, c'est quand vous êtes coincé au niveau des barrières, c'est de faciliter le plus possible l'accès des secours.
3: Les patrouilleurs vont alors essayer d'évacuer les véhicules qui sont restés dans le tunnel derrière le lieu de l'accident.
2: Avec les forces de l'ordre, on va venir au contact des clients qui sont bloqués par les Croix-Rouges pour les évacuer en sécurité par rapport aux véhicules accidentés. Par exemple, en collant à gauche, en passant au droit des véhicules accidentés. On va vider tout le tube pour que les secours et forces de l'ordre puissent gérer l'accident en toute sécurité pour tout le monde. On aura évacué les lieux avec les victimes, le véhicule. On pourra rouvrir les barrières en entrée de tunnel et relancer la circulation.
3: Une procédure qui s'appliquera aussi pour certaines pannes, par exemple en cas d'arrêt dans le tunnel d'un véhicule transportant des matières dangereuses ou d'un autocar.

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1: Il est 21h31, on parle de plusieurs accidents dans le centre Auvergne, plus précisément dans l'Allier. Tout d'abord sur la 79, pour vous qui roulez en direction de Montluçon, kilomètre 83, un véhicule aurait percuté les glissières de sécurité. On est donc après la sortie 24 de Digoin-Ouest, et dans ce même secteur, je vois en retour caméra une voiture arrêtée sur la bande d'arrêt d'urgence, un secteur en courbe de l'autoroute. Donc levez le pied, serrez à gauche pour respecter un corridor de sécurité. On parle toujours de cet accident, toujours dans l'Allier, mais cette fois-ci sur la 71, direction Clermont-Ferrand, kilomètre 308, donc c'est après la sortie 9 de Vallon en Sully, après encore l'aire de service de l'Allier d'Oyet. Alors on parlait d'une potentielle coupure d'autoroute, pour le moment ce n'est pas le cas, hein. L'autoroute reste bel et bien ouverte, seulement il n'y a que la voie de gauche disponible à la circulation. Beaucoup de monde en intervention au niveau de la zone de l'accident, il y a un poids lourd et une voiture accidentée. Pompiers, gendarmes et patrouilleurs qui interviennent, donc restez prudents. Si vous passez par là, il faudra passer au ralenti. On parle toujours d'un accident, mais cette fois-ci dans le secteur de Besançon. On est dans le Doubs sur la 36 en direction de Beaune et de Paris, kilomètre 122. C'est juste avant la sortie 4 de Besançon Centre. Là aussi, voie de droite neutralisée et beaucoup de monde sur place. Levez le pied, vous n'avez que la voie de gauche pour circuler. En Haute-Savoie, toujours des obstacles sur la 40, direction Paris, kilomètre 39. C'est après la sortie 16, la Clusaz. Il y a des débris de pneus sur la voie de droite et puis sur la 40 direction Paris. Cette fois-ci un peu plus loin, kilomètre 156, on est dans l'Ain. Une voiture est en panne. Elle est arrêtée dans la sortie 7 pour Bourg-Sud. Si vous empruntez cette sortie, là aussi, il ne faut pas arriver trop vite. Et tout de suite, le point sur l'actualité générale. On retrouve France Info.
2: Les pompiers luttent toujours face à ce violent incendie.
3: Il est parti samedi soir depuis la commune de Trévillac dans les Pyrénées-Orientales, donc, et qui a parcouru près de 5000 hectares désormais. Ces dernières heures, 26 communes ont dû évacuer, soit un total de 10 000 personnes. Plus de 4 millions d'euros, c'est le préjudice estimé après le cambriolage d'hier au musée Lalique à Wingen-sur-Moder dans le Bas-Rhin. 3 individus masqués ont forcé une issue de secours du musée et ont volé ensuite une vingtaine de pièces de joaillerie avant de quitter les lieux. Au Venezuela, le bilan du double séisme d'il y a 10 jours continue de s'alourdir. Les autorités annoncent désormais ce chiffre de plus de 3 500 morts et toujours plusieurs dizaines de milliers de blessés. Et puis la ministre des Sports condamne les propos racistes d'une sénatrice paraguayenne envers Kylian Mbappé suite au match très tendu des 8e de finale du mondial de foot qui s'est soldé par cette défaite 1-0 du Paraguay face aux Bleus. La Fédération française de football annonce qu'elle a procédé à un signalement de ses propos auprès du parquet.
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1: Retour de l'information trafic, c'est dans moins de 3 minutes. Vous restez avec nous. Avant ça, Julien Lib sur Autoroute Info.

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1: Une information prioritaire pour ceux qui circulent dans l'Ain sur l'A42. Quand vous êtes en direction de Lyon, il y a des obstacles sur la voie de gauche, kilomètre 25. On est juste à hauteur du diffuseur 7 de Pérouges. Donc quand vous approchez ce diffuseur, ralentissez, restez sur la voie de droite. Je rappelle, des obstacles signalés sur l'A42, direction Lyon au kilomètre 25. On parle toujours de zones d'accident dans différents secteurs, dans l'Allier, dans le département du Doubs, le secteur de Besançon. Dans tous les cas, vous pouvez toujours circuler, mais sur une voie uniquement, ce qui occasionne parfois quelques ralentissements. On en reparle dans le détail à 21h45, après U2 et après Paul Kless sur Autoroute Info.
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1: L'infotrafic, 21h45, on parle de plusieurs zones d'accidents dans l'Allier. Tout d'abord pour vous qui roulez sur l'A79, quand vous êtes en direction de Montluçon, c'est au kilomètre 83 qu'il y a un véhicule qui a percuté le terre-plein central, qui se retrouve immobilisé sur la voie de gauche. Il faut évidemment ralentir. On est juste après la sortie 24 de Digoin-Ouest. Restez bien sur la voie de droite. Dans l'Allier, toujours sur l'A71, cette fois-ci, direction Clermont-Ferrand, au kilomètre 308. Un accident avec la voie de droite neutralisée et toujours beaucoup de monde en intervention sur place. Pompiers, gendarmes, patrouilleurs, je n'ai pas de retour caméra, mais de ce que je peux apercevoir d'après les remontées GPS, je pense que ça ralentit un tout petit peu au passage de cette zone d'accident. C'est assez logique, vous n'avez plus que la voie de gauche pour circuler, donc faites attention quand vous arrivez sur place et surtout, je rappelle, quand vous rentrez dans un bouchon, pensez à bien allumer vos feux de détresse pour avertir au mieux ceux qui arrivent juste derrière vous, des ralentissements. On parle obstacle dans l'Ain sur l'A42 direction Lyon. Un obstacle sur la voie de gauche au kilomètre 25, juste à hauteur du diffuseur 7 de Pérouges. Et puis toujours une zone d'accident, là aussi. Mais cette fois-ci, on est dans le secteur de Besançon, dans le Doubs. Sur l'A36 en direction de Bonnet de Paris, kilomètre 122, juste avant la sortie 4 de Besançon Centre. Là aussi, uniquement la voie de gauche disponible à la circulation. Et plusieurs fermetures vous concernent ce soir, notamment du côté de la région lyonnaise, avec plusieurs fermetures. Au-delà du réseau APRR, c'est l'A6 qui est fermée en direction de Marseille entre la sortie 32 et la sortie 33 pour Limonest. Et ensuite, dans le prolongement de l'autoroute A6, il y a la métropole 6 qui est aussi fermée, avec donc le tunnel de Fourvière. À noter également qu'en région lyonnaise, il y a la N346, le contournement est de Lyon, et également fermé cette nuit en direction de Marseille entre la bifurcation avec la 42 et la bifurcation avec la 43. Donc globalement, si vous êtes sur la 6 en direction de Marseille, que vous voulez continuer votre route en direction du sud, il faudra passer par la 46 puis la 432.
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1: N'hésitez pas à aller faire un tour sur cette page Facebook Autoroute Info. Évidemment, vous attendez la pause, on ne prend pas le téléphone au volant. À suivre, notre quiz des vacances, l'occasion de se défier entre parents et enfants sur des questions de culture générale. Ça sera après l'infotrafic et après la musique avec Alex Warren sur Autoroute Info. Bonne route.

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1: Ce soir, plusieurs accidents. On va faire le point dans l'Allier avec deux accidents. Tout d'abord, sur la 79, direction Montluçon, au kilomètre 83 de la Gêne, sur la voie de gauche. Levez le pied, restez bien sur la voie de droite après la sortie 24 d'Aiguin-Ouest. Et puis sur la 71, direction Clermont-Ferrand, kilomètre 308. Là, la zone est sécurisée. Vous roulez uniquement sur la voie de gauche après avoir passé la sortie 9 de Vallon-en-Sully. Après encore, l'aire de service de l'Allier d'Oyet. On aura l'occasion d'en reparler dans le détail à 22h. C'est le point complet sur vos conditions de circulation. Après Major Lazer et DJ Snake, Santana également dans les prochaines minutes pour la musique. Et tout de suite, on retrouve notre quiz de culture générale avec Franck Pellissier.
2: Le principe est simple, 4 questions de culture générale. Je pose les questions, vous avez quelques secondes de réflexion pour trouver et je donne les réponses dans la foulée. Tout le monde joue dans l'habitacle, parents comme enfants, et que le meilleur gagne. Et on commence avec une question sport pour laquelle les parents auront peut-être l'avantage, mais pas sûr. Combien de titres a remporté le tennisman Rafael Nadal à Roland-Garros? La réponse est 14 trophées, ce qui est tout simplement phénoménal. Le premier en 2005 alors qu'il n'avait que 18 ans. Le dernier en 2022 à l'âge de 36 ans. On passe à présent à la question histoire-géo et on va voir si les jeunes ont été attentifs en classe cette année. Attention, combien d'étoiles figurent sur le drapeau américain ? Bien, depuis 1960, il y en a 50 blanches sur fond bleu et chacune d'entre elles représente l'un des 50 États américains. La prochaine question porte sur la musique et normalement, tout le monde devrait avoir la réponse. Quelle star internationale a signé son grand retour en chantant lors de la cérémonie d'ouverture des JO de Paris 2025 ? C'était évidemment Céline Dion avec une reprise de l'indémodable « L'hymne à l'amour » d'Edith Piaf datant de 1949.
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2: Un moment particulièrement émouvant pour les quelques 5 milliards de téléspectateurs présents ce soir-là. Allez, on termine par une question pour laquelle les plus jeunes n'ont pas droit à l'erreur. Quel est le jeu vidéo qui s'est le plus vendu au monde ? Vous avez répondu Minecraft, et bien vous avez gagné. Le jeu commercialisé en 2011 avec ses personnages tout carrés s'est vendu à plus de 350 millions d'exemplaires. Il devance GTA V, peut-être plus connu des parents. Allez, on espère que vous vous êtes bien amusés et que le ou la vainqueur saura fêter dignement sa victoire. Bonne route avec Autoroute Info.
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1: Ravi de vous accompagner sur votre route ce soir, il est 22h.
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1: Précisément 22h01. On fait le point complet sur vos conditions de circulation. On commence par ces deux accidents dans l'Allier. Tout d'abord sur la 79, direction Montluçon, kilomètre 83, avec une voiture qui a percuté le terre-plein central et qui est immobilisée sur la voie de gauche. On est juste après la sortie 24 de Digoin Ouest. Ralentissez, restez bien sur la voie de droite. Dans l'Allier toujours, mais sur la 71, direction Clermont-Ferrand, c'est au kilomètre 308 qu'il y a eu un accident entre un poids lourd et une voiture. Sur place, il y a toujours pas mal de monde, hein, pompiers, gendarmes, patrouilleurs, et la voie de droite neutralisée. Vous ne circulez que sur la voie de gauche après la sortie 9 Vallon en Sully, juste après l'aire de service de l'Allier. Doyet, on s'arrête dans le Doubs pour parler là aussi d'un accident sur la 36 direction Bonnet-Paris au kilomètre 122. Un seul poids lourd, hein, qui est impliqué dans cet accident. Il a lui aussi percuté le terre-plein central. Il est arrêté sur bande d'arrêt d'urgence, mais pour permettre son dépannage, la voie de droite est également neutralisée. Vous ne circulez que sur la voie de gauche dans le secteur de Besançon, un tout petit peu avant la sortie 4 Besançon Centre. On parle obstacle également ce soir et cette nuit dans l'Ain sur la 42 direction Lyon, kilomètre 25, c'est à hauteur du diffuseur 7 de Pérouges, et puis en Haute-Savoie sur la 40 direction Paris et Mâcon, kilomètre 39. On est après la sortie 16 pour la Clusaz. À noter également qu'on signale des véhicules en panne ici et là, arrêtés sur bande d'arrêt d'urgence notamment. Donc dès que vous voyez du monde sur la bande d'arrêt d'urgence, il faut lever le pied d'une part, et surtout respecter le corridor de sécurité en serrant à gauche pour laisser une voie entre votre véhicule et les véhicules qui sont donc en difficulté proche des voies. Allez, vous restez avec nous sur Autoroute Info. On se retrouve dans quelques instants. Tout de suite, on s'intéresse à l'actualité nationale et internationale. On écoute les titres de France Info.
2: 61 départements passent en vigilance orange canicule demain.
3: Autant dire les deux tiers de l'Hexagone. Des températures atteignées dès aujourd'hui les 40 degrés dans le sud, notamment 40 degrés 4 à Narbonne dans l'Aude. C'est une valeur inédite pour un mois de juillet dans ce département. Parole de Météo France. Le mondial de football, et en ce moment l'Espagne affronte le Portugal. 0-0 alors que l'on s'approche de la mi-temps pour une place en quart de finale. Un match que vous suivez sur France Info. La France veut toujours interdire l'accès aux réseaux sociaux pour les moins de 15 ans, mais la Commission européenne estime que cette proposition de loi, cette interdiction, n'est pas pleinement compatible avec le droit européen. La Commission partage toutefois l'objectif de la France de mieux protéger les mineurs en ligne. Et puis en Iran, au troisième jour de ses funérailles, le corps de l'ayatollah Ali Khamenei est arrivé dans la ville sainte de Qom par hélicoptère, prélude à la procession qui doit se dérouler demain.
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1: Et en voyage en musique sur Autoroute Info, on se retrouve pour l'information trafic juste après Benson Boone.

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1: 22h07, toujours plusieurs zones d'accidents. On va aller tout particulièrement sur la 79 et sur la 71 dans l'Allier avec des accidents gênants. Sur la 79, vous êtes concerné direction Montluçon au kilomètre 83. Après la sortie 24 de Digoin-Ouest, c'est sur la voie de gauche qu'une voiture est immobilisée. Et sur la 71, direction Clermont-Ferrand, kilomètre 308. Là, c'est la voie de droite qui est neutralisée. Après la sortie 9 de Vallon en Sully, ça ne circule que sur la voie de gauche. On fait le point complet à 22h15 après Dire Straits et après les L5 sur Autoroute Info. Bonne route et belle soirée.

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1: 22h15, une information trafic assez chargée ce soir avec plusieurs accidents, notamment dans l'Allier sur l'A79 en direction de Montluçon, kilomètre 83. Une voiture immobilisée sur la voie de gauche après la sortie 24 de Digoin-Ouest et toujours dans l'Allier, mais cette fois-ci sur l'A71 de la Jeanne à la circulation en direction de Clermont-Ferrand, kilomètre 308. On est après la sortie 9 de Vallon en Sully. Là, c'est la voie de droite qui est neutralisée. Vous ne circulez donc que sur une seule voie, la voie la plus à gauche, d'autant plus que sur place, il y a pas mal de monde en intervention, un pompier, patrouilleur qui interviennent, donc n'arrivez pas trop vite dans ce secteur. Un autre accident, mais cette fois-ci, on est du côté de Besançon, dans le Doubs, sur l'A36, en direction de Beaune et de Paris, au kilomètre 122. Il y a du monde en intervention sur la voie de droite, juste avant la sortie 4 de Besançon Centre. Des obstacles toujours du côté de la région lyonnaise, sur l'A42, direction Lyon, kilomètre 25, à hauteur du diffuseur 7 de Pérouge, un obstacle qui était signalé sur la voie de gauche. Et puis dans l'Ain, cette fois-ci sur l'A40, direction Paris et Mâcon, kilomètre 156, il y a une voiture qui est en panne. Elle est arrêtée dans la sortie 7 pour Bourg-en-Bresse.
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1: Vous restez avec nous, retour de l'information trafic, ce sera dans quelques instants, dans moins de 5 minutes, juste après Oria avec Soirée mondaine sur Autoroute Info.

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1: Ce soir, des difficultés, notamment dans l'Allier, avec plusieurs zones d'accident sur la 71 direction Clermont-Ferrand, kilomètre 308, et sur la 79 direction Montluçon, kilomètre 83. Dans les deux cas, il y a de la gêne sur au moins une des voies de circulation, donc c'est toujours possible de passer, mais il faut passer au ralenti dans ces deux secteurs. Le point complet et détaillé, c'est à 22h30 après Angèle et Kavinsky, Counting Crows dans la playlist Autoroute Info. Vous restez avec nous et tout de suite, si vous avez peut-être récemment acquis un véhicule électrique, vous n'êtes sans doute pas encore familier avec les différents types de bornes de recharge. Revue de détail avec Franck Pélissier.
2: Petite puissance, haute puissance, très haute puissance, il existe aujourd'hui une bonne demi-douzaine de types de bornes de recharge électrique. Les plus petites, utilisées chez les particuliers, ont des puissances allant de 3 à 7 kWh, évidemment incompatibles pour une recharge sur autoroute, où l'objectif est de faire aussi vite que possible. Pour essayer d'y voir un peu plus clair, dans ce monde encore un peu obscur pour une majorité de conducteurs, nous avons rencontré Bruno Bouvard, responsable du département installation commerciale chez APRR.
3: On a des bornes qui commencent à 22 kW, elles sont plutôt rares puisque pas très adaptées finalement à la mobilité longue distance, plutôt ciblées pour les véhicules hybrides qui veulent faire un petit appoint de recharge, des bornes à 50 kW. Également, mais c'est pas non plus la majorité. Par contre, la très grande majorité sont les bornes 150 à 350 kW. Ce qu'il faut peut-être également préciser, c'est que toutes les stations, en fait, sont complètement interopérables, c'est-à-dire qu'elles s'adaptent à l'ensemble des véhicules du marché, donc à l'ensemble des prises, en fait, que l'on peut trouver aujourd'hui sur les véhicules. Le connecteur T2, adapté plutôt aux recharges un petit peu plus lentes et en courant alternatif, les connecteurs CHAdeMO, beaucoup plus rares aujourd'hui, et puis la majorité des véhicules aujourd'hui utilisent le connecteur CCS, et on le trouve très largement répandu sur l'ensemble des stations.
2: Vient ensuite la question du temps de recharge. Marie-Pierre Macario est directrice opérationnelle au sein de Spicity Networks, en charge du déploiement du réseau Evadea. Et pour elle, cela ne dépend pas que de la puissance de la borne.
4: De la puissance de la borne et du véhicule, puisque tous les véhicules ne sont pas capables d'accepter toutes les puissances.
2: C'est-à-dire que parfois la borne est presque surdimensionnée par rapport à la capacité de recharge du véhicule.
4: Oui, on a voulu déployer une offre 300 kW pour s'adapter et anticiper les besoins de demain. Et on voit qu'on a eu raison, puisqu'il y a déjà des gammes de voitures compatibles avec ces puissances-là. Mais ce n'est encore pas une généralité aujourd'hui.
2: À l'heure actuelle, le temps moyen de charge d'un véhicule électrique sur autoroute est d'environ 30 minutes. L'objectif serait de le ramener dans un avenir proche à seulement une quinzaine de minutes.

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1: Il est 22h30, on fait évidemment la route ensemble cette nuit. Vous qui êtes peut-être sur la route des vacances, on fait le point complet. On va tout de suite dans l'Allier sur la 71 en direction de Clermont-Ferrand. Il y a toujours cette zone d'accident, kilomètre 308. Ça évolue, il y a la dépanneuse qui est arrivée sur place pour charger les véhicules accidentés sur son camion pour permettre son intervention. Pour quelques minutes, l'autoroute sera peut-être coupée, donc ça ne sera pas possible d'avancer pendant vraiment 3 minutes après la sortie 9 de Vallon en Sully, mais le trafic reprendra juste derrière, un trafic qui se fait uniquement sur la voie de gauche dans ce secteur. Restez quand même prudents et patients. Je le disais, l'autoroute risque d'être coupée, mais pendant quelques minutes seulement. Dans l'Allier toujours, mais sur la 79, un accident en direction de Montluçon, kilomètre 83. C'est après la sortie 24 de Digoin Ouest, avec donc du monde sur la voie de gauche, un véhicule accidenté tout d'abord, et puis des panneaux, patrouilleurs, pompiers qui interviennent sur les lieux. Il faut lever le pied quand vous passez par là. Un autre accident, cette fois-ci, on est dans le Doubs, dans le secteur de Besançon, sur la 36 en direction de Bonnet de Paris, kilomètre 122, juste avant la sortie 4 de Besançon Centre. Là, j'ai un retour caméra, je vois en effet un poids lourd accidenté et sur place pas mal de dépanneurs, de pompiers, de patrouilleurs qui interviennent. Vous ne circulez que sur la voie de gauche. En région lyonnaise, toujours un obstacle dans l'Ain sur la 42 direction Lyon, à hauteur du point kilométrique 25. On est donc aux alentours du diffuseur 7 pour Pérouges. Et puis dans l'Ain, toujours sur la 40, cette fois-ci direction Paris, au kilomètre 156. Une voiture est en panne. Elle est arrêtée dans la sortie 7 de Bourg-Sud. N'arrivez pas trop vite si vous souhaitez emprunter ce diffuseur. Allez, tout de suite, on fait le point sur l'actualité générale avec France Info. Thomas Benesch, la Fédération française de football, justement, effectue un signalement à la justice.
2: Oui, en vue de poursuites à la suite des propos racistes tenus à l'encontre de Kylian Mbappé. Ces propos sont le fait de la sénatrice paraguayenne Céleste Amarilla. Ils interviennent après le match perdu du Paraguay face à la France en 8e de finale du Mondial. Vous êtes une femme méprisable et indigne de sa fonction, lui a répondu Kylian Mbappé. Les pompiers toujours sur le pont dans les Pyrénées-Orientales pour lutter contre ce feu massif qui s'est déclaré samedi à hauteur de Trévillac. 4900 hectares parcourus par les flammes, 800 pompiers engagés, toujours 11 personnes, légèrement blessées, dont 7 pompiers. L'un des nouveaux avocats de Cédric Jubilard assure chez nos confrères de BFM TV que son client n'a jamais eu l'intention de tuer son épouse. Propos tenus alors que Cédric Jubilard a fait des aveux auprès justement de ses nouveaux avocats. Il reconnaît avoir donné la mort à son épouse Delphine, disparue fin 2020 à Canaclémine dans le Tarn. Des aveux qu'il a fait dans une lettre manuscrite. Au Venezuela, le bilan du double séisme du 24 juin dernier s'aggrave. 3535 personnes tuées, on compte plus de 16700 blessés. Et puis le Tour de France cycliste, le Slovène Tadej Pogacar a remporté aujourd'hui la troisième étape entre Granollers et Les Angles. Il porte ce soir le maillot jaune de leader.
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1: Pour les prochains kilomètres, on voyage avec l'hymne de la Coupe du Monde de football 2026, signé Burna Boy et Shakira sur Autoroute Info.

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1: Allez, on revient sur ces accidents dans l'Allier. C'est là où il y a le plus de jeunes à la circulation. Dans l'Allier, sur la 71, direction Clermont-Ferrand, au kilomètre 308. Avec la voie de droite neutralisée sur place, beaucoup de monde en intervention. Levez le pied, on est après la sortie 9 de Vallon en Sully. Et dans l'Allier toujours, mais cette fois-ci sur la 79, direction Montluçon, kilomètre 83 de la Gêne. Sur la voie de gauche, après la sortie 24 d'Igouin-Ouest. On en reparlait, on fait le point complet sur vos conditions de circulation à 22h45 après Suzanne Vega et après De Palmas sur Autoroute Info.

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1: 22h45, on parle toujours de zone d'accident dans l'Allier sur la 71 en direction de Clermont-Ferrand, point kilométrique 308. Suite à l'accident entre un poids lourd et une voiture, la voie de droite reste neutralisée avec beaucoup de monde sur place. Pompiers, patrouilleurs et dépanneurs qui interviennent. Vous ne roulez que sur la voie de gauche. Et sur la 79 en direction de Montluçon au kilomètre 83, c'est après la sortie 24 de Digoin-Ouest que là c'est la voie de gauche qui est neutralisée. Toujours suite à l'accident d'une voiture qui avait percuté le terre-plein central. Là aussi, sur place, on a les pompiers, le patrouilleur, le dépanneur, donc n'arrivez pas trop vite. Dans le Doubs, même cas de figure, un accident. Cette fois-ci, c'est seulement un poids lourd qui est arrêté en direction de Beaune et de Paris, au kilomètre 122. On est dans le secteur de Besançon, un tout petit peu avant la sortie 4 de Besançon-Centre. Vous ne circulez que sur la voie de gauche. Et puis prudence en Saône-et-Loire, sur l'A6 direction Lyon, kilomètre 341, il y a une voiture et un bateau, donc un bateau sur une remorque arrêtée en panne juste avant l'entrée de l'aire de service de la Ferté. Donc si vous aviez prévu de faire la pause sur cette aire, n'arrivez pas trop vite. On parle toujours obstacle dans l'Ain sur la 42 direction Lyon, kilomètre 25, c'est à hauteur de la sortie 7 pour Pérouges. Et cette nuit, plusieurs fermetures sur votre trajet. On va aller du côté de la Haute-Savoie avec la 40 qui est fermée dans les deux sens entre la sortie 11 Seyssel-Frangy et la sortie 13 de Saint-Julien en Genevois. La raison, c'est des chantiers dans le tunnel du Vuach. A40 qui est également fermée en direction de Paris, cette fois-ci entre la sortie 16 La Clusaz et la sortie 15 pour la Vallée Verte. À noter que, par conséquent, il est impossible de bifurquer sur la 40 en direction de Genève.
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1: Vous restez avec nous sur Autoroute Info. Prochain rendez-vous trafic, c'est dans moins de 5 minutes, juste après Bruno Mars. Bonne route.

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1: Ce soir, il y a plusieurs zones d'accidents avec à chaque fois des voies neutralisées. C'est le cas dans l'Allier sur la 71, direction Clermont-Ferrand, au kilomètre 308. Voie de droite neutralisée après la sortie 9 de Vallon-en-Sully. Et puis dans l'Allier toujours, mais sur la 79, direction Montluçon, kilomètre 83. Là, c'est la voie de gauche qui a été neutralisée par le patrouilleur qui est arrivé sur place. On est après la sortie 24 de Digoin-Ouest et dans les deux cas, hein, de toute façon, il y a les patrouilleurs, les dépanneurs, les pompiers qui interviennent, donc faites attention, n'arrivez pas trop vite au niveau de ces zones d'accident. On en reparle à 23h après Aventura, après Pony Pony Run Run pour la musique. Et tout de suite, on quitte l'autoroute pour se rendre au château de Bussy-Rabutin en Côte d'Or, situé à une trentaine de minutes de l'Assis. Un vaste parc entoure l'édifice. Reportage d'Eliott Monod.
2: Pour nous planter le décor et nous décrire ce jardin, François-Xavier Verger nous accueille, administrateur du château de Bussy-Rabutin.
3: Nous sommes dans les collines de Bourgogne, un paysage très vallonné. Nous sommes au cœur d'un vallon. Le vallon a été coupé par un barrage qui crée un étang, ce sont les douves. Au milieu de cet étang, il y a un carré, un quadrilatère, les quatre tours du château sur une plateforme. Le quadrilatère est ouvert pour que depuis le logis, on voit la campagne, on voit le parc des deux côtés. Donc d'un côté, on voit un jardin de prairies avec des grandes allées. Et puis de l'autre côté, on voit le bas du vallon. On voit la colline en face et devant nous, on a un parterre de 8 quadrilatères entourés de buis, composés de rosiers, bien sûr d'herbages, et ceci en terrasse sur le vallon. Donc c'est un environnement très doux, en même temps très fort, qui correspond véritablement au paysage de l'Auxois de la Bourgogne.
2: Un parc qui, au fil du temps, va connaître plusieurs transformations.
3: Ce qui est intéressant, c'est que tous les propriétaires ont voulu marquer le parc des modes du moment, ce qui fait qu'on a un parc qui a évolué sous Roger de Bussy-Rabutin, et puis ensuite au cours du XVIIIe siècle.
2: Des aménagements ont aussi été réalisés par les comtes de Sarcus, propriétaire du château au XIXe siècle. Et depuis 1929, l'État a fait l'acquisition du monument et s'occupe donc de l'entretien du parc. François-Xavier Verger.
3: Dans les années 80, il y a eu une campagne importante de chantier dans le domaine. On a donc dû opérer un choix, restaurer le parc, restaurer les allées, mais lesquelles? Et le choix qui a été fait, ça a été de restaurer selon le plan de Madame Dagoneau. Donc oui, le plan du milieu du XVIIIe siècle. Ce plan existe, il est conservé aux archives départementales. Et donc c'est celui qui a servi pour la restitution des arbres. Donc ça, ils ont 30 ans aujourd'hui, c'est-à-dire qu'ils sont parfaitement... Ils sont grands, ils sont beaux, les allées sont remarquables.
2: Et remarquable, vous faites bien de le dire, puisqu'en 2012, le jardin justement a été labellisé jardin remarquable.
3: Oui, le parc est un jardin remarquable pour montrer cet effort important de conservation qui a été mené par les différentes générations de propriétaires et puis par l'État depuis 1930.
2: Le château de Bussy-Rabutin et son parc sont à découvrir en Côte d'Or, accès par l'Assis à une trentaine de minutes de la sortie numéro 23.

0: On fait la route ensemble cette nuit, il est 23h.
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0: Toujours plusieurs zones d'accidents, des obstacles également à signaler. On va tout d'abord du côté du centre Auvergne, dans le Cher, sur la 71, en direction de Bourges et de Paris. Il y a un obstacle sur la voie de gauche, kilomètre 258. On est après la sortie 9 de Vallon en Sully. Après encore l'aire de repos de Vallon en Sully, un patrouilleur va se rendre sur place au plus vite. Sur la 71, mais dans l'autre sens, direction Clermont-Ferrand, il y a toujours une zone d'accident, kilomètre 308. La voie de droite est neutralisé donc après la sortie 9 Vallon en Sully, après l'aire de service de l'Allier d'Oyer.

0: est arrêté sur la bande d'arrêt d'urgence, mais dans l'entrée, en tout cas juste avant l'aire de service de La Ferté, kilomètre 341. Donc si vous souhaitez faire la pause sur cette aire, il faudra ne pas arriver trop vite. Allez, tout de suite, le point sur l'actualité nationale et internationale. On écoute France Info.
1: Toujours dans les Pyrénées-Orientales qui sévit maintenant depuis deux jours.
2: Oui, il s'est déclaré à Tréville un 15 samedi soir. Il n'est toujours pas fixé, dit ce soir le ministre de l'Intérieur. 4900 hectares parcourus par les flammes. 800 pompiers engagés pour lutter contre ces mêmes flammes. 11 blessés légers rapportés. À partir de demain, dit Laurent Nunez, les pompiers vont bénéficier de 8 nouveaux avions bombardiers d'eau, dont 6 venant de Chypre, d'Espagne et de Suède. Un important incendie est en cours en Lozère. 216 hectares déjà parcourus par les flammes. Au Venezuela, un bilan toujours un peu plus lourd après le double séisme survenu le 24 juin dernier. On parle ce soir de 3535 personnes tuées. On compte plus de 16 700 blessés. Le mondial de football, c'est ce soir ce duel Portugal-Espagne qui se joue au Texas. Nous le suivons sur France Info. Le score est toujours de 0-0, 81 minutes de jeu.
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0: L'infotrafic est de retour dans moins de 3 minutes sur Autoroute Info. Vous restez avec nous. Avant ça, on fait la route avec le duo This Is et Théodora. C'est Mélodrama, évidemment, sur Autoroute Info.

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1: On parle obstacle ce soir dans le Cher sur la 71 direction Bourges et Paris au kilomètre 258. L'obstacle se trouverait sur la voie de gauche après la sortie 9 de Vallon en Sully. Et puis toujours des zones d'accident dans l'Allier sur la 71 direction Clermont-Ferrand, kilomètre 308 avec la voie de droite neutralisée. Et puis là aussi voie de droite neutralisée dans le Doubs, le secteur de Besançon sur la 36 en direction de Beaune et de Paris au kilomètre 122. On fait le point détaillé sur tout ça à 23h14 après Bronski Beat et après James Blunt sur Autoroute.

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1: Il est 23h14, on fait le point sur tout ce qui se passe sur votre trajet. On parle toujours d'obstacles dans le Cher sur la 71, direction Bourget-Paris au kilomètre 258. Un obstacle sur la voie de gauche après la sortie 9 de Vallon en Sully. Dans l'autre sens de circulation sur la 71, direction Clermont-Ferrand, kilomètre 308, il y a toujours une zone d'accident avec la voie de droite neutralisée. On est après cette sortie 9 de Vallon en Sully, après encore l'air de service de l'Allier d'Oyet. On parle toujours de cette zone d'accident, cette fois-ci dans le secteur de Besançon, dans le Doubs, sur l'A36. Pour vous qui êtes en direction de Beaune et de Paris, c'est au kilomètre 122 qu'il y a là beaucoup de monde, hein, sur la voie de droite. Je le vois en retour caméra. Vous ne circulez que sur la voie de gauche, un tout petit peu avant la sortie 4 de Besançon centre. Il ne faut pas arriver trop vite dans ce secteur. À part ça, ça se passe quand même globalement bien. Côté trafic, c'est fluide partout. Attention, ce soir, cette nuit, il y a plusieurs fermetures, notamment en région lyonnaise, avec plusieurs axes fermés. On aura l'occasion de faire le point dans la prochaine demi-heure.
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1: Dans les prochaines minutes, on visitera une usine d'assemblage de voiturettes, les fameuses voitures sans permis. Et avant ce prochain reportage, l'infotrafic, et tout de suite, Jérémy Frérot sur Autoroute Info.
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1: On parle toujours obstacle ce soir sur la 71 direction Bourges et Paris, kilomètre 258. On est après la sortie 9 de Vallon en Sully et prudence toujours à des zones d'accident, notamment dans l'Allier sur la 71 en direction de Clermont-Ferrand, kilomètre 308. Et sur la 36 en direction de Bonnet de Paris, kilomètre 122. Dans les deux cas, c'est la voie de droite qui est neutralisée. On en reparle dans le détail à 23h30 après Miles Smith et Eros Ramazzotti dans la playlist Autoroute Info. Et tout de suite, on parle de ces voitures sans permis qui sont de plus en plus plébiscitées, notamment par les jeunes. Le site de production du principal constructeur français est d'ailleurs visible le long de l'A41 Nord en Savoie, dans le secteur d'Aix-les-Bains. Reportage de Paulin Caillard.
2: Aujourd'hui, je vous emmène à la découverte d'une usine d'assemblage de voitures sans permis. Je me suis rendu dans l'usine savoyarde d'Exam, un constructeur de voiturettes français. J'y ai retrouvé Olivier Pelletier, le directeur général d'Exam, qui, entre deux bruits de perceuse, m'a expliqué comment fonctionnait son usine.
3: Donc là, la première étape, donc vous prenez la coque. Ici, on va assembler d'abord les roues. Hein, avec, vous voyez, toute la partie, tout d'abord, on va assembler tout ce qui est train arrière, puis au fur et à mesure, donc on a environ 30 étapes de fabrication de la voiture, hein, et au fur et à mesure, on va apporter différents éléments supplémentaires. Donc sur cette ligne, par exemple, avec ses mains, on fabrique des modèles électriques, on fabrique des modèles thermiques, et ce qui nous permet d'être totalement flexible quant à l'évolution du marché, ce qui était très important pour nous.
2: Mais récemment, il y a eu du changement. Avec le boom des voitures sans permis chez les jeunes, il a fallu réagir et s'adapter aux exigences de cette nouvelle clientèle.
3: Premièrement, on a complètement électrifié notre gamme. Puis, par contre, on a fait une nouvelle gamme qu'on appelle Minotto et qui est vraiment focalisée sur les jeunes, où là, on va plus aller à l'essentiel.
2: Une voiturette épurée, mais qui coûte quand même la bagatelle de 10 000 euros. À l'autre extrémité de la fourchette de prix, on trouve le haut de la gamme Exam, qui est bien plus accessoirisé et personnalisable.
3: On a maintenant une gamme Exam, qui est notre gamme plus traditionnelle, qui a vraiment tous les codes de la voiture, où on va avoir des accessoirisations très importantes. Donc on va avoir un choix de couleur, on va avoir une caméra de recul, on va avoir des radars de recul, on va avoir des tablettes dedans, tous les attributs d'une vraie voiture. Ça, c'est plus pour notre population traditionnelle, et ça va faire des produits qui peuvent monter jusqu'à 20 000 euros.
2: L'assemblage est en grande partie fait à la main, et de bout en bout, une voiturette prend une trentaine d'heures de travail et passe par les mains de plus de 70 personnes.

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1: 23h30 et on parle toujours d'une zone d'accident dans l'Allier sur l'A71 en direction de Clermont-Ferrand. La voie de droite est neutralisée. Kilomètre 308, c'est après la sortie 9 de Vallon-en-Sully. Un tout petit peu après l'aire de service de l'Allier d'Oyer. Avec beaucoup de monde en intervention sur place, il faut lever le pied. Vous ne circulez que sur la voie de gauche. Dans le Doubs, dans le secteur de Besançon, sur l'A36, direction Bonnet-Paris au kilomètre 122. Même cas de figure ensuite un accident, la voie de droite est neutralisée. On est un tout petit peu avant la sortie 4 de Besançon Centre. Côté trafic, ça se passe bien, un trafic fluide sur votre trajet. Tout de suite, on s'intéresse à l'actualité générale. On écoute les titres de France Info. À Nantes, l'aéroport contraint de fermer plusieurs heures après un nouvel incident technique.
2: C'est une information ici, Loire-Océan, Aix-France Bleu, peu après son décollage. Un avion qui devait effectuer la liaison entre Nantes et Madrid, ce début de soirée, a fait demi-tour pour revenir se poser à Nantes. Pneus éclatés, puis panne de moteur. Des vols ont été annulés, retardés ou déroutés. Les incendies de forêt, ce soir encore plus de 10 000 personnes dorment à l'abri des flammes dans les Pyrénées-Orientales principalement, mais aussi à Die, dans la Drôme. Les incendies se poursuivent en Lozère. Par exemple, un important feu de forêt s'est déclaré ce soir sur le Causse-Méjean, selon ici Gare-Lozère. Les flammes ont déjà parcouru plus de 200 hectares. Le mondial de football et l'Espagne éliminent le Portugal de Cristiano Ronaldo. Victoire 1-0 dans les arrêts de jeu. Ce soir, les Espagnols partent en quart de finale. Ils rencontreront d'ici quelques jours le vainqueur d'États-Unis-Belgique. Et ce dernier match de huitième de finale est à suivre la nuit prochaine.
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1: On se retrouve pour l'infotrafic dans un instant sur Autoroute Info, juste après Pierre Garnier. Bonne route!

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1: Je vous rappelle deux zones d'accident sur la 71, direction Clermont-Ferrand, kilomètre 308. Après la sortie 9 de Vallon en Sully, voie de droite neutralisée. Et dans le Doubs, du côté de Besançon, là aussi, voie de droite neutralisée. Sur la 36, en direction de Beaunay-de-Paris, au kilomètre 122. C'est juste avant la sortie 4, Besançon-Centre. On en reparle à 23h43 après Diana Ross et après James Morrison sur Autoroute Info.

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1: Avec un accident, ça vient l'instant de me parvenir sur l'A6 en direction de Paris au kilomètre 206. On est après la sortie 22 pour Avallon. Il y aurait une voiture immobilisée en plein milieu des voies de circulation. Il faut évidemment ralentir en zone qui n'est pas encore sécurisée. Le patrouilleur se rend sur place au plus vite. Levez le pied, je rappelle, sur l'A6 direction Paris, kilomètre 206. On est dans Lyon. Après la sortie 22 pour Avallon, il y a eu un accident. Une voiture est immobilisée en plein milieu des

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1: 23h43 et on parle d'un accident gênant dans l'Yonne sur l'autoroute A6. Ça vous concerne quand vous êtes en direction de Paris. On est au kilomètre 206. Donc après la sortie 22 pour Avallon, je vois en retour caméra peut-être deux véhicules accidentés. En tout cas, il y a de la gêne sur la voie du milieu principalement et aussi un petit peu sur, en tout cas sur la voie de droite et un petit peu aussi sur la voie de gauche. Alors ça passe toujours, mais ça passe doucement sur la voie de gauche. La zone n'est pas encore sécurisé. Il faut vraiment ralentir. Je rappelle, sur la 6 direction Paris, au kilomètre 206, on est après la sortie 22 pour Avallon. Un accident avec beaucoup de gêne à la circulation. Le patrouilleur se rend sur place au plus vite. Et toujours d'autres zones d'accident. Tout d'abord, dans le Doubs, sur la 36, en direction de Beaune et de Paris, au kilomètre 122, juste avant la sortie 4 de Besançon, centre du monde, donc sur la bande d'arrêt d'urgence et la voie de droite. Et puis sur la 71, dans la Allier, direction Clermont-Ferrand, au kilomètre 308. C'est après la sortie 9 de Vallon en Sully. Là aussi, voie de droite neutralisée. Cette nuit, vous rencontrez des zones de chantier, des fermetures à certains endroits, notamment du côté de la région lyonnaise, avec au-delà du réseau APRR, l'A6 qui est fermée en direction de Marseille entre la sortie 32 et la sortie 33 de Limonest. Et puis ensuite, dans le prolongement de cette autoroute A6, il y a la métropole 6 qui, elle aussi, est fermée, qui occasionne la fermeture du tunnel de Fourvière également. À noter également, en région lyonnaise, beaucoup de fermetures cette nuit. Il y a la Nationale 300 146, donc le contournement est de Lyon dans le prolongement de la 46 qui est fermé en direction du sud, en direction de Marseille, ce qui est donc conseillé si vous êtes sur la 6 en direction de Marseille, que vous voulez continuer votre route en direction du sud, il faut passer par la 46 puis par la 432.
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1: L'infotrafic qui évolue en direct. On vient à l'instant de me signaler des obstacles dans le Loiret sur la 77 en direction de Paris, kilomètre 16. Ralentissez après la sortie 18 de Montargis. On aura l'occasion de reparler de ça et de cet accident gênant sur la 6 dans l'Yonne dans moins de 3 minutes, juste après la playlist Autoroute Info avec le duo Jake et Carla. C'est sur Autoroute Info. Bonne route.

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1: 23h48 et on revient sur un accident très gênant dans l'Yonne sur l'A6 en direction de Paris au kilomètre 206 après la sortie 22 pour Avallon. Il y a, je crois, voir en retour caméra, alors il fait nuit donc on voit pas vraiment grand chose, mais a priori deux véhicules arrêtés sur la voie de droite et qui dépassent aussi sur la voie de gauche. Pour l'instant vous pouvez toujours passer, mais il faut vraiment ralentir, passer doucement sur la voie de gauche, la zone n'est pas encore sécurisée, hein. Le patrouilleur se rend sur place au plus vite. Ralentissez sur la 6, direction Paris, kilomètre 206. Après la sortie 22 pour Avallon, un accident gênant. On en reparle à minuit pour le point complet sur tout ce qui se passe sur votre trajet. D'autres zones d'accident avec là du monde en intervention, hein, des voies neutralisées, notamment dans le Doubs, le secteur de Besançon sur la 36. On en parle après les Maroon 5, après Kenny Loggins dans la playlist d'Autoroute Info. Et tout de suite, pour ceux qui sont peut-être sur la route des vacances, la route des vacances qui est aussi la route des souvenirs. Aujourd'hui, on fait un bond dans les années 70 avec Myriam Bouayed et Elliot Monod.
2: Retour à l'été 1977.
1: Chemise à fleurs, pantalon pas de def, lunettes teintées et une France qui roule loin, le regard tourné vers un monde qui change.
3: Vous voyez, il y a là ce que l'on appelle un micro-ordinateur. Vous s'appelle Apple. Apple en anglais, ça signifie une pomme.
2: L'informatique se développe, la conquête spatiale bat son plein et tandis que le premier opus de la saga Star Wars fascine dans les salles obscures, la télé passe progressivement en couleur dans les foyers.
1: Sur la route des vacances, la R12 avale les kilomètres sur des autoroutes qui ne cessent de s'étendre, A4 et A36 vers l'Est, A8 vers la Méditerranée et A9 vers l'Espagne.
2: La sécurité routière commence aussi à entrer dans les habitudes. 130 km/h maximum sur les autoroutes et ceinture de sécurité obligatoire, uniquement à l'avant et hors agglomération depuis 1973.
4: On ne dira jamais assez la ceinture. Un petit clic vaut mieux qu'une grande claque.
1: En 77, c'est rock ou disco. Les titres qui tournent dans l'autoradio sont signés Fleetwood Mac, The Eagles et Boney M.
2: Entre deux émissions, ces titres passent en boucle sur le seul média embarqué dans les voitures à l'époque, la radio.
5: Bienvenue à tous et à toutes, et merci de votre fidélité.
1: Grandes ondes, AM, FM, on cherche la station à la molette, l'aiguille tremble et parfois ça grésille un peu.
2: Pas d'infotrafic en continu, pas de GPS ni de climatisation, le confort est assez sommaire. En 1977, on baisse la vitre à la manivelle.
6: Car mon allié est la force.
1: Les paysages défilent et dans l'habitacle, on parle de tout et de rien pour occuper le trajet à l'avant, tandis que les enfants patientent à l'arrière, pas très loin de la glacière, qui accompagne chaque long voyage en 1977.
2: Et oui, cet été-là, c'était comme ça.

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1: Et le point complet sur vos conditions de circulation, il est minuit.
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1: Ah oui, on fait la route ensemble cette nuit. On parle d'un accident gênant dans l'Yonne sur l'autoroute A6 quand vous êtes en direction de Paris, kilomètre 206. On est après la sortie 22 pour Avallon de la Gêne, tout particulièrement sur la voie de droite, mais un petit peu aussi sur la voie de gauche. En tout cas, ça passe toujours, mais ça passe vraiment lentement sur cette voie de gauche. Levez le pied quand vous passez dans ce secteur. Un accident également dans le Doubs sur la 36 en direction de Beaunet de Paris, kilomètre 122. Une intervention qui prend du temps au niveau d'un poids lourd accidenté avec beaucoup de monde sur la voie de droite qui a été neutralisée un tout petit peu avant la sortie 4 de Besançon Centre. Et puis dans l'Allier, toujours un accident avec là aussi la voie de droite neutralisée sur la 71 en direction de Clermont-Ferrand au kilomètre 308. C'est après la sortie 9 de Vallon en Sully. Après encore l'air.

0: panneau. Zoé.
1: Alors moi je suis l'illustratrice dédiée à l'A31, l'A31 qui va de Beaune à Luxembourg, et j'ai travaillé pour 4 départements, la Côte d'Or, la Haute-Marne, la Meurthe-et-Moselle et je termine par les Vosges.
0: Et le travail d'illustration des panneaux marrons vient avec son lot d'exigences techniques.
1: Alors effectivement il y a des contraintes très fortes qui doivent être détaillées parce que elles sont très importantes. D'abord le format, qui est un format tout en hauteur comme on le voit, qui fait 6,60 m sur 3, donc quand on a un sujet très en largeur, c'est un peu embêtant, mais on s'adapte.
0: Bien moins imposante, la palette de couleurs est, elle, assez réduite. Les panneaux marrons, comme leur nom l'indique, se doivent d'arborer cette couleur.
1: Outre le chocolat historique, nous propose une petite palette d'une dizaine de teintes, parmi lesquelles on doit en choisir 3. Donc c'est assez réduit, mais de la contrainte, justement, naît le plaisir, en tout cas pour un illustrateur, parce que comme on a vraiment cette difficulté immense de devoir s'adapter, et ben, finalement, on trouve des idées très originales. Je travaille avec un directeur de création qui fait le lien entre tous les panneaux, parce que c'est très important que l'harmonie soit respectée entre tous les artistes.
0: Ajoutez à cela une contrainte de visibilité, puisque rappelons qu'à 130 km/h, les voyageurs disposent d'un temps très court pour capter le message du panneau.
1: Donc j'ai vraiment simplifier à l'extrême les formes avec des traits très très simples, parce que le conducteur n'a que 3 secondes pour comprendre de quoi ça parle. Donc on peut vraiment pas se lancer dans des détails qui seraient contre-productifs et empêcheraient l'œil de comprendre le message. Moi je me suis particulièrement amusée à créer un style entre l'illustration et la signalétique.
0: La mission de Zoé et des autres illustrateurs sur les autoroutes APRR et AREA touche à sa fin, la quasi-totalité des panneaux ayant été produits et installés.

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1: Avec une alerte concernant des piétons signalés en Côte d'Or sur l'A39 dans le secteur de Dijon. Vous les rencontrez à hauteur de la barrière de péage de Dijon-Crimolois. En tout cas, c'est là qu'ils ont été signalés pour la dernière fois. On est donc au kilomètre 6 sur l'A39, le secteur de Dijon. Prudence des piétons qui ont

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1: Et à minuit 15, on parle toujours d'accident dans le Doubs, le secteur de Besançon sur l'A36. Pour vous qui êtes en direction de Beaune et de Paris, au kilomètre 122, vous ne circulez que sur la voie de gauche dans le secteur de Besançon. Donc c'est juste avant la sortie 4 de Besançon Centre. On va en Côte d'Or à présent sur l'A39 avec une alerte concernant des piétons qui ont été aperçus à hauteur de la barrière de péage de Dijon-Crimolois. On est donc, vous l'avez compris, dans le secteur de Dijon, kilomètre 6, levez le pied. Dans Lyon, sur l'A6 en direction de Paris, une zone d'accident, kilomètre 206. On est après la sortie 22 pour Avallon. Là aussi, voie de droite neutralisée. Après donc cette sortie numéro 22, pensez à bien lever le pied. Dans le département de l'Allier, là aussi toujours une zone d'accident avec la voie de droite neutralisée. Sur la 71 en direction de Clermont-Ferrand, kilomètre 308. Donc c'est après la sortie 9, Vallon en Sully. Après encore l'aire de service de l'Allier. D'Oyet, on parle toujours obstacle. Dans le Loiret, sur la 77 en direction de Paris, au kilomètre 16, il y aurait des morceaux de bois sur les voies après la sortie 18 de Montargis. Et puis attention, toujours des fermetures cette nuit. Il y a plusieurs zones de chantier qui occasionnent donc des fermetures en région lyonnaise notamment. Et puis en Savoie aussi, il y a le tunnel du Fréjus qui est fermé, un des deux tunnels qui permet notamment d'accéder à l'Italie. En région lyonnaise, on va faire le détail de ces fermetures avec notamment au-delà du réseau APRR, l'A6 qui est fermée en direction de Marseille entre la sortie 32 pour Ans et la sortie 33 de Limonest. Et puis ensuite, dans le prolongement de l'A6, il y a la métropole 6 qui elle aussi est fermée et qui occasionne la fermeture donc du tunnel de Fourvière. Plus à l'est de Lyon, il y a la N346, donc le contournement est de Lyon, qui est fermé direction Marseille entre la bifurcation avec la 42 et la bifurcation avec la 43. Donc si vous êtes sur l'A6 direction Marseille, que vous voulez continuer votre route en direction du sud, il faudra passer par la 46 puis par la 432.
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1: Le prochain quart d'heure, évidemment, la playlist d'Autoroute Info est de retour avec Katy Perry, Earth, Wine and Fire ou encore Temper City. Ce sera dans un instant. Vous restez avec nous tout de suite. Reportage sur Autoroute Info. On écoute Victor Simonet qui nous explique tout sur comment faire le bon choix lorsqu'on planifie un voyage plus ou moins long pour les vacances notamment et qu'il s'agit de louer un véhicule.
2: Avant toute chose, bien identifier et définir ses besoins est primordial. Si vous ne comptez circuler qu'en ville, le choix d'une citadine sera alors plus adapté. A l'inverse, si vous optez pour un voyage plus long, en famille, avec beaucoup de bagages, privilégier un SUV sera alors plus adéquat. Une fois au clair sur ce point, vous pouvez commencer à comparer les offres et les prix proposés par les différentes agences de location qui peuvent fortement varier, même sur un véhicule similaire. Il est donc important de vérifier ce qui est réellement inclus dans le tarif proposé. Plus tôt vous réserverez, mieux ce sera, afin d'éviter la hausse des prix à l'approche de votre date de départ ou encore pour s'assurer plus de choix dans les catégories de véhicules. A noter qu'être en possession d'un permis B depuis au moins un an est obligatoire pour conduire un véhicule loué, tout comme le fait d'être couvert par une assurance auto de responsabilité civile. Un dépôt de garantie qui correspond le plus souvent au montant de la franchise à payer en cas de dommage sur le véhicule vous sera enfin demandé afin de finaliser votre réservation. En prenant le temps d'anticiper et de comparer, louer une voiture devient alors une solution simple et sereine pour voyager en toute liberté.

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1: Il est minuit et 31 minutes cette nuit. Évidemment, on fait la route ensemble sur Autoroute Info et on parle de ces plusieurs zones d'accident. Tout d'abord dans le Doubs, dans le secteur de Besançon, sur la 36. En direction de Bonnet de Paris, beaucoup de monde en intervention sur bande d'arrêt d'urgence et sur voie de droite au kilomètre 122. On est juste avant la sortie 4 de Besançon Centre. Vous ne circulez que sur la voie de gauche. En Côte d'Or, on a toujours une alerte concernant des piétons qui avaient été aperçus dans le secteur de Dijon, sur la 39 à hauteur de la barrière de péage de Dijon-Crimolois. On est au kilomètre 6. Dans Lyon, là aussi une zone d'accident sur la 6 direction Paris, kilomètre 206. Voie de droite neutralisée après la sortie 22 pour Avallon. Et puis dans l'Allier, là aussi voie de droite neutralisée suite à un accident sur la 71 en direction de Clermont-Ferrand au kilomètre 308. C'est après la sortie 9 Vallon en Sully. Après encore l'aire de service de l'Allier d'Oyet. Allez, vous restez avec nous, on en reparle à minuit 45, le prochain rendez-vous trafic. On fera également le point sur différents chantiers qui occasionnent des fermetures, peut-être sur votre trajet. On parle de tout ça après Blondie, après Naïka également pour la musique. Et tout de suite, on va justement dans Lyon, où il est possible de combiner sport et gastronomie grâce à l'itinéraire vélo et fromage qui longe le canal de Bourgogne. Carole Fournier de l'Office de tourisme de Saint-Florentin nous décrit le concept.
2: La vélovoie du canal de Bourgogne rejoint les nombreux itinéraires vélo et fromage. Ici, entre Serein et Armance, donc c'était là qu'a démarré le label en 2019, avec une vingtaine de kilomètres de vélovoie qui nous permettait de s'échapper par des petites routes vers les fermes, vers aussi les caves d'affinage, les crèmeries, les marchés, les restaurants qui proposent des spécialités autour du fromage. En partant de Saint-Florentin, on a un itinéraire qui permet de passer dans les fermes qui sont plutôt sur la vallée de l'Armance, comme nous venons de le faire, et donc on part sur la vélovoie et ensuite on a des échappées. C'est très agréable, on passe à travers les prairies, on voit les vaches. C'est très rural bien sûr, mais c'est sympathique.
1: Justement, empruntons nous aussi une de ces échappées, toujours à vélo. On prend donc la direction de l'exploitation du GAEC Leclerc en compagnie d'Anne Boucheron.
3: Ici, c'est un élevage laitier et on transforme des fromages Sumatrin, Chaus AOP, Camembert, fromage blanc et des petits fromages frais à Yves-Finzer.
4: Qu'est-ce qu'il est possible de faire quand on s'arrête ici à la ferme?
3: Acheter déjà. On fait découvrir le Sumatrin parce qu'il est encore bien méconnu en France. On explique notre exploitation, comment on fonctionne et ils ont le droit de visiter la ferme.
4: Pendant cette visite de la ferme, qu'est-ce qu'ils voient exactement? Qu'est-ce qu'ils font?
3: Ils peuvent voir la traite et poser des questions à la personne qui traite les vaches et puis voir les autres bâtiments où il y a les petits veaux.
1: À présent, retour au port de plaisance de Saint-Florentin pour parler cette fois-ci de l'aspect technique.
2: Il est possible de louer des vélos au port de plaisance de Saint-Florentin, mais on peut louer aussi dans les offices de tourisme dans Lyon. Ce qui est très bien, c'est que si on ne veut pas revenir à vélo, on peut louer le vélo par exemple à Migennes et ensuite le laisser à Tonnerre et revenir par un autre moyen de locomotion.
4: C'est plutôt pratique ça.
2: C'est bien, oui. Ici, il n'y a pas de difficulté. On peut y aller tranquillement et on peut le faire aussi en famille, donc il n'y a pas de problème.
1: Pour télécharger l'itinéraire, rendez-vous sur le site www.tourisme-yonne.com. Une balade que vous pourrez réaliser seul ou accompagné d'un guide.
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1: À minuit 45, on parle toujours d'accident dans le Doubs. Tout d'abord sur la 36, en direction de Beaune et de Paris, au kilomètre 122. Un poids lourd accidenté pour permettre son dépannage. La voie de droite est neutralisée. On est dans le secteur de Besançon, juste avant la sortie 4 de Besançon Centre. Dans l'Yonne, là aussi, voie de droite neutralisée sur la 6, direction Paris, kilomètre 206, après la sortie 22 pour Avallon. Suite là aussi à un accident. Puis même cas de figure dans l'Allier. Sur la 71 en direction de Clermont-Ferrand, là c'est au kilomètre 308 qu'il y a cette voie de droite neutralisée. On est donc après avoir passé la sortie 9 de Vallon en Sully, et dans ces trois cas d'accident, eh bien, il n'y a plus qu'une seule voie donc pour circuler, la voie la plus à gauche. Le point sur quelques zones de chantier que vous rencontrez et donc qui occasionnent des fermetures. C'est le cas en Savoie, tout au bout de l'autoroute A43 avec le tunnel du Fréjus fermé cette nuit. En Haute-Savoie, des fermetures également, notamment sur l'A40 qui est fermée dans les deux sens entre la sortie 11 Seyssel-Frangy et la sortie 13 Saint-Julien en Genevois. L'A40 qui est aussi fermée, cette fois-ci seulement en direction de Paris, entre la sortie 16 La Clusaz et la sortie 15 pour la Vallée Verte.
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1: On se retrouve au plus tard à 1h du matin pour le prochain rendez-vous trafic, avant hein, évidemment si c'est nécessaire. En tout cas, la playlist d'Autoroute Info est de retour dans le prochain quart d'heure avec The Rembrandts, Charlie Pousse, Pierre Demar dans un instant. Et tout de suite, on parle de ces patrouilleurs qui chaque jour risquent leur vie pour assurer notre sécurité sur l'autoroute. Mais les règles de prudence sont encore trop souvent ignorées lorsqu'un fourgon est à l'arrêt sur la bande d'arrêt d'urgence. Un patrouilleur a accepté de témoigner au micro de Raphaël Giudicelli.
2: Laurent Guillot, patrouilleur du district Val-de-Saône, pouvez-vous me dire quelles sont vos principales craintes lorsque vous intervenez sur autoroute?
3: Les principales craintes, ce sont les véhicules qui se ne déportent pas à nos côtés, qui nous frôlent lors des interventions. On intervient sur la BAU ou sur un accident, il y a les clients aussi qui sont en cause, il y a les pompiers qui sont avec nous, il y a le SMUR, il y a les gendarmes. Donc on est là pour protéger tout le monde et il faut que tout le monde soit protégé. Donc il faut que ces gens-là, ces routiers, ces véhicules légers, les motos, tout le monde respecte ce corridor de sécurité.
2: On rappelle que le corridor de sécurité, c'est se décaler le plus possible de l'intervention. Si on ne respecte pas cette règle, on encourt une amende de 135 € et une perte de points. Laurent Guillot revient aussi sur ses interventions dans les zones de travaux.
3: Les zones de chantier, on ne les fait pas pour embêter les gens, on les fait pour faire des travaux. Et les panneaux qu'on met en pré-signalisation, c'est des panneaux du code de la route, donc tout le monde doit les connaître et les respecter.
2: Chaque année, malheureusement, de nombreux véhicules de patrouilleurs se font heurter, donc sur l'autoroute, quand vous voyez un fourgon jaune, ralentissez et écartez-vous si possible.

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2: Le point complet sur tout ce qui se passe sur votre route cette nuit, il est 1h.
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2: Avec toujours deux zones d'accidents qui vous concernent. Tout d'abord dans le Doubs, sur l'autoroute A36, quand vous êtes dans le secteur de Besançon, que vous roulez en direction de Beaune et de Paris. Et il y a vraiment beaucoup de monde en intervention au kilomètre 122. C'est juste avant la sortie 4 de Besançon-Centre. Vous ne circulez que sur la voie la plus à gauche. D'ailleurs, on parlait d'un autre accident dans l'Yonne, cette fois-ci sur l'A6 au kilomètre 206. Ça y est, c'est terminé. Plus de gêne à la circulation. Dans l'Allier, sur la 71, en direction de Clermont-Ferrand, là, toujours une voie neutralisée à droite suite à un accident au kilomètre 308. C'est après la sortie 9 Vallon-Ansully, un tout petit peu après l'aire de service de l'Allier Doyet. On se retrouve à 1h15, le prochain rendez-vous trafic après Tatou, Niagara ou encore Taylor Swift. Et tout de suite, direction les coulisses de l'autoroute à la rencontre de ceux qui veillent sur votre sécurité au quotidien. Elliot Mono a suivi un patrouilleur et s'est glissé dans son fourgon pour découvrir tout l'équipement indispensable à ses interventions.
3: Si les agents autoroutiers interviennent parfois à pied sur les voies de circulation, ils disposent aussi d'un certain nombre d'outils pour mener à bien leur travail et surtout

0: enfin, je vais avoir un autre écran, donc pareil avec un GPS, l'autoroute qui défile devant moi. Donc ça, c'est une main courante numérique. Si le PC m'appelle pour un accident ou un obstacle, je vais l'avoir directement en affichage sur la tablette.
1: Enfin, les autres éléments indispensables au travail des patrouilleurs se trouvent à l'arrière du fourgon. Julien Pitot.
0: Je vais avoir évidemment les cônes, l'élément de base pour poser un balisage. Je vais avoir tout un rack à panneaux. Ces panneaux, ils vont me permettre de pouvoir éventuellement, pour un camion en panne, poser un balisage et pouvoir quitter les lieux et reprendre ma patrouille. Ils vont pouvoir me permettre, en cas de mauvaise visibilité, de pallier à la flèche d'urgence que je ne pourrais pas forcément poser. Ensuite, on va avoir tous les équipements classiques d'un agent des routes, on va dire. Donc le balai, la pelle, de l'absorbant pour les hydrocarbures qui se seraient déversés. De l'équipement lumineux également pour venir renforcer de nuit notre balisage.
1: Sur le site de Dompierre, où travaille Julien le long de la 79, 5 patrouilleurs et une dizaine d'agents autoroutiers se relaient pour assurer votre sécurité de jour comme de nuit tout au long de l'année.

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1: Et à 1h15, on parle toujours d'un accident dans le Doubs sur l'autoroute A36 quand vous roulez direction Beaune-et-Paris au kilomètre 122. Une opération assez impressionnante puisqu'il y a une grue sur place pour relever un poids lourd accidenté. Alors vous pouvez toujours passer, seulement passage étroit sur la voie de gauche dans le secteur de Besançon. On est juste avant la sortie 4 Besançon-Centre, donc prudence, n'arrivez pas trop vite si vous passez dans ce secteur de Besançon sur l'autoroute A36. Et puis dans la Il y a là aussi une intervention qui suit son cours suite à un accident sur la 71 en direction de Clermont-Ferrand, kilomètre 308. C'est après la sortie 9 de Vallon en Sully. La voie de droite reste neutralisée. Cette nuit, plusieurs zones de chantier, notamment du côté de la région lyonnaise, avec la fermeture de l'A6 en direction de Marseille, entre la sortie 32 Anse et la sortie 33 de Limonest. Et puis ensuite, dans le prolongement de cette A6, il y a la métropole 6 qui permet d'accéder au tunnel de Fourvière, qui est également fermé. Et donc, cela inclut la fermeture du tunnel de Fourvière. À noter également qu'à l'est de Lyon, il y a la N346, le contournement est lyonnais, qui est également fermé en direction de Marseille, donc c'est entre la jonction avec la 42 et la jonction avec la 43. Donc si vous êtes sur l'autoroute A6, que vous roulez en direction de Marseille et que vous voulez continuer votre route en direction du sud, il faudra passer par la 46 puis la 432.
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1: The Police, Calogero et Passy, Patti Smith ou encore Alex Warren, voilà ce qui vous attend pour les prochains kilomètres. Et tout de suite, reportage. Vous êtes peut-être au niveau d'un péage et la voiture devant vous est bloquée. Le premier réflexe pour la plupart d'entre vous, ce sera certainement de reculer, un comportement qui peut se révéler dangereux. Marianne Yotis.
2: Un badge non détecté, un ticket illisible, voici les problèmes les plus fréquents rencontrés à l'arrivée au péage. Et pour les véhicules coincés derrière, la tentation de reculer est forte. Steve Simon des autoroutes Aria vous explique pourquoi c'est une mauvaise idée.
3: Le fait de reculer sur un péage, ça va surprendre nos clients qui arrivent derrière pour pouvoir payer. Quand on arrive depuis l'autoroute sur un péage, on ne s'attend pas à ce qu'un client recule et ça va générer forcément des comportements à risque de la part des clients qui suivent. On a des accrochages dans les voies de péage sur des comportements inadaptés ou des clients vont procéder à des marches arrière ou des changements de voie de dernière minute sans signaler. C'est toujours surprenant et ça arrive que trop souvent.
2: En cas de difficulté au péage, il faudra en moyenne 10 secondes à l'opérateur pour résoudre votre problème.
3: Dès lors que vous êtes en attente dans une voie de péage, chaque voie est équipée d'un bouton d'assistance. Appuyez dessus, un collaborateur va vous prendre en charge. Quelle que soit la gare de péage sur laquelle se trouve le client, son appel peut être pris en compte de n'importe quel site du réseau AREA.
2: Sur le réseau AREA, plus de 6000 demandes d'assistance au péage sont enregistrées chaque jour.

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1: Il est 1h30, on fait le point sur vos conditions de circulation. Toujours une zone d'accident assez impressionnante dans le Doubs sur l'autoroute A36. On est dans le secteur de Besançon. Vous êtes concerné quand vous roulez donc sur l'A36 en direction de Beaune et de Paris. Kilomètre 122, c'est juste avant la sortie 4 de Besançon centre. Je vois en effet en retour caméra qu'il y a le dépanneur qui a sorti sa grue pour pouvoir relever un poids lourd accidenté. C'est assez impressionnant, vous ne circulez que sur la voie de gauche, levez le pied quand vous passez dans ce secteur. Et puis, là aussi, voie de droite neutralisée suite à un accident sur la 71, direction Clermont-Ferrand, kilomètre 308. On est après la sortie 9 de Vallon en Sully. Allez, vous restez avec nous, retour de l'infotrafic au plus tard d'ici un quart d'heure après Nirvana, Robbie Williams et Charlotte Cardin pour la musique. Et à présent, notre rubrique dit pourquoi. On répond aux questions posées par les plus jeunes voyageurs qui empruntent l'autoroute.
2: Pourquoi c'est comme
3: après,
2: ça
3: après, ça veut dire quoi,
4: maman,
3: ça
4: pourquoi?
5: Question posée par Andrea, 10 ans.
6: Pourquoi on ne peut pas faire demi-tour quand papa s'est trompé sur l'autoroute?
5: Comme Andrea, tu t'es peut-être déjà demandé pourquoi on ne pouvait pas faire tout simplement demi-tour quand on s'est trompé de direction. Eh bien, sur une autoroute, les voitures roulent très vite, souvent à plus de 100 km/h, sur plusieurs voies et dans le même sens, ce qui rend la circulation plus sûre. Si une voiture faisait demi-tour, elle se retrouverait alors à rouler en sens inverse des autres véhicules. On appelle ça un contresens. C'est l'une des situations les plus dangereuses sur l'autoroute. Imagine la scène. Tu es en voiture avec ta famille, tout à coup, quelqu'un regarde les panneaux et s'écrie « Oh non, on a raté la sortie, il faut vite faire demi-tour !» Très mauvaise idée. Vous circuleriez dans le mauvais sens et croiseriez les autres conducteurs qui ne s'attendent absolument pas à voir arriver une voiture en face d'eux. Surpris, ils n'auraient alors que très peu de temps pour comprendre ce qui se passe et freiner ou changer de direction pour éviter l'accident. Les accidents qui se produisent dans ces cas-là sont souvent des chocs frontaux, c'est-à-dire des collisions de face particulièrement graves. Selon les responsables des autoroutes, lorsqu'un accident est causé par un contresens, il est mortel dans environ un cas sur deux. Chaque année, plus d'un millier de situations de contresens se sont détectées sur les autoroutes françaises. Heureusement, la plupart sont repérées rapidement avant qu'un accident ne se produise. Voilà, tu comprends à présent pourquoi il est strictement interdit de faire demi-tour ou de reculer sur l'autoroute. Perdre quelques minutes est beaucoup moins grave que de mettre sa vie et celle des autres en danger. Et sur l'autoroute, la règle est simple, on avance toujours tous dans le même sens pour que tout le monde arrive à bon port. En résumé, la prochaine fois que quelqu'un dira « Zut, on a manqué la sortie !» La bonne solution sera de continuer tout simplement jusqu'à la sortie suivante, puis de reprendre la route dans le bon sens. Tu te poses des questions, nous, on y répond.

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1: L'infotrafic à 1h44. On parle toujours de zones d'accident, notamment dans l'Allier sur la 71 quand vous êtes en direction de Clermont-Ferrand, kilomètre 308, avec toujours pas mal de monde en intervention sur place, pompiers, dépanneurs et patrouilleurs au niveau d'un poids lourd accidenté. On est après la sortie 9 de Vallon en Sully, après encore l'aire de service de l'Allier Doyer. On part dans le secteur de Besançon à présent, dans le Doubs. Là aussi, ça suit son cours, une intervention qui prend beaucoup de temps au niveau d'un poids lourd accidenté sur l'A36 direction Beaune et Paris au kilomètre 122. C'est juste avant la sortie 4 de Besançon Centre. Une intervention assez impressionnante puisqu'il y a le dépanneur qui a sorti la grue pour pouvoir relever le poids lourd. Donc quand vous passez par là, vraiment levez le pied, vous ne circulez que sur la voie de gauche. Pour être complet, on part dans l'Aube sur l'autoroute A5 direction Paris au kilomètre 184. Il y a un fourgon qui est en panne sur la bande d'arrêt d'urgence. On est juste après la sortie 23 Châtillon-sur-Seine. Et toujours des zones de chantier cette nuit, notamment sur l'A480 en Isère. Elle est fermée direction Sisteron entre la sortie 5 Rondeau et la sortie 7 de Pont de Claix. Des fermetures également en Haute-Savoie. La 40 fermée dans les deux sens entre la sortie 11 Seyssel-Frangy et la sortie 13 Saint-Julien en Genevois. La 40 qui est également fermée en direction de Paris, mais cette fois-ci entre la sortie 16 La Clusaz et la sortie 15 pour la Vallée Verte du côté de la Savoie. C'est l'A43 qui est fermée au niveau du tunnel du Fréjus, un tunnel qui permet notamment d'accéder à l'Italie. Il est fermé pour cette nuit puisqu'il y a une zone de chantier.
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1: Le prochain rendez-vous trafic, c'est à 2h après Ed Sheeran, les Rolling Stones ou encore Orson, Teddy Swims dans un instant. Et tout de suite sur Autoroute Info, reportage, des vérifications s'imposent avant de prendre la route avec une remorque ou une caravane. Écoutez les conseils de Sébastien Vattier, responsable pédagogique pour Centaure Grand Est. Il est au micro de Raphaël Giudicelli.
2: Le principal conseil, il porte sur les pneumatiques, c'est généralement les accidents que l'on voit, des éclatements de pneus, des pneus qui sont très vieux, très fatigués, souvent mal gonflés. Donc faire attention à ces pneus et puis s'assurer que ce ne sont pas des pneus qui soient trop vieux.
3: Pensez aussi à contrôler l'état des éclairages, les feux des stops, les feux de brouillard, les clignotants. Il faut aussi vous assurer que votre plaque d'immatriculation soit bien visible. De plus, ce que vous transportez dans votre remorque ou dans votre caravane doit être solidement fixé et bien réparti. La charge de votre attelage ne doit pas dépasser plus des 3/4 du poids de la voiture qui tracte pour permettre une meilleure adhérence. Enfin, vous vérifiez aussi l'état de vos rétroviseurs qui sont obligatoires pour les caravanes dont la largeur est supérieure à 2,10 m.

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1: Et on fait la route ensemble cette nuit, il est 2h.
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1: Et on revient sur plusieurs zones d'accident avec Jeanne à la circulation dans l'Allier. Tout d'abord sur l'A71, direction Clermont-Ferrand, kilomètre 308. Plus qu'une seule voie disponible à la circulation. C'est la voie de gauche après la sortie 9 de Vallon en Sully suite à l'accident entre un poids lourd et une voiture. Dans le Doubs, le secteur de Besançon, un accident là aussi sur l'A36 en direction de Bonnet-de-Paris, kilomètre 122. On est juste avant la sortie 4 de Besançon centre. Il y a toujours beaucoup de monde en intervention, hein, une intervention qui est impressionnante puisque pour venir en aide aux poids lourds accidentés, il y a un dépanneur qui est arrivé avec une grue. Donc c'est assez impressionnant sur l'autoroute. Beaucoup de monde en intervention sur place. Ralentissez, vous n'avez là aussi qu'une seule voie disponible à la circulation. Dans l'Aube, sur l'A5, direction Paris, au kilomètre 184, un fourgon est en panne sur la bande d'arrêt d'urgence juste après la sortie 23 Châtillon-sur-Seine. La musique de retour avec The Doobie Brothers, Stromae ou encore Shakira et Burna Boy dans un instant. Et tout de suite, on parle de ces nombreux poids lourds qui empruntent quotidiennement la 43 pour se rendre en Italie. D'ailleurs, je rappelle que cette nuit, le tunnel du Fréjus est fermé. Un tunnel qui doit se soumettre à des contrôles très précis, comme nous l'explique Adeline Després.
2: Lors d'un trajet vers l'Italie, vous avez certainement remarqué une file de camions à l'entrée du tunnel du Fréjus, même quand le trafic est fluide. Ils doivent tous passer sous l'un des deux portiques thermographiques avec des missions bien précises. Aurélien Pardin, directeur technique de l'ouvrage.
3: La première, c'est de contrôler la hauteur du poids lourd. Et la seconde fonction, c'est de détecter les éventuels points chauds sur celui-ci. Nous avons des caméras thermiques, en fait, donc, qui vont reconstituer l'image du poids lourd. Et cette image, elle va être comparée à une base de données de plus de 6000 poids lourds. En cas d'écart entre l'image et les modèles de cette base de données, une alarme donc retentit pour signaler une anomalie sur le poids lourd.
4: Donc là, il y a une alarme. Qu'est-ce que vous allez devoir faire?
5: J'ai pris la perche parce que c'est une alarme de gabarit.
2: Cyril Clémente, pompier sécurité tunnel au Fréjus.
5: Donc j'ai mesuré le camion, il a modifié son chargement et donc il va ressortir du portique et va refaire demi-tour à 1 km à l'échangeur pour remonter, repasser pour l'analyser et que tout soit bon.
4: Alors ça, c'est pour le hors gabarit. Il y a aussi les points chauds. Comment ça se passe?
5: Si c'est au niveau roulant, on fait appel à l'assistance. Par contre, si c'est pas roulant, dans tous les cas, on passe une caméra thermique et on regarde les points chauds et avec ces points chauds, on laisse refroidir le camion 15 minutes et après il refait un passage dans le portique pour confirmer que le point chaud est parti.
2: Geoffrey Hubinet a d'ailleurs l'habitude, avec son camion, il se rend souvent en Italie.
6: Ouais, on fait attention à ça, mais après, les camions, ils sont tous les week-ends, ils sont un peu inspectés, donc les pneus, tout ça, nous, on n'a pas de problème. Enfin, après, ça peut arriver, un problème technique, mais enfin, moi, perso, j'ai jamais eu de problème, en tout cas.
2: Et cette fois-là non plus, quand il reprend la route direction Turin, Cyril Clémente surveille de près.
5: Là, il a analysé, il avance.